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1: Bonjour, bon réveil à toutes et tous. Il est 5h pile, vous êtes sur Radio 4 et vous démarrez la journée du bon pied avec le Choco Morning. On vous accompagne dès l'aube et pour commencer, place à l'info, c'est le premier rendez-vous.
2: Bonjour à tous, c'est le grand jour pour les candidats au baccalauréat. Les épreuves débutent ce matin avec la traditionnelle philosophie. Cette année, près de 725 000 élèves passent le bac général, technologique ou professionnel en France. Parmi eux, un candidat de seulement 8 ans, inscrit en candidat libre, un record selon l'éducation nationale. Les résultats seront connus début juillet. Des affrontements hier à Genève en marge de la manifestation contre le sommet du G7 qui s'ouvre aujourd'hui à Évian. Selon la police suisse, près de 20 000 personnes ont défilé, dont environ 600 membres de Black Bloc. Des projectiles ont été lancés contre les forces de l'ordre qui ont riposté avec des gaz lacrymogènes. Plusieurs bâtiments et des agences bancaires ont également été dégradés. Une nouvelle vague de chaleur pourrait toucher la France à partir de mercredi. Selon la chaîne Météo, les températures dépasseront les 30 degrés sur une grande partie du pays. Elles pourraient atteindre 35 degrés du sud-ouest au nord-est. Si les prévisions se confirment, près de 4 Français sur 5 seraient concernés par cet épisode de forte chaleur. Et puis du football, avec les résultats de la nuit à la Coupe du Monde, pas de problème pour l'Allemagne qui lance idéalement son mondial dans le groupe E, un succès 7-1 face à Curaçao. Pareil pour la Côte d'Ivoire qui a battu l'Équateur 1-0. Dans le groupe F, les Pays-Bas et le Japon se sont quittés sur un nul de partout.
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1: Bon lundi, dans le Lot-et-Garonne et en Dordogne, c'est évidemment Radio 4 qui vous accompagne. Et c'est reparti pour une semaine, chaque jour, pendant 2 heures, à vos côtés sur Radio 4. On a le plaisir d'être installé derrière ces micros. Alors, soyez les bienvenus. Bonjour Charlotte.
2: Bonjour Sylvain, bonjour à tous.
1: On est content de vous accompagner, on est content de vous retrouver. On espère que vous avez passé un bon week-end. Dis donc, est-ce que c'était encore un week-end de chargé de ton côté ?
2: Bien sûr. Ah. Non, mais moi, ça n'arrête jamais, en fait. Tu crois que c'est fini, mais non, c'est pas fini. Alors, il y avait l'anniversaire de ma fille avec ses copains, cette fois-ci.
1: Ouais.
2: La dernière fois, c'était avec la famille. Et le dimanche, c'était ma deuxième fille qui était invitée à un anniversaire. En fait, je fais que ça. J'ai un budget anniversaire, je sais pas.
1: Bah ouais, j'ai l'impression qu'effectivement, c'est une folie.
2: C'est insupportable.
1: Tout au long de l'année, tu nous as parlé que des anniversaires,
2: auxquels
1: tes filles étaient invitées.
2: Non, mais soit elles sont trop populaires. Bon, à la limite, soit les parents invitent tous les gamins tout le temps, et alors là, c'est un problème quand même. Hein.

0: Aujourd'hui, le lundi 15 juin 2026. Quel est le prénom du jour, Charlotte ?
1: Germaine, bonne fête !
0: Bonne fête à vous, c'est également la journée mondiale de lutte contre la maltraitance des personnes âgées, la journée européenne du vent et de l'énergie éolienne, la journée de lutte contre les ambroisies, la journée internationale de la santé du pied et la journée mondiale contre la faim. Ça s'est passé le 15 juin, c'était en 1985.
1: Oui, avec un grand concert de SOS Racisme, place de la Concorde, c'était à Paris.
0: Ouais, qui a réuni près de 300 000 spectateurs avec Coluche et Guy Bedos pour animer, plein d'artistes qui succédaient sur scène, Francis Cabrel, Indochine, et beaucoup de personnalités présentes. On parle également de ce qui s'est passé le 15 juin 1963.
1: Avec Carrefour qui ouvrait le premier hypermarché en France à Saint-Geneviève, donc des Bois.
0: Et puis le 15 juin 1997...
1: Ouais, savez quelle année était numéro 1 du top 50 ? J'aimais bien ces tubes de l'été là qui passaient à la télé.
0: Ah, les tubes de l'été, ouais.
1: Ah, c'est trop bien.
0: Ça a marqué tellement de générations.
1: Ouais.
0: Et puis il y avait toujours des petites chorégraphies qui allaient avec.
1: Bien sûr.
0: On passe aux anniversaires du jour. Charlotte, on va commencer par...
1: Aaron Boy, qui a 20 ans. Ilyes Jadel, qui a 28 ans aujourd'hui. Ice Cube, le rappeur, a 57 ans. Courteney Cox, c'est Monica dans Friends.
0: Bien sûr.
1: Elle a 62 ans. Hélène Hunt a 63 ans. Michel Larocque a 66 ans. Jean-Jacques Bourdin a 77 ans. Et Brigitte Fossé a 80 ans.
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0: Bonjour à tous.
1: Bélier, votre impulsivité naturelle séduit largement. Vous réussissez à défendre même les projets les plus atypiques.
2: Taureau, votre autorité ne sera pas du goût de tout le monde. Restez souple et collaborez sans décider pour les autres.
3: Gémeaux, aujourd'hui, vous devez vous débarrasser de certaines tâches difficiles ou encore finir un gros travail.
4: Cancer, vous retrouverez votre optimisme, car une fois que vous aurez fait un choix clair, vous ne le remettrez pas en question.
5: Lion, il vaut mieux ne pas vous contredire aujourd'hui. Certains en feraient les frais et pour longtemps.
6: Vierge, vous rencontrerez peut-être quelqu'un par hasard, et si ce n'est pas le cas, vous recevrez une bonne nouvelle ou une information agréable et inattendue.
7: Balance, trop d'efforts tuent l'effort. Il faut vous détendre, sinon votre morale va chuter et les idées noires vont faire surface.
8: Scorpion, en donnant vos directives avec bienveillance, vous vous attirez les sympathies.
9: Sagittaire, l'exactitude n'est pas votre fort aujourd'hui et vous avez le sentiment que quelque chose vous échappe.
10: Capricorne, votre esprit constructif et persévérant fait merveille dans les moments difficiles.
11: Verseau, ne soyez pas trop rigide dans votre comportement, cela nuit à la fluidité de vos relations les plus importantes.
12: Poisson, vous allez récolter des résultats encourageants au travail. Cette journée est excellente pour renforcer votre persévérance.
13: Passez tous une très belle journée.

0: Voici maintenant notre chiffre du jour, le premier de cette semaine. Et ce chiffre, Charlotte, c'est 140 000.
1: Ouais, et on va parler de basket pour ce chiffre du jour. Okay. Avec les finales de NBA 2026 entre les New York Knicks, d'accord ?
0: Et les San Antonio Spurs.
1: Exactement, qui jouaient donc sur...
0: sur plusieurs matchs, c'est ça. La particularité, c'est que ce n'est pas une finale en une seule rencontre, c'est qu'il y a plusieurs matchs qui sont organisés.
1: Mais les places sont atteintes des niveaux tarifaires exceptionnels, du jamais vu dans l'histoire du sport.
0: Ah ouais ?
1: C'est-à-dire qu'il y a des places... pour être, tu sais, près du parquet, par exemple, qui était à 140 000 dollars. Notre chiffre du jour.
0: Les places courtside, là, le long du terrain.
1: Ouais, c'est ça. Ouais,
0: 140 000 dollars.
1: T'imagines un petit peu, c'est de la folie ou pas?
0: Quelle folie, effectivement.
1: Ouais. Bon, après, on voit souvent des personnalités sur ces places, mais quand même.
0: Oui, bien sûr.
1: Pour le billet le moins cher en vente directe, c'était 3 593 dollars, quand même. Donc, pour être tout en haut, ne rien voir du
0: tout.
1: C'est
0: ça. Pour être mal placé.
1: Ouais.
0: C'est
1: un procès
0: prix.
1: Bon, enfin bon, et après, il y avait d'autres prix, de 5 000, 7 000, 8 000. Bon, bref, les plus chers quand même, 140 000 dollars. Moi, j'en reviens pas.
0: Dans tous les cas, c'est beaucoup trop cher.
1: Mais oui.

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1: Des films respectueux de l'environnement. Au Festival de Cannes, l'association EcoProd a récompensé deux films en compétition pour leur engagement écologique. Et le premier, c'est Soudain de Ryusuke Hamaguchi.
2: Marie de Fontaine.
3: Ah, c'est mon mari.
2: Qu'est-ce qui nous attend? Découvrons-le ensemble.
1: En plus d'avoir obtenu le prix d'interprétation féminine avec la performance de Virginie Efira et Tao Okamoto, ce film a obtenu le prix principal d'EcoProd grâce à une réduction de 35% de son impact carbone. L'équipe a optimisé les déplacements, les transports de matériel, les choix de tournage et de logistique pour limiter les émissions. Un défi majeur pour une production multi-pays. Le deuxième film, c'est Notre Salut d'Emmanuel Mar, avec Swan Harlow au casting. Ce film historique se déroule en 1940 dans le Vichy de Pétain. Il a reçu une mention spéciale pour les efforts importants réalisés sur un film d'époque où les contraintes sont habituellement très polluantes. L'équipe a fait des choix créatifs et responsables sur les matériaux, les costumes et la gestion des ressources pour réduire drastiquement l'empreinte environnementale malgré le contexte historique. Notre Salut qui a d'ailleurs obtenu le prix du scénario au Festival de Cannes. Ces récompenses remises sur le bateau du WWF France soulignent l'évolution du cinéma français. Depuis 2024, le CNC impose un bilan carbone pour les aides à la production. L'objectif d'EcoProd est clair, fédérer tous les métiers du cinéma pour réduire l'impact environnemental sans sacrifier la qualité artistique.
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0: Et on va maintenant découvrir une info qui va nous emmener du côté de la Belgique. Charlotte, c'est notre info illuminée du jour.
1: Avec un quadragénaire qui a reçu une amende de 184,67 euros. Pourquoi ?
0: Oui, pourquoi ?
1: Parce qu'il avait son téléphone en main. Donc,
0: c'est mérité.
1: Il a cherché.
0: Quand on est en train de conduire, il n'y a pas de téléphone au volant qui tienne.
1: Ouais, mais sauf qu'il conduisait là son fauteuil roulant. Donc,
0: un
1: fauteuil roulant électrique. L'homme donc était sur son fauteuil avec un joystick, donc tu sais, main gauche.
0: Pour faire avancer, bien sûr, à
1: et
0: gauche,
1: tenait
0: à
1: son smartphone dans la main droite, sans même le consulter d'ailleurs au moment du contrôle. La police a considéré qu'il s'agissait d'un usage du téléphone au volant. L'homme, il ne peut pas dépasser pour autant les 12 km/h avec son fauteuil. Hein. Et donc, il explique qu'il se sent plus proche d'un piéton, d'une trottinette ou d'un vélo. Mmh. Bref, il a affirmé s'être arrêté pour lire un message et puis ensuite redémarrer. C'est juste qu'il a gardé son téléphone. Mais bon, il a eu quand même 184,67 euros d'amende.
0: Alors, je suis un peu partagé sur cette information. Je vais donner mon point de vue.
1: Alors moi, je ne suis pas partagé du tout. Pour moi, c'est scandaleux.
0: C'est scandaleux
1: d'avoir mis une amende.
0: Je trouve ça scandaleux. Et en même temps, imagine, il fait pas attention parce que s'il avait vraiment été en train de regarder son téléphone, il peut renverser quelqu'un, faire très mal parce qu'un fauteuil électrique, un fauteuil roulant électrique, ça pèse lourd. Il y a une batterie.
1: Mais il le regardait pas.
0: Non, mais par contre, je trouve que c'est pas terrible de la part des policiers parce que c'est plus facile de verbaliser quelqu'un d'handicapé.
1: Si tu veux.
0: Déjà de faire de la prévention.
1: Tu peux dire, ne le faites pas parce que voilà. Mais
0: je suis d'accord avec toi. Je trouve qu'après, c'est plus facile de verbaliser quelqu'un en fauteuil roulant qui va pas vite que des jeunes qui font n'importe quoi, qui sont trois sur une trottinette avec un téléphone dans la main, où là bizarrement des fois on verbalise pas.

0: Il est temps maintenant de nous intéresser à notre info de star du jour. Et pour cette information, aujourd'hui, on va parler de la chanteuse Elena.
1: Ouais, qui vient d'être élue personnalité belge de l'année, Elena. Elle, wow. Elle qui a été révélée donc par la Starac, elle vient donc d'obtenir cette récompense, personnalité belge de l'année, distinction qui confirme son statut d'artiste incontournable en Belgique, et puis d'ailleurs dans toute la francophonie aussi.
0: Oui, bien sûr, c'est mérité en même temps, elle
1: carrément.
0: A beaucoup fait parler d'elle.
1: Son album Elle, il a dépassé les 240 000 ventes quand même.
0: C'est un très beau score, la tournée cartonne, elle est invitée de partout sur les festivals cet été. Bon, elle n'est pas prête de se reposer tout de suite.
1: C'est clair.
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0: il est maintenant temps de retrouver notre Twitter. Et Charlotte, pour cette Twitter, je t'emmène sur une page qui s'appelle « Complot facile pour briller en société ». D'accord ?
1: Ok.
0: Le monde se divise en deux catégories d'ingénieurs. Ceux qui envoient un buggy téléguidé à 471 millions de kilomètres, qu'il faut atterrir au bon endroit après 7 mois de voyage dans l'espace, et les autres ingénieurs qui conçoivent les ouvertures faciles sur les paquets de gruyère râpée.
1: C'est pas les mêmes.
0: Et pas avec le même résultat bien et sûr, la même réussite.
1: Ouais, c'est important aussi quand même, ces ouvertures faciles.
0: Oui, mais ça marche jamais.
1: Ça marche pas.
0: Qu'est-ce que t'as mis de côté pour la Twitter ?
1: Pour la Twitter aujourd'hui, un tweet de Maripa qui dit « Et toi, tu supportes qui pour la Coupe du Monde ?» Bah, mon mari, c'est déjà pas mal.
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1: Il est 6h, pile, top départ d'une nouvelle heure ensemble dans le Choco Morning. Et pour bien la lancer, place à votre flash d'information.
2: Bonjour à tous. À la une de l'actualité, l'Iran confirme l'arrêt des combats et de la guerre au Moyen-Orient. L'accord de paix doit être signé ce vendredi avec les États-Unis. Donald Trump annonce la réouverture du détroit d'Ormuz. Conséquence, les cours du pétrole baissent de 4%. Le Royaume-Uni, la France, l'Allemagne et l'Italie se disent prêts à lever certaines sanctions visant l'Iran. Des affrontements hier à Genève en marge de la manifestation contre le sommet du G7 qui s'ouvre aujourd'hui à Évian. Selon la police suisse, près de 20 000 personnes ont défilé, dont environ 600 membres de Black Bloc. Des projectiles ont été lancés contre les forces de l'ordre qui ont riposté avec des gaz lacrymogènes. Plusieurs bâtiments et agences bancaires ont également été dégradés. Une nouvelle vague de chaleur pourrait toucher la France à partir de mercredi. Selon la chaîne Météo, les températures vont dépasser les 30 degrés sur une grande partie du pays. Elles pourraient atteindre 35 degrés du sud-ouest au nord-est. Et si les prévisions se confirment, près de 4 Français sur 5 seraient concernés par cet épisode de forte chaleur. C'est au tour des terminales de passer le bac ce matin, c'est la philo. Une épreuve de 4 heures sur un thème abordé en classe comme par exemple la liberté, la religion ou encore la conscience. Au choix, ils devront faire soit le commentaire de texte ou bien la dissertation. Voici les ressentis de ces lycéens à quelques heures du bac. Écoutez.
3: Un peu stressé, mais ça va aller. J'espère que ça tombe sur le bonheur. Après, les autres, je sais pas trop. Parce que c'est le sujet que j'ai le plus vu en classe et qu'il est tombé au bac blanc.
4: Je suis très stressée de savoir... Quel sujet va tomber et comment ça va se passer. De ce que j'ai vu, il y a des grandes chances pour que ça tombe sur la liberté et la conscience.
5: Un peu stressée, mais je me dis qu'en vrai, c'est pas possible de pas avoir le bac, donc faut pas trop stresser non plus. Je sais que je connais mieux la religion et le travail qu'autre chose, mais après, il y a quand même beaucoup de notions, donc faut tout les apprendre, quoi.
2: Des propos recueillis par Miline Desbacs, l'épreuve de philosophie a un coefficient de 8 pour le bac. Cette année, près de 725 000 élèves passent le bac général, technologique ou professionnel en France. On passe au sport avec du football, la Coupe du Monde et la large victoire des Allemands hier soir face à Curaçao 7-1. La Côte d'Ivoire l'a emporté 1-0 contre l'Équateur et les Pays-Bas et le Japon se sont quittés sur un match nul 2-2. Ce soir, place à Espagne-Cap-Vert à 18h et Belgique-Égypte à 21h. La France joue demain contre le Sénégal. Voilà pour l'essentiel de l'actualité en ce lundi matin. Je vous souhaite de passer un très bon début de semaine.
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0: de sa dernière prestation. L'as Max Verst a largement la pointure d'une telle épreuve. Le 7 Acto vient de prouver son retour en forme. Et enfin le 10 Tangeli, incontournable en 36 de valeur, il complétera notre sélection. Une sélection que vous pouvez retrouver sur ma chaîne YouTube Tom Kazak, les pronostics hippiques avec mes dernières minutes. Donc notre choix aujourd'hui, premier le 13 El Pequeño, second le 3 Amedras, troisième l'as Max Verst, quatrième le 7 Acto, cinquième le 10 Tangeli, le second choix le 16, le 15 et le 6. Et à vous la fortune.
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0: Et on va faire le tour maintenant de notre date du jour. Nous sommes le lundi 15 juin. Charlotte, le prénom qu'on peut fêter aujourd'hui, c'est...
1: Germaine, bonne fête.
0: Bonne fête à vous. C'est aussi la journée mondiale contre la faim, la journée internationale de la santé du pied, et non pas de santé des pieds.
1: C'est la journée...
0: journée de... Il y en a qui pourtant sentent des pieds. Hein.
1: Oh non, mais
0: journée
1: arrête,
0: de lutte contre les ambroisies, journée européenne du vent et de l'énergie éolienne, et la journée mondiale de lutte contre la maltraitance des personnes âgées. Quelques anniversaires, ils sont nombreux hein, à être nés un 15 juin chez les personnalités, on fera le détail après. Ce qui s'est passé le 15 juin, tout d'abord, en 1963, on parlait d'une enseigne de grande distribution.
1: Carrefour, qui ouvrait le premier hypermarché en France à Sainte-Geneviève-du-Bois. Des bois.
0: Le 15 juin toujours, mais cette fois-ci en 1985.
1: Grand concert de SOS Racisme, place de la Concorde à Paris.
0: Avec près de 300 000 personnes qui étaient réunies et plein d'artistes. Et puis le 15 juin 1997, rappelez-vous de ce titre.
1: Le numéro 1 du top 50, c'était West avec Alani.
0: Quels sont les anniversaires du jour, Charlotte, chez les personnalités ?
1: Eh bien, bon anniversaire à Aaron Boy aujourd'hui qui a 20 ans, Ilyes Jadel à 28 ans, Ice Cube le rappeur à 57 ans, Courtney Cox à 62 ans, Helen Hunt à 63 ans, Michel Larocque fête ses 66 ans, Jean-Jacques Bourdin à 77 ans et Brigitte Fossé à 80 ans.
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0: Bonjour à tous. Bélier, votre impulsivité naturelle séduit largement. Vous réussissez à défendre même les projets les plus atypiques. Taureau, votre autorité ne sera pas du goût de tout le monde. Restez souple et collaborez sans décider pour les autres. Gémeaux, aujourd'hui, vous devez vous débarrasser de certaines tâches difficiles ou encore finir un gros travail. Cancer, vous retrouverez votre optimisme, car une fois que vous aurez fait un choix clair, vous ne le remettrez pas en question. Lion, il vaut mieux ne pas vous contredire aujourd'hui. Certains en feraient les frais et pour longtemps. Vierge, vous rencontrerez peut-être quelqu'un par hasard, et si ce n'est pas le cas, vous recevrez une bonne nouvelle ou une information agréable et inattendue. Balance, trop d'efforts tuent l'effort. Il faut vous détendre, sinon votre morale va chuter et les idées noires vont faire surface. Scorpion, en donnant vos directives avec bienveillance, vous vous attirez les sympathies. Sagittaire, l'exactitude n'est pas votre fort aujourd'hui et vous avez le sentiment que quelque chose vous échappe. Capricorne, votre esprit constructif et persévérant fait merveille dans les moments difficiles. Verseau, ne soyez pas trop rigide dans votre comportement, cela nuit à la fluidité de vos relations les plus importantes. Poisson, vous allez récolter des résultats encourageants au travail. Cette journée est excellente pour renforcer votre persévérance. Passez tous une très belle journée.
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0: Attention, ceci est une alerte breaking news. De quoi vas-tu nous parler, Charlotte ?
1: On va parler de ce record qui a été battu avec des milliers de Mexicains qui se sont rassemblés à Mexico, pour battre un record du monde spectaculaire, la plus grande ola jamais réalisée.
0: Oh.
1: Une vague humaine qui s'est étendue sur près de 2 kilomètres.
0: Ah oui, quand même.
1: Ouais. Une performance qui a été minutieusement chorégraphiée. Les participants guidés par un meneur se levaient en levant les bras, puis se rassoyaient. En rythme. Ils ont créé du coup une houle visuelle impressionnante. Donc voilà, selon les autorités culturelles mexicaines, le record a bien été battu, même si les chiffres exacts n'ont pas encore été communiqués.
0: Bravo, ça sert à rien, mais bravo quand même.
1: Mais oui.
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0: réveil, il est 6h30, on poursuit ensemble cette matinée dans la bonne humeur. Et comme toujours, un point rapide sur l'actualité dans votre Flash Info.
1: Bonjour à tous, c'est le grand jour pour les candidats au baccalauréat. Les épreuves débutent ce matin avec la traditionnelle philosophie. Cette année, près de 725 000 élèves passent le bac général, technologique ou professionnel en France. Parmi eux, un candidat de seulement 8 ans, inscrit en candidat libre, un record selon l'éducation nationale. Les résultats seront connus début juillet. Des affrontements hier à Genève en marge de la manifestation contre le sommet du G7 qui s'ouvre aujourd'hui à Évian. Selon la police suisse, près de 20 000 personnes ont défilé, dont environ 600 membres de Black Bloc. Des projectiles ont été lancés contre les forces de l'ordre qui ont riposté avec des gaz lacrymogènes. Plusieurs bâtiments et des agences bancaires ont également été dégradés. Une nouvelle vague de chaleur pourrait toucher la France à partir de mercredi. Selon la chaîne Météo, les températures dépasseront les 30 degrés sur une grande partie du pays. Elles pourraient atteindre 35 degrés du sud-ouest au nord-est. Si les prévisions se confirment, près de 4 Français sur 5 seraient concernés par cet épisode de forte chaleur. Et puis du football, avec les résultats de la nuit à la Coupe du Monde, pas de problème pour l'Allemagne qui lance idéalement son mondial dans le groupe E, un succès 7-1 face à Curaçao. Pareil pour la Côte d'Ivoire qui a battu l'Équateur 1-0. Dans le groupe F, les Pays-Bas et le Japon se sont quittés sur un nul de partout.
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0: Eh ben, j'ai bien l'impression, Charlotte, que c'est reparti pour une nouvelle semaine avec notre quoi donc à l'intérieur. Le quoi donc, c'est bien sûr toi qui prépare une question, qui va la poser, et ce sera ensuite à nos auditeurs et à nos auditrices de trouver la bonne réponse. Allons-y, s'il te plaît, pour le quoi donc de ce lundi.
1: L'éphémère, c'est un insecte dont la vie est si brève que la nature l'a doté d'une bouche minuscule, mais pas de quoi donc.
0: Bon, ben, allez-y pour vos propositions. Je sais pas pourquoi, j'ai pensé à un truc, je sais pas si je suis sur la bonne voie ou pas, et on va voir ça dans un instant.
1: Ah ouais.
0: Pensez à nous écrire.
1: C'est un insecte dont la vie est si brève que la nature l'a doté d'une bouche minuscule, mais pas de quoi donc.

0: Je vous rappelle que quand cette musique retentit, ça veut dire qu'on va apprendre quelque chose grâce à la question que Charlotte a préparée dans son coin, qu'elle nous a posée il y a quelques minutes et à laquelle vous avez essayé de trouver la bonne réponse. On a reçu pas mal de messages aujourd'hui, je suis content. Charlotte, rappelle-nous quelle était cette fameuse question, tu nous parlais d'un insecte.
1: Ouais, c'est l'éphémère, c'est un insecte dont la vie est si brève que la nature l'a doté d'une bouche minuscule, mais pas de quoi donc.
0: On a Ethan qui propose pas de système digestif.
1: Allez, on l'accorde à Ethan.
0: Tu la valides direct comme ça ?
1: Direct.
0: En one shot.
1: Okay. En one shot. Il n'y a pas de tube digestif.
0: Il n'y a pas de tube digestif.
1: Ouais, donc il mange, il meurt. En gros, hein.
0: Incroyable.
1: Ah, c'est ça. Voilà. Juste, oh, ça sert à rien. De toute manière, demain, il est mort, lui. Donc, c'est pas grave.
0: Triste vie.
1: C'est fou.
0: La triste vie.
1: Ah, c'est clair.
0: Je vais saluer Marion qui avait proposé « Il n'a pas d'anus ». Bon, on est un petit peu sur la même thématique.
1: On
0: Fabien
1: a
0: nous dit
1: du tube digestif.
0: Voilà. Fabien nous dit « Pas de système respiratoire ». Jérôme propose « Pas de cerveau ». Héloïse nous disait « Il n'a pas d'organe de reproduction ». Et Clarisse nous dit « Il ne peut pas se défendre ». Bon. Eh ben, Ethan, avec son système et son tube digestif, avait donc la bonne
1: juste,
0: réponse.
1: Bravo.
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0: Et c'est reparti pour une semaine avec le pourquoi du jour à retrouver chaque jour, justement, et avec des réponses pour vos questions. Nous avons Loïc qui nous a écrit sur notre WhatsApp 07 888 888 57. Loïc qui nous demande pourquoi on dit poireauter.
1: Est-ce que tu sais comment poussent les poireaux?
0: Ils poussent droit dans la terre.
1: C'est un peu ça finalement, poireauter, on est d'accord. En fait, au 19e siècle, on disait planter son poireau, une expression qui renvoie bien aux légumes qui poussent debout, plantés dans le sol. Et qu'est-ce qu'on fait quand on poireaute? Normalement, on attend un petit peu comme ça sur place.
0: Oui, sur place, t'as rien à faire.
1: Finalement, c'est le côté imagé là qui a primé, et voilà comment l'expression est née.
0: Juste ça, il n'y a pas d'histoire de c'est un mot français du Moyen-Âge qui a été transformé.
1: Non, pas cette fois-ci, t'es déçu. Hein,
0: ou un anglicisme qui aurait évolué à travers
1: ça
0: les années.
1: Ça ne marche pas.
0: C'est juste de l'image. Quand on est debout comme un poireau, finalement, on poireaute.
1: Exactement.

0: Madame, mademoiselle, monsieur.
1: Bonsoir à tous.
2: Nouvelle semaine et retour bien sûr de notre sélection télé. Voici ce qui nous attend pour terminer ce lundi et on va retrouver un film ce soir sur TF1. Alors pourquoi c'est un film sur TF1? Bah parce que sur M6 il y aura du foot. Donc voilà, TF1 ils contrebalancent un petit peu avec
3: ça. Mais parce qu'ils sont dégoûtés de pas avoir eu le mondial et
2: ça,
3: du coup voilà quoi.
2: Ils piochent dans leur catalogue parce que c'est une rediff et ce sera le film Camping pour se projeter un petit peu vers les vacances
3: bien
2: de
3: sûr.
2: Cet été. Camping, comédie française, rendez-vous dès 21h10 ce soir. Sur France 2 on aura...
3: Une série télé pour ce soir. C'est Meurtre au paradis.
2: Film culte sur France 3, L'aile ou la cuisse, c'est bien sûr avec Coluche et avec Louis de Funès. Sur Canal+, pour les abonnés, la série télé La Ville nous appartient. Rendez-vous sur France 5 pour apprendre des choses.
3: Avec le monde de Jeannie, des feux extrêmes en France, sommes-nous prêts?
2: Sur M6, on l'a dit, c'est du foot.
3: Ouais, Belgique-Égypte pour ce soir.
2: Première journée dans le groupe G, à suivre dès 20h50. Sur W9, un film qui s'appelle Hypnotique. Sur TMC.
3: Harry Potter et les reliques de la mort, première partie.
2: Ça dure 2h40. Soyez accrochés, hein, très clairement.
3: C'est clair.
2: On termine notre sélection télé avec le magazine Appel d'urgence sur TFX.
3: Urgence vitale et secours en hélico pour les pompiers des Bouches-du-Rhône.

0: La radio d'ici, c'est Radio 4, bien sûr. Nous sommes le lundi 15 juin. Une nouvelle semaine qui démarre et il est temps pour nous de retrouver maintenant notre roue des quiz avec le quiz du jour. Et ce sera un quiz phobie de people.
1: Charlotte, très bien.
0: On va parler phobie de personnalité. 5 questions, il me faut 3 bonnes réponses pour valider ta victoire aujourd'hui. La première question, la voici. Johnny Depp, est-ce qu'il a peur des serpents ou est-ce qu'il a peur des clowns?
1: Il a peur des serpents.
0: Et Johnny Depp, il a peur des clowns. Je suis navré, Charlotte, ça fait déjà une mauvaise réponse. Deuxième question, cette fois-ci, on parle d'Orlando Bloom. Mmh. Est-ce qu'il a peur des autruches ou est-ce qu'il a peur des cochons?
1: Eh ben, il a peur des autruches.
0: Orlando Bloom, il a peur des cochons, de toute évidence. Raté, Charlotte. Deuxième mauvaise réponse enchaînée. Attention, tu n'as désormais plus le droit à l'erreur. Voici la troisième question. On va parler de Lady Gaga. Est-ce qu'elle a peur de la mort ou est-ce qu'elle a peur du vide?
1: Du vide.
0: Elle a peur de la mort.
1: Mais arrête, elle parle que de ça dans ses titres.
0: Je pense que c'est pour...
1: c'est quoi?
0: C'est pour dédramatiser, justement.
1: Non, mais
0: justement.
1: Sérieusement, je pense que tu t'es mal renseigné sur tes questions. Moi, ça me paraît... Johnny Depp, il arrête pas de faire le clown, et il a peur des clowns. Lady Gaga, elle arrête pas de parler de la mort, et elle a peur de la mort. Au bout d'un moment, faut arrêter.
0: T'es pas obligé de m'agresser, j'y suis pour
1: rien. Non, mais moi, j'en ai marre.
0: D'accord. En tout cas, c'est perdu pour aujourd'hui, ça ne changera pas. Voici la quatrième question. Matthew McConaughey, lui, est-ce qu'il a peur des tunnels ou est-ce qu'il a peur des ascenseurs?
1: Il a peur des ascenseurs.
0: Il a peur des tunnels.
1: Mathieu McConaughey.
0: Bon, ça fait la quatrième mauvaise réponse. Voici la cinquième et dernière question. Et cette fois-ci, on va parler de Nicole Kidman. Est-ce qu'elle a la peur des mouches ou des papillons?
1: Des papillons.
0: Elle a peur des papillons. Ah, ça, c'est une bonne réponse. Tu sauves la mise, mais ça ne suffit pas pour l'emporter.
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2: Bon lundi, c'est Radio 4 et avant de se quitter aujourd'hui, voici une anecdote sur le mondial. Parce que c'est l'événement qui va intéresser la planète là pendant quelques jours. Et Charlotte, une anecdote sur le mondial, tu vas nous parler d'une histoire de maillot. Qu'est-ce que c'est que ça?
3: Ouais, un 10 juin 1978. Alors ça se passait du côté de l'Argentine. La France devait affronter la Hongrie, sauf qu'au moment de l'entraînement, il y a des joueurs qui s'aperçoivent que finalement, ils vont jouer avec des maillots de la même couleur.
2: Le
3: blanc
2: équipes.
3: Pour la France, le blanc pour la Hongrie. Et là, ils disent « Ok ». C'est pas possible. Donc, en fait, ce qui s'est passé, c'est que la France avait reçu une directive pour avoir le maillot blanc.
2: Ouais. Okay.
3: Et puis, il y a eu un espèce d'annulé remplace de l'époque.
2: Ah, le fameux annulé remplace.
3: Ouais, exactement, pour leur dire de se mettre en bleu. Et puis, ils sont passés à côté complètement.
2: Okay.
3: Ils devaient avoir un deuxième jeu de maillot. Ils en avaient un en Argentine. Oui. Mais à 300-400 km de là.
2: Donc ah oui, donc
3: impossible
2: pas,
3: à
2: pas pratique. Ouais.
3: Et finalement, donc il y a une recherche qui a été lancée. C'est un petit club local de foot créé par des pêcheurs, l'Atlético Kimberley, qui a proposé gentiment son aide. Ils ont prêté leur tenue de jolis maillots rayés vert et blanc.
2: Incroyable.
3: Ouais, ils ont joué en vert et blanc et ils ont gagné quand même. Ça ne les a pas empêchés.
2: Ouais, écoute, je vais te dire un truc. Hein. Peu importe la couleur qu'on a sur le maillot de l'équipe de France, on a quand même les meilleurs joueurs.
3: Mais oui.
2: Passez un bon lundi avec Radio 4. Nous, on sera de retour évidemment pour 2 heures demain. Encore une fois, tous ensemble. Bisous à tous.
3: Bisous.
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0: Bon réveil, il est 7h. Bienvenue dans la matinale. Tout de suite, les infos.
1: Bonjour à tous. À la une de l'actualité, l'Iran confirme l'arrêt des combats et de la guerre au Moyen-Orient. L'accord de paix doit être signé ce vendredi avec les États-Unis. Donald Trump annonce la réouverture du détroit d'Ormuz. Conséquence, les cours du pétrole baissent de 4%. Le Royaume-Uni, la France, l'Allemagne et l'Italie se disent prêts à lever certaines sanctions visant l'Iran. Des affrontements hier à Genève en marge de la manifestation contre le sommet du G7 qui s'ouvre aujourd'hui à Évian. Selon la police suisse, près de 20 000 personnes ont défilé, dont environ 600 membres de Black Bloc. Des projectiles ont été lancés contre les forces de l'ordre qui ont riposté avec des gaz lacrymogènes. Plusieurs bâtiments et agences bancaires ont également été dégradés. Une nouvelle vague de chaleur pourrait toucher la France à partir de mercredi. Selon la chaîne Météo, les températures vont dépasser les 30 degrés sur une grande partie du pays. Elles pourraient atteindre 35 degrés du sud-ouest au nord-est. Et si les prévisions se confirment, près de 4 Français sur 5 seraient concernés par cet épisode de forte chaleur. C'est au tour des terminales de passer le bac ce matin, c'est la philo. Une épreuve de 4 heures sur un thème abordé en classe, comme par exemple la liberté, la religion ou encore la conscience. Au choix, ils devront faire soit le commentaire de texte ou bien la dissertation. Voici les ressentis de ces lycéens à quelques heures du bac. Écoutez.
2: Un peu stressé, mais ça va aller. J'espère que ça tombe sur le bonheur. Après, les autres, je sais pas trop. Parce que c'est le sujet que j'ai le plus vu en classe et qu'il est tombé au bac blanc.
3: Je suis très stressée de savoir... Quel sujet va tomber et comment ça va se passer. De ce que j'ai vu, il y a des grandes chances pour que ça tombe sur la liberté et la conscience.
4: Un peu stressée, mais je me dis qu'en vrai, c'est pas possible de pas avoir le bac, donc faut pas trop stresser non plus. Je sais que je connais mieux la religion et le travail qu'autre chose, mais après, il y a quand même beaucoup de notions, donc faut tout les apprendre, quoi.
1: Des propos recueillis par Miline Desbacs, l'épreuve de philosophie a un coefficient de 8 pour le bac. Cette année, près de 725 000 élèves passent le bac général, technologique ou professionnel en France. On passe au sport avec du football, la Coupe du Monde et la large victoire des Allemands hier soir face à Curaçao 7-1. La Côte d'Ivoire l'a emporté 1-0 contre l'Équateur et les Pays-Bas et le Japon se sont quittés sur un match nul 2-2. Ce soir, place à Espagne-Cap-Vert à 18h et Belgique-Égypte à 21h. La France joue demain contre le Sénégal. Voilà pour l'essentiel de l'actualité en ce lundi matin. Je vous souhaite de passer un très bon début de semaine.

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1: C'est l'heure de vos bonnes affaires. Vente, recherche, emploi, logement ou service. Découvrez les dernières occasions près de chez vous. Pour débuter, plusieurs biens sont à la vente. Sont proposés un réfrigérateur américain au prix de 150 euros, une balance Berkel type EB d'une capacité de 15 kg, un lot de fenêtres en PVC double vitrage, une chaudière à fioul Brotch Heizung, ainsi que deux cuves à fioul de 1000 litres chacune. Sont également disponibles des piquets de châtaigniers de 2 mètres. Par ailleurs, une personne recherche un apiculteur amateur afin de lui donner un coup de main. Enfin, un téléphone portable a été retrouvé dans le bourg de Dévillac. Du côté agricole, sont à vendre du triticale de ferme sélection N+1, des wagons à prunes de 125 par 92 au prix de 40 euros l'unité, ainsi qu'une double remorque Somaref équipée d'une pince pour la récolte des prunes. Un auditeur recherche également une presse case pour pièces. Dans la rubrique véhicule, un trike noir équipé d'un moteur de coccinelle de 1200 cm3 est proposé à la vente. Concernant les animaux, sont disponibles un coq Sussex, un coq accompagné de 3 poules ainsi qu'un jeune bélier âgé de 6 mois. Côté logement, une auditrice est à la recherche d'un appartement type T2 à louer sur le secteur de Villeneuve. Passons maintenant à l'emploi. Le groupement d'employeurs GE4733 recrute un ouvrier agricole saisonnier à Duras pour la manutention de mini-bottes de foin, ainsi qu'un agent de conditionnement saisonnier à Meilhan-sur-Garonne. De son côté, France Travail recherche des ouvriers pour une station de séchage à Condezaigues, des ramasseurs de prunes biologiques à Villeneuve et un ouvrier maraîcher à Saint-Vite. Une jeune fille recherche également un job d'été jusqu'au 1er septembre sur le secteur de Villeneuve. Enfin, l'auditeur propose ses services pour tous travaux de maçonnerie, placo, plâtre, ossature, terrassement et assainissement, ainsi que charpente et couverture. Il accepte les chèques en point service. Et pour terminer, une auditrice aide-soignante et auxiliaire de vie propose son accompagnement auprès de personnes âgées ou en situation de handicap, de jour comme de nuit, ainsi que les week-ends. Dans un rayon de 20 km autour de Fumel, elle accepte également les chèques en point service. Vous pouvez retrouver l'ensemble des annonces sur le site de radio4.fr.
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2: Le pôle de santé du Villenevois organise le mardi 23 juin son tout premier forum santé. Une journée gratuite et ouverte à tous, consacrée à la prévention, au dépistage, à la sensibilisation et au bien-être. La date, qui n'a pas été choisie au hasard, coïncide avec la journée nationale du don d'organes et de tissus. Et c'est justement l'équipe de coordination hospitalière du don de tissus du pôle de santé qui est à l'origine de ce forum, avec un objectif en tête, encourager chacun à échanger avec ses proches sur ce sujet vital. Le don d'organes sera d'ailleurs le fil rouge de cette journée qui réunira de nombreux professionnels de santé autour d'animations, d'ateliers et de stands d'information. Les précisions avec Laura Beck, infirmière au sein du service.
3: On a vraiment voulu attirer le plus grand nombre de personnes en proposant quelque chose de très ludique, qui parle à tous, qui n'ait pas de barrière d'âge. On voulait que ce soit quelque chose qui intéresse et qui serve. Donc on a rassemblé tout ça sous forme de 5 pôles, pôle des aînés, pôle des jeunes, prévention et cancer, pôle du don et pôle du bien-être également. C'est vraiment quelque chose qui rassemble différentes animations et intervenants. Il y aura également un bus cardio qui est une première en Lot-et-Garonne qui va permettre de prévenir et sensibiliser sur les maladies cardiovasculaires. On aura un escape game autour des différents cancers, des animations, des stands de prévention, des gestes qui sauvent organisés par les pompiers, des massages pour les nouveau-nés. Tout ça, bien sûr, gratuit et accessible à tous.
2: Et parce qu'une journée de prévention peut aussi être conviviale, une grande tombola gratuite sera proposée aux visiteurs. La ville de Villeneuve s'est elle aussi associée à l'événement. Écoutez David Goncalves, conseiller délégué à la santé.
4: La ville s'associe bien entendu à cette manifestation, car Villeneuve-sur-Lot est ville ambassadrice du don d'organes. D'ailleurs, à cette occasion, nous planterons un arbre de vie le même jour dans le parc de l'hôtel de ville pour remercier les donneurs et leurs familles.
2: Le forum santé se tiendra donc le mardi 23 juin de 9h à 17h dans le hall et sur le parvis du pôle de santé du Villeneuvois. L'entrée est gratuite et ouverte à tous.
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Bonjour à tous. Bélier, votre impulsivité naturelle séduit largement. Vous réussissez à défendre même les projets les plus atypiques. Taureau, votre autorité ne sera pas du goût de tout le monde. Restez souple et collaborez sans décider pour les autres. Gémeaux, aujourd'hui, vous devez vous débarrasser de certaines tâches difficiles ou encore finir un gros travail. Cancer, vous retrouverez votre optimisme, car une fois que vous aurez fait un choix clair, vous ne le remettrez pas en question. Lion, il vaut mieux ne pas vous contredire aujourd'hui. Certains en feraient les frais et pour longtemps. Vierge, vous rencontrerez peut-être quelqu'un par hasard, et si ce n'est pas le cas, vous recevrez une bonne nouvelle ou une information agréable et inattendue. Balance, trop d'efforts tuent l'effort. Il faut vous détendre, sinon votre morale va chuter et les idées noires vont faire surface. Scorpion, en donnant vos directives avec bienveillance, vous vous attirez les sympathies. Sagittaire, l'exactitude n'est pas votre fort aujourd'hui et vous avez le sentiment que quelque chose vous échappe. Capricorne, votre esprit constructif et persévérant fait merveille dans les moments difficiles. Verseau, ne soyez pas trop rigide dans votre comportement, cela nuit à la fluidité de vos relations les plus importantes. Poisson, vous allez récolter des résultats encourageants au travail. Cette journée est excellente pour renforcer votre persévérance. Passez tous une très belle journée.

0: ABBA sur Radio 4, sorti en 1981 sur l'album Super Trooper. Ce titre est considéré comme l'une des plus belles et grandes chansons du groupe suédois The Winner Take It All, que l'on peut traduire par Le gagnant remporte tout. La chanson qui raconte les sentiments d'une personne après une rupture amoureuse. Et à travers les paroles, l'amour est comparé à un jeu où à la fin, l'un semble tout gagner tandis que l'autre doit accepter la défaite et la séparation. Il est 7h30, bienvenue sur Radio 4 ce lundi matin. Bon réveil, place tout de suite à l'information avec Kylian Tanguy. Bonjour Kylian.
1: Bonjour à tous, c'est le grand jour pour les candidats au baccalauréat. Les épreuves débutent ce matin avec la traditionnelle philosophie. Cette année, près de 725 000 élèves passent le bac général, technologique ou professionnel en France. Parmi eux, un candidat de seulement 8 ans, inscrit en candidat libre, un record selon l'éducation nationale. Les résultats seront connus début juillet. Des affrontements hier à Genève en marge de la manifestation contre le sommet du G7 qui s'ouvre aujourd'hui à Évian. Selon la police suisse, près de 20 000 personnes ont défilé, dont environ 600 membres de Black Bloc. Des projectiles ont été lancés contre les forces de l'ordre qui ont riposté avec des gaz lacrymogènes. Plusieurs bâtiments et des agences bancaires ont également été dégradés. Une nouvelle vague de chaleur pourrait toucher la France à partir de mercredi. Selon la chaîne Météo, les températures dépasseront les 30 degrés sur une grande partie du pays. Elles pourraient atteindre 35 degrés du sud-ouest au nord-est. Si les prévisions se confirment, près de 4 Français sur 5 seraient concernés par cet épisode de forte chaleur. Et puis du football, avec les résultats de la nuit à la Coupe du Monde, pas de problème pour l'Allemagne qui lance idéalement son mondial dans le groupe E, un succès 7-1 face à Curaçao. Pareil pour la Côte d'Ivoire qui a battu l'Équateur 1-0. Dans le groupe F, les Pays-Bas et le Japon se sont quittés sur un nul de partout.

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12: Il est 7h30. Bienvenue sur Radio 4 ce lundi matin 15 juin. Toute l'info locale ici en Lot-et-Garonne et en Dordogne dans votre journal. Pierre-Anthony Épinette. Bonjour Pierre-Anthony.
13: Bonjour Christophe et bonjour à tous dans l'actualité de ce lundi. D'abord, cet important dispositif de secours déployé hier en fin d'après-midi à Tonneins après la disparition d'un baigneur dans la Garonne marmandais de 27 ans qui se baignait avec deux amis au niveau du quai Saint-Pierre lorsqu'il a été emporté par le courant. Un second jeune homme a pu être secouru de justesse. Pompiers, plongeurs, drones et hélicoptères de la gendarmerie ont été mobilisés pendant près de 3 heures pour tenter de retrouver la victime, mais malgré les recherches menées dans le fleuve et depuis les airs, le jeune homme restait introuvable hier soir. Un grave accident qui s'était également produit hier à Bogas. Un homme de 38 ans a été victime du retournement de son tracteur tondeuse alors qu'il entretenait un terrain en pente. C'est son fils qui l'a découvert coincé sous l'engin en arrêt cardio-respiratoire avant d'alerter les secours. Réanimé sur place par les équipes du SMUR, l'homme a d'abord été transporté au pôle de santé du Villeneuvois, son état nécessitant une prise en charge spécialisée. Il a ensuite été héliporté vers l'hôpital Pellegrin de Bordeaux. Son état est bien sûr jugé très sérieux. Un grave accident de la route s'est produit samedi vers 23h entre Lavardac et Nérac. Un automobiliste de 27 ans a perdu le contrôle de son véhicule avant de percuter violemment un platane. Inconscient à l'arrivée des secours, l'homme a reçu les premiers soins des gendarmes avant l'intervention des pompiers pour le désincarcérer. 8 pompiers ont été mobilisés sur l'intervention. La victime a été médicalisée sur place par le SMUR, puis héliportée là aussi en urgence absolue vers l'hôpital Pellegrin de Bordeaux. Son pronostic vital n'était a priori pas engagé hier. On poursuit cette édition avec ce procès de l'assassinat de Thiago Ribeiro qui va s'ouvrir devant la cour d'assises du Lot-et-Garonne. Ce père de famille de 32 ans avait été abattu d'un coup de fusil à la tête dans la nuit du 24 au 25 avril 2022 devant son domicile à Buzet-sur-Baïse, sous les yeux de sa femme enceinte et de leurs enfants. 4 personnes comparaissent à des degrés divers dans cette affaire. Le principal accusé reconnaît le tir mais affirme qu'il était accidentel. Les enquêteurs évoquent une expédition punitive sur fond de tensions, de dettes et de différends encore mal éclaircis. Plusieurs jours d'audience seront nécessaires pour déterminer les responsabilités de chacun. Des débuts de ce procès en assises donc aujourd'hui devant la cour d'Agen. On poursuit cette édition avec cette fois dans un tout autre registre, les 70 ans de la CAPEB, la Confédération Artisanale des Petites Entreprises du Bâtiment, qui fête cette année ses 70 ans d'existence et qui a pour l'occasion décidé de se délocaliser, de prendre possession de locaux neufs, de locaux plus grands. Auparavant installés à Agen, la CAPEB est aujourd'hui à Estillac et donc l'inauguration des nouveaux locaux a eu lieu ce vendredi en présence notamment des parlementaires, en présence du préfet de Lot-et-Garonne Bruno André. L'événement comprenait selon l'agenda local aussi une exposition sur les développements durables en Lot-et-Garonne. La CAPEB qui pour ses 70 ans donc s'installe dans de tout nouveaux locaux. J'ai demandé à Arnaud Touzan pourquoi cela faisait une nécessité de s'installer dans de nouveaux locaux. Arnaud Touzan, c'est le tout jeune et tout nouveau secrétaire général de la CAPEB de Lot-et-Garonne.
14: Ça faisait un peu plus de 50 ans qu'on était maintenant dans les locaux historiques derrière la chambre de métier à Agen. Les locaux étaient quand même vieillissants, de moins en moins adaptés en fait aux réalités de nos artisans, de nos adhérents. Pas de place de parking, pas d'accessibilité forcément PMR. Et puis il y avait quand même ce besoin aussi pour la CAPEB de se moderniser dans la continuité de cette dynamique qu'on a depuis quelques années maintenant. Donc voilà, c'est des locaux plus modernes, plus spacieux pour accueillir nos adhérents et pour accueillir nos formations, nos réunions. Tout est plus adapté en fait aux réalités de nos adhérents.
15: La CAPEB aujourd'hui en Lot-et-Garonne, c'est combien d'adhérents et c'est quelle activité aussi? Parce que des nouveaux locaux, ok, mais c'est pour y faire quoi dedans? Vous avez évoqué les questions des formations?
14: Bien sûr, alors la CAPEB déjà, Lot-et-Garonne, c'est environ 350 entreprises adhérentes, artisans du bâtiment, TPE, PME, essentiellement des moins de 10, puisque c'est les entreprises que nous représentons au niveau national. Notre rôle à nous, il est donc effectivement dans la formation, pour former sur tout ce qui va être sécurité, aussi développement de compétences, mais pas que, loin de là, puisque la CAPEB, c'est d'abord une organisation professionnelle qui est là pour représenter, défendre les intérêts des artisans du bâtiment, qui est là aussi pour les accompagner, pour répondre à leurs questions, qu'elles soient juridiques, qu'elles soient techniques, tout ce qui est les interrogations d'un chef d'entreprise dans la gestion de son entreprise au quotidien, et bien on est là pour lui, pour répondre à ses questions, pour lui apporter des outils, pour lui apporter un accompagnement, pour lui faciliter le quotidien de chef d'entreprise.
15: Parce que le contexte est quand même pas simple hein, pour les artisans aujourd'hui, contexte économique difficile, toujours.
14: Oui, bien sûr, le contexte économique est pas évident, nos entreprises ont parfois du mal à boucler l'agenda pour avoir de la visibilité en fait sur les prochains mois pour leur chantier, donc il y a des besoins justement, et c'est dans ces moment-là, en fait, où la CAPEB prend également tout son sens pour aider. Voilà, on est là quand ça va bien, mais on est aussi et surtout là quand c'est un peu plus compliqué pour accompagner et aider nos entreprises à passer ce moment difficile.
13: Arnaud Touzan, nouveau secrétaire général de la CAPEB de Lot-et-Garonne, qui fête donc tout au long de cette année ses 70 ans et qui a pris possession de locaux tout neufs et beaucoup plus grands. C'est à Estillac. On va conclure cette édition du côté de Tonneins, où la salle de la Manoc est temporairement privée de sa scène après un incident survenu mardi soir lors du spectacle choral d'ici et d'ailleurs. Environ 200 collégiens de plusieurs établissements du département se produisaient lorsque l'arrière de la scène modulaire s'est affaissé. Aucun blessé n'est à déplorer, mais la représentation a été interrompue puis carrément annulée. Par mesure de précaution, la municipalité a interdit l'utilisation de la scène en attendant les conclusions des expertises techniques. Cette fermeture entraîne déjà des conséquences pour les nombreux événements programmés. Par exemple, le gala de l'école de danse Aiguillon, qui devait accueillir 150 danseurs et près de 800 spectateurs ce week-end, a été reporté à une date ultérieure. Les billets d'ailleurs sont remboursés. La ville étudie plusieurs solutions alternatives pour les spectacles à venir, notamment dans d'autres salles ou bien en extérieur. Voilà, c'est là-dessus que se referme cette édition. Merci à toutes de l'avoir suivi.
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12: Une nouvelle semaine débute sous un soleil de plomb, Lot-et-Garonne et en Dordogne.
13: Oui, la semaine devrait être particulièrement chaude et particulièrement ensoleillée. Les conditions sont anticycloniques. Alors oui, dès aujourd'hui, on va atteindre les 33, 34, voire peut-être 35 degrés cet après-midi sur l'ensemble du département. Entre 32 et 33 degrés à l'ombre, ça c'est une certitude. Et au lever du jour, on est aux alentours de 14 ou de 15, grand soleil et ciel bleu partout. Demain, ce sera exactement la même chose, avec peut-être des maximales un tout petit peu en retrait, avec 30 à l'ombre au maximum dans l'après-midi. Mercredi, il va faire très très chaud. Météo France prévoit du 34 ou du 35 sous un soleil de plomb, sans l'ombre d'un nuage. Peut-être que jeudi, on aura quelques orages qui devraient passer sur nous, sur la vallée de la Garonne, dans l'après-midi ou en soirée, mais rien de très significatif et rien de durable en tout cas, puisque la journée de vendredi devrait être elle aussi agréable, tandis que le week-end devrait être là encore très chaud et très ensoleillé.
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12: 7h44, voici le carnet de Radio 4.
13: À Cancon, décès de Madame Colette Landa, née Grenier, survenue à l'âge de 90 ans. Ses obsèques religieuses seront célébrées aujourd'hui en l'église de Cancon à 10h, suivie de l'inhumation au cimetière de Cancon. À Dos, décès de Monsieur Roger Aymon, survenu à l'âge de 94 ans. Ses obsèques civiles seront célébrées mardi 16 juin au crématorium de la Fox à 11h. La famille ne souhaite ni plaque et ne souhaite pas de plaque et que des fleurs naturelles. Cet avis est communiqué par les pompes funèbres Gracia et fils de Fumel. À Douzain, décès de Monsieur Robert Fradé, survenu à l'âge de 92 ans. Ses obsèques religieuses seront célébrées mardi 16 juin en l'église de Douzain à 15h, suivie de l'inhumation au cimetière de Douzain. Les visites sont possibles à la chambre funéraire de Castillonès. À Saint-Aubin, décès de Madame Claudette Soulaudre, survenue à l'âge de 89 ans. Ses obsèques religieuses seront célébrées mercredi 17 juin en l'église de Saint-Aubin à 9h30. L'inhumation aura lieu au cimetière de Saint-Aubin à 10h30. La réunion du deuil aura lieu à l'église. Cet avis est communiqué par les pompes funèbres Laborde. À Sauveterre-l'Allemance et à Caumont-sur-Garonne, décès de Madame Paul-Ginette Maury, née François, survenue à l'âge de 98 ans. Ses obsèques religieuses seront célébrées mercredi 17 juin en l'église Saint-Barthélemy de Sauveterre-l'Allemance à 16h, suivie de l'inhumation au cimetière de Sauveterre-l'Allemance. La réunion du deuil aura lieu à l'église et une dernière visite peut lui être rendue ce mardi 16 juin de 9h à 19h au funérarium de Monteiral. Cet avis est communiqué par les pompes funèbres Duro-Ribeiro de Fumel. À Bournel, son époux Dominique, ses fils Sébastien, Christophe et Jean-Marc, sa belle-fille Caroline, ses petits-enfants, parents et alliés, profondément touchés par les marques de sympathie qui leur ont été témoignées lors du décès de Madame Claudette Audric, née Vélez de la Cruz, remercie toutes les personnes qui se sont associées à leur deuil. La famille remercie particulièrement le cabinet des infirmières d'Agnès Terrière ainsi que les ambulances La Seigne pour leur gentillesse et leur accompagnement.
12: 7h46, l'info revient tout à l'heure, 8h sur Radio 4, il est 7h46, ravi de vous retrouver pour démarrer la semaine en beauté. S'il y en a qui ont le cœur qui bat un petit peu plus vite ce matin, le Lot-et-Garonne et en Dordogne, eh bien on pense très fort à eux. Oui, ça y est, nous y sommes, ce lundi 15 juin, c'est le grand jour du bac 2026. À 8h tapant, nos lycéens de terminale vont se retrouver face à la fameuse et l'incontournable épreuve de philosophie. Eh oui, la matière qui fait trembler des générations de candidats depuis la nuit des temps. Alors on le sait, après des semaines de révision intense, vous avez sûrement l'impression ce matin d'avoir le cerveau complètement vide et d'avoir tout oublié. Pas de panique, c'est le stress qui vous joue des tours, tout va revenir dès que le sujet sera sur la table. On souffle un bon coup, on prend son stylo fétiche et on donne tout ce matin. Toute l'équipe de Radio 4 envoie ses meilleures ondes à nos jeunes périgourdins et Lot-et-Garonnais. On est sûr que vous allez assurer. Aujourd'hui, 7h47, allez, pour se motiver ce matin, vous souhaitez un bon réveil, voici Ace of Base. On écoute The Sign dans la matinale de Radio 4. Bienvenue à toutes et à tous, et bon réveil.

0: Radio 4, bon lundi, ce 15 juin au programme de notre matinale. Vous retrouverez tout à l'heure à 8h20 notre première invitée, Lily Keller-Rosenberg, ancienne déportée dans les camps.
1: Oui, Lily Keller-Rosenberg, mieux connue sous le nom de Lily Léniel, qui était de passage à La Capelle-Biron vendredi soir, qui a livré un témoignage très fort, incroyable. Elle a raconté ce qu'elle a vécu. Elle a 94 ans, Lily Keller-Rosenberg, bon pied, bon œil. Elle est restée debout pendant près de 2 heures pour témoigner et raconter son histoire lors d'un moment qui restera inoubliable et gravé dans les mémoires de tous ceux qui étaient présents vendredi soir. On l'entendra.
0: Oui, histoire à rendez-vous ce matin dans votre matinale. C'est à 8h20. À 9h30, nous accueillerons Laurent Chauveton, auteur lindois. Il viendra nous présenter son dernier livre, Malentendu.
1: Un bouquin qui est sorti au mois de mai, que Laurent Chauveton va venir dédicacer mercredi soir à Faux, dans le Périgord. Et Laurent Chauveton, d'ici là, va venir en parler de son bouquin à 9h30 dans le studio.
0: L'Aérofestival débute aujourd'hui à l'aérodrome de Roger, hein, tout près de Villeneuve. Mmh. Nous recevrons à 10h30 Mika Brajo.
1: Oui, Mika Brajo, pilote de voltige aérienne bien connu sur cette antenne. Il était là déjà vendredi et il va nous donner le programme de l'Aérofestival.
0: On terminera bien sûr cette matinale de lundi en parlant sport. Rendez-vous tout à l'heure entre 11h et midi avec Sébastien Morès dans Café des Sports, 7h51 sur Radio 4. On n'oublie pas bien sûr les petites annonces qui arrivent à 8h10 avec Véronique, l'horoscope de Sophie à 9h20 et bien sûr Tom Kazak comme tous les matins pour l'horoscope de ce lundi. Christophe Maé pour la suite. Bon réveil, on écoute.

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0: côté téléphone sur Radio 4, il est 8h. Nouveau rendez-vous avec l'actualité. Ce lundi matin, on retrouve tout de suite Alex Gauthier. Bonjour Alex.
1: Bonjour à tous. À la une de l'actualité, les armes bientôt silencieuses au Moyen-Orient. Les États-Unis et l'Iran annoncent avoir trouvé un accord de paix pour mettre fin au combat et à la guerre. Il doit être signé ce vendredi entre les deux pays. Emmanuel Macron appelle à la réouverture urgente du détroit d'Ormuz. Ça ne sera pas avant vendredi, affirme Donald Trump, le président américain, sur son réseau social. Le Hezbollah et Israël, qui s'affrontent au Liban, n'ont pas encore réagi. Des affrontements hier à Genève en marge de la manifestation contre le sommet du G7. Il s'ouvre aujourd'hui à Évian. Selon la police suisse, près de 20 000 personnes ont défilé, dont environ 600 membres de Black Bloc. Des projectiles ont été lancés contre les forces de l'ordre qui ont riposté avec des gaz lacrymogènes. Plusieurs bâtiments et agences bancaires ont également été dégradés. Les mobilisations contre les violences sexuelles se poursuivent en France. Près de 150 associations et syndicats appellent à des rassemblements ce soir et chaque lundi devant les tribunaux en France et aussi devant le ministère de la Justice à Paris. Une grande manifestation nationale est également prévue le 4 juillet. Ce mouvement pointe une défaillance du système après la mort de Liana, cette fille de 11 ans dans le Gers. Une nouvelle vague de chaleur pourrait toucher la France à partir de mercredi, soit dans deux jours. Selon la chaîne Météo, les températures vont dépasser les 30 degrés sur une grande partie du pays. Elles pourraient atteindre 35 degrés du sud-ouest au nord-est. Si les prévisions se confirment, près de 4 Français sur 5 seraient concernés par cet épisode de forte chaleur. Une nouveauté attendue pour les patients souffrant d'obésité sévère. Les traitements anti-obésité Wegovy et Mounjaro sont remboursés par la Sécurité sociale à partir d'aujourd'hui. La prise en charge atteint 65%, voire 100% pour de nombreux patients déjà couverts au titre d'une affection de longue durée. Les prescriptions devront être réalisées par des médecins spécialistes. On passe au sport avec du football, coup d'envoi du mercato. C'est le marché des transferts. Il doit durer jusqu'au 1er septembre à 19h59, Virginie Quiénon.
2: Oui, une période qui s'annonce animée pour les clubs français. Ils disposent donc de plus de 2 mois et demi pour recruter, vendre ou prêter des joueurs avant le début de la saison. C'est une période très stratégique en plein mondial de football. Les performances réalisées pendant la compétition pourraient d'ailleurs influencer les dossiers de transfert. Les dirigeants sont donc déjà à pied d'œuvre pour préparer leurs effectifs et tenter de réaliser les bonnes affaires de l'été.
1: Merci Virginie. Et à la Coupe du Monde, l'Allemagne l'a emporté 7-1 face à Curaçao hier soir et cette nuit, la Suède a battu la Tunisie 5-1. Belle journée à tous.
0: Merci beaucoup Thomas, il est 8h03 sur Radio 4, prochain rendez-vous avec l'info. Tout à l'heure, Pierre-Anthony, à 8h30, où dans notre journal, vous entendrez le nouveau secrétaire général de la CAPEB 47.
3: Il s'appelle Arnaud Touzan, secrétaire général de la Confédération artisanale des petites entreprises du bâtiment. On reviendra sur l'inauguration des tout nouveaux locaux de la CAPEB dont ils ont pris possession ce samedi, c'était du côté d'Estillac. 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
0: La radio d'ici. 8h03, bienvenue, j'espère que vous avez bien dormi cette nuit et surtout que vous avez profité de la fraîcheur de la nuit parce que tout ça, eh bien, ça va bien changer cette semaine, on va transpirer. Une nouvelle semaine qui débute donc sous un soleil de plomb, Lot-et-Garonne et en Dordogne. Aujourd'hui, c'est un copier-coller du week-end, un grand ciel bleu, un temps hyper sec et les températures déjà très hautes. On a d'ailleurs frôlé les 36 degrés hier du côté d'Aiguillon. Ce matin, on espère respirer un petit peu, profitez-en là, hein, 15 à 17 degrés, mais cet après-midi, le thermomètre va grimper d'un coup pour afficher 33 à 35 degrés. Alors sortez les brumisateurs, car ce n'est que le début. On surveille de très près une potentielle canicule pour la fin de la semaine. Certains modèles météo annoncent déjà plus de 40 degrés hein, chez nous d'ici vendredi. Alors aujourd'hui, on cherche un petit peu d'ombre, on boit de l'eau bien sûr et on reste au frais avec le meilleur de la musique sur Radio 4 à Thierry Hazard dans un instant pour redémarrer l'heure avec The Jerk.

0: Tous les téléphones sont éteints, les copies sont distribuées. C'est parti pour le bac 2026. On commence ce matin avec la philo. Pierre-Anthony, ça te rappelle les bons souvenirs? Alors, le bonheur est-il une illusion? Faut-il préférer la vérité au confort? Vous avez 4 heures. Je ne connais pas encore les épreuves, hein. Enfin, le thème de philo, mais on va le savoir dans pas très longtemps. Coup d'envoi donc pour cette grosse semaine d'écrit avant d'enchaîner sur les oraux. Hein. Ensuite, si vous êtes parent et que vous venez de déposer votre ado devant le lycée de Marmande, de Villeneuve ou de Bergerac, on imagine votre soulagement et votre stress aussi. Allez, la tête pleine, le programme est potassé normalement, il n'y a plus qu'à dérouler ce matin. Bonne chance à tous les candidats. Ça va aller les mamans, ça va aller. 8h09 sur Radio 4, dans quelques secondes les annonces, on retrouvera Véronique. Dans quelques minutes également, à 8h20, nous accueillerons notre première invitée, Pierre-Anthony.
1: Lily Keller-Rosenberg, mieux connue sous le nom de Lily Léniel, qui est une ancienne déportée des camps. Elle a été déportée à Ravensbrück, elle a été déportée à Bergen-Belsen avec ses frères, sa mère, et elle était de passage à la Capelle Biron vendredi soir pour le compte de l'association Mémoire Vive. Elle a livré un témoignage très fort, incroyable, l'énergie de cette dame qui a 94 ans et dont vous entendrez l'interview tout à l'heure à 8h20.
0: Radio 4, 8h10. Bonjour Véronique.
2: Bonjour.
0: Ça va ce matin?
2: Ça va.
0: T'as passé un bon week-end?
2: Bah écoute, oui, au soleil.
0: Au chaud surtout, hein.
2: Non, j'étais à l'ombre, on va dire sous les tentes. J'étais au comité fête, à la fête nautique.
0: Et il faisait pas trop chaud sous la tente?
2: Non, on avait un petit vent bien.
0: Un petit vent dans la tente. Très bien. Va falloir que tu trouves une tente pour la semaine parce qu'il va faire chaud toute la semaine. Hein.
2: Bah, je vais rester à la maison.
0: Les 40 degrés fin de semaine. Oui, reste à la maison, bien au frais. Petit coup d'œil sur les bonnes affaires du jour ce matin. On débute avec la rubrique d'hiver.
2: À vendre une enclume de forgeron, une perceuse à colonne en fonte, une cisaille à fer, du bois de chauffage à petit prix, une cuisinière de Dietrich, 3 feux gaz et une plaque électrique avec four électrique 40 euros. Une table avec le dessus carrelé et deux rallonges, une bétonnière 160 LES, une remorque de voiture 500 kg de charge, un frigo-congélateur, un congélateur de 100 litres, deux feux clignotants avant pour deux chevaux à 5 euros la paire, à vendre une table de jardin avec banc incorporé 60 euros, un barbecue sur pied 30 euros. On donne des revues du magazine Rustica de 1990 à 2025. Et un auditeur propose ses services pour véhiculer une mariée en deux chevaux. Dans la rubrique agriculture, on vend une remorque bétaillère de 500 kg au prix de 550 euros.
0: Merci Véronique, on peut retrouver toutes ces annonces bien sûr sur notre site internet radio4.fr. Si vous souhaitez plus de précisions, vous appelez la radio.
2: Au 05 53 36 60 50.
0: A tout à l'heure, on se retrouve à 9h10 Véronique.
2: On parlera animaux, logement et emploi.
0: Très belle matinée ce lundi matin, la musique revient au retour vers le futur dans un instant avec E. Willy Wiss and the News, The Power of Love.
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0: bien toute cette bande originale du film Retour vers le futur. C'était Huey Lewis and the News, The Power of Love. Il est 8h19. On accueille ce matin dans notre matinale une ancienne déportée dans les camps, Lily Keller Rosenberg.
1: Oui, mieux connue sous le nom de Lily Léniel, et sa parole, elle est rare, elle est précieuse, elle est nécessaire, elle est une des dernières témoins de la Shoah encore en vie. Elle a bientôt 94 ans, Lily Léniel. Elle parcourt la France, elle parcourt même à l'international pour raconter ce qu'elle a vécu pendant la Seconde Guerre mondiale. Elle témoigne depuis les années 80 à peu près. Elle a été arrêtée avec sa famille, déportée dans les camps de Ravensbrück puis de Bergen-Belsen. Elle a connu la faim, la peur, la séparation, l'horreur des camps. Il y a passé 2 ans. Mais au-delà du témoignage historique, c'est aussi un message de vigilance et de transmission qu'elle porte depuis des décennies, et particulièrement auprès des jeunes. Et alors que les derniers témoins directs de cette période disparaissent peu à peu, sa parole prend une valeur inestimable. Justement, elle était de passage à la Capelle Biron dans le cadre des conférences proposées régulièrement par l'association Mémoire Vive de Lot-et-Garonne, présidée par Christian Saint-Béa. Elle était là vendredi soir devant une audience nombreuse et très attentif face à ce témoignage extrêmement fort. Lily Keller-Rosenberg qui estime que, à 90 ans passés, c'est toujours sa mission d'aller témoigner partout. Écoutez-la.
2: Parce que je ne sens plus l'âge, vous voyez. Pour moi, c'est tellement important d'en parler sans fin, justement, à ces petits jeunes, parce que je leur dis, ils savent déjà beaucoup de choses. C'est dans leur programme d'histoire, où on en a beaucoup parlé en classe, mais il est bon d'entendre une personne qui a vécu cette chose-là, et je crois que ça les remet plus en mémoire encore. Et moi, je veux sans fin, continuer à toucher le plus grand nombre de jeunes, non seulement en France, mais même en Europe maintenant.
3: Il y a quelque chose qui était frappant dans votre propos, c'est qu'on entend beaucoup ce discours sur les jeunes qui s'intéressent pas, qui sont plus au courant, qui... Vous, au contraire, vous dites, non, c'est pas vrai. Moi, partout où je passe, les jeunes sont très intéressés. Il y a une vraie curiosité, un vrai intérêt pour ça.
2: C'est bien vrai. Les jeunes ont l'intérêt pour cela. Et vous savez, ils me l'écrivent dans leurs lettres. Et souvent, ils me disent, vous savez, madame, on a de la peine parce que les adultes disent parfois « Nous sommes bons à rien, nous ne faisons rien de bien. » Et vous, vous avez confiance en nous. Ça nous donne beaucoup de joie et de la force. Donc, vous voyez, c'est utile de faire confiance dans ces jeunes qui sont capables du meilleur.
3: C'est d'ailleurs quelque chose aussi qui est intéressant chez vous, c'est cette capacité, en toute chose, à voir le côté positif, pas que sur les jeunes, mais vous êtes plutôt optimiste.
2: C'est vrai, vous avez raison, je suis une optimiste de nature. C'est vrai que les choses à l'heure actuelle sont affreuses et que je prône la paix qui n'est pas en ce monde. Il y a au contraire la guerre partout, la haine partout. Mais je veux redonner confiance à ces jeunes parce que si on leur parle trop en défaitiste, ils n'auront pas l'envie ni la force d'œuvrer à leur tour plus tard. Donc, vous voyez, en leur donnant confiance, ça les stimule.
3: Est-ce qu'au fond de vous, vous êtes quand même un petit peu inquiète? Vous nous parlez de cette guerre, de ce climat dans le monde, dans notre pays, en France aussi. Est-ce que vous êtes un peu inquiète de ce qui pourrait arriver dans les mois ou les années qui viennent dans notre pays?
2: Bien entendu que je suis inquiète. C'est bien pour ça que je me fatigue à en parler, mais tout au fond de moi, je me rends compte que c'est horrible ce qui se passe là actuellement. Ça m'inquiète au plus haut point. Et vous voyez, je suis partagée. Je suis très inquiète et en même temps heureuse de voir la conviction de ces jeunes à ne pas oublier et à travailler à leur tour plus tard.
3: Ça va être dur ce que je vais vous demander, mais est-ce que vous croyez que ce que vous avez vécu peut se reproduire en Europe ?
2: Bien entendu, j'en suis consciente. Regardez, il y a eu tant de morts pendant la Seconde Guerre mondiale, tant de juifs, 6 millions sont morts, et ça n'a pas servi de leçon. L'antisémitisme reprend de plus belle partout, et la haine de tous, il y a de la haine partout. Donc, bien entendu que ça m'affecte au plus haut point, mais je ne veux pas transmettre ce chagrin, cette peur aux jeunes.
3: Vous parlez de l'antisémitisme, mais vous avez aussi parlé du racisme, de manière générale, de la xénophobie, de la peur de l'autre.
2: Oui,
3: il n'y a pas d'antisémitisme.
2: On a peur. Justement, si on est méchant, et c'est parce que c'est la peur. Il faut, je dis aux enfants, vous savez, nous sommes tous faits de la même façon. Il faut nous supporter les uns les autres, être tolérants. Et ils le comprennent. Vous savez que souvent les jeunes, après mes témoignages, viennent dire « Madame, vous pouvez être rassurée, je n'oublie pas ce que vous dites et puis je ne serai plus jamais méchant avec mes copains ou copines, je serai tolérant. Mmh. » Et c'est bien, c'est parce que parfois je témoigne devant des enfants noirs ou maghrébins ou tout ça, et je leur dis toujours « Les enfants, que l'on soit noir ou blanc, que l'on soit juif, catholique ou musulman, n'est-on pas avant tout des êtres humains ? Nous sommes tous faits de la même façon. Nous devons donc nous supporter avec nos différences qui nous enrichissent. Et ça leur fait plaisir.
3: Ce discours, vous le portez auprès des jeunes, mais auprès des adultes, c'est plus dur ? Parce que ce sont les adultes qui nous gouvernent.
2: C'est vrai. C'est vrai que je témoigne un peu moins devant des adultes, mais je leur dis la même chose et je veux qu'ils comprennent qu'eux aussi doivent se comporter bien dans la vie et qu'ils ne doivent plus haïr, qu'ils ne doivent plus rejeter l'autre. Le vivre ensemble, c'est important.
3: Merci beaucoup.
2: Merci à vous.
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12: Il est 8h30. Bienvenue sur Radio 4 ce lundi matin 15 juin. Toute l'info locale ici en Lot-et-Garonne et en Dordogne dans votre journal. Pierre-Anthony Épinette. Bonjour Pierre-Anthony.
13: Bonjour Christophe et bonjour à tous dans l'actualité de ce lundi. D'abord, cet important dispositif de secours déployé hier en fin d'après-midi à Tonneins après la disparition d'un baigneur dans la Garonne marmandais de 27 ans qui se baignait avec deux amis au niveau du quai Saint-Pierre lorsqu'il a été emporté par le courant. Un second jeune homme a pu être secouru de justesse. Pompiers, plongeurs, drones et hélicoptères de la gendarmerie ont été mobilisés pendant près de 3 heures pour tenter de retrouver la victime, mais malgré les recherches menées dans le fleuve et depuis les airs, le jeune homme restait introuvable hier soir. Un grave accident qui s'était également produit hier à Bogas. Un homme de 38 ans a été victime du retournement de son tracteur tondeuse alors qu'il entretenait un terrain en pente. C'est son fils qui l'a découvert coincé sous l'engin en arrêt cardio-respiratoire avant d'alerter les secours. Réanimé sur place par les équipes du SMUR, l'homme a d'abord été transporté au pôle de santé du Villeneuvois, son état nécessitant une prise en charge spécialisée. Il a ensuite été héliporté vers l'hôpital Pellegrin de Bordeaux. Son état est bien sûr jugé très sérieux. Un grave accident de la route s'est produit samedi vers 23h entre Lavardac et Nérac. Un automobiliste de 27 ans a perdu le contrôle de son véhicule avant de percuter violemment un platane. Inconscient à l'arrivée des secours, l'homme a reçu les premiers soins des gendarmes avant l'intervention des pompiers pour le désincarcérer. 8 pompiers ont été mobilisés sur l'intervention. La victime a été médicalisée sur place par le SMUR, puis héliportée, là aussi en urgence absolue, vers l'hôpital Pellegrin de Bordeaux. Son pronostic vital n'était a priori pas engagé hier. On poursuit cette édition avec ce procès de l'assassinat de Thiago Ribeiro qui va s'ouvrir devant la cour d'assises du Lot-et-Garonne. Ce père de famille de 32 ans avait été abattu d'un coup de fusil à la tête dans la nuit du 24 au 25 avril 2022 devant son domicile à Buzet-sur-Baïse, sous les yeux de sa femme enceinte et de leurs enfants. Quatre personnes comparaissent à des degrés divers dans cette affaire. Le principal accusé reconnaît le tir mais affirme qu'il était accidentel. Les enquêteurs évoquent une expédition punitive sur fond de tensions, de dettes et de différends encore mal éclaircis. Plusieurs jours d'audience seront nécessaires pour déterminer les responsabilités de chacun. Des débuts de ce procès en assises donc aujourd'hui devant la cour d'Agen. On poursuit cette édition avec cette fois dans un tout autre registre, les 70 ans de la CAPEB, la Confédération artisanale des petites entreprises du bâtiment, qui fête cette année ses 70 ans d'existence et qui a pour l'occasion décidé de se délocaliser, de prendre possession de locaux neufs, de locaux plus grands. Auparavant installés à Agen, la CAPEB est aujourd'hui à Estillac et donc l'inauguration des nouveaux locaux a eu lieu ce vendredi en présence notamment des parlementaires, en présence du préfet de Lot-et-Garonne, Bruno André. L'événement comprenait selon l'agenda local aussi une exposition sur les développements durables en Lot-et-Garonne. La CAPEB qui pour ses 70 ans donc s'installe dans de tout nouveaux locaux. J'ai demandé à Arnaud Touzan pourquoi cela faisait une nécessité de s'installer dans de nouveaux locaux. Arnaud Touzan, c'est le tout jeune et tout nouveau secrétaire général de la CAPEB de Lot-et-Garonne.
14: Ça faisait un peu plus de 50 ans qu'on était maintenant dans les locaux historiques derrière la chambre des métiers à Agen. Les locaux étaient quand même vieillissants, de moins en moins adaptés en fait aux réalités de nos artisans, de nos adhérents. Pas de place de parking, pas d'accessibilité forcément PMR. Et puis il y avait quand même ce besoin aussi pour la CAPEB de se moderniser dans la continuité de cette dynamique qu'on a depuis quelques années maintenant. Donc voilà, c'est des locaux plus modernes, plus spacieux pour accueillir nos adhérents et pour accueillir nos formations, nos réunions. Tout est plus adapté en fait aux réalités de nos adhérents.
15: La CAPEB aujourd'hui en Lot-et-Garonne, c'est combien d'adhérents et c'est quelle activité aussi? Parce que des nouveaux locaux, ok, mais c'est pour y faire quoi dedans? Vous avez évoqué les questions des formations?
14: Bien sûr, alors la CAPEB déjà, Lot-et-Garonne, c'est environ 350 entreprises adhérentes, artisans du bâtiment, TPE, PME, essentiellement des moins de 10, puisque c'est les entreprises que nous représentons au niveau national. Notre rôle à nous, il est donc effectivement dans la formation, pour former sur tout ce qui va être sécurité, aussi développement de compétences, mais pas que, loin de là, puisque la CAPEB, c'est d'abord une organisation professionnelle qui est là pour représenter, défendre les intérêts des artisans du bâtiment, qui est là aussi pour les accompagner, pour répondre à leurs questions, qu'elles soient juridiques, qu'elles soient techniques, tout ce qui est les interrogations d'un chef d'entreprise dans la gestion de son entreprise au quotidien. Et bien on est là pour lui, pour répondre à ses questions, pour lui apporter des outils, pour lui apporter un accompagnement, pour lui faciliter le quotidien de chef d'entreprise.
15: Parce que le contexte est quand même pas simple hein, pour les artisans aujourd'hui, contexte économique difficile, toujours.
14: Oui, bien sûr, le contexte économique est pas évident, nos entreprises ont parfois du mal à boucler l'agenda pour avoir de la visibilité en fait sur les prochains mois pour leur chantier. Donc il y a des besoins justement, et c'est dans ces moment-là, en fait, où la CAPEB prend également tout son sens pour aider. Voilà, on est là quand ça va bien, mais on est aussi et surtout là quand c'est un peu plus compliqué pour accompagner et aider nos entreprises à passer ce moment difficile.
13: Arnaud Touzan, nouveau secrétaire général de la CAPEB de Lot-et-Garonne, qui fête donc tout au long de cette année ses 70 ans et qui a pris possession de locaux tout neufs et beaucoup plus grands. C'est à Estillac. On va conclure cette édition du côté de Tonneins, où la salle de la Manoc est temporairement privée de sa scène après un incident survenu mardi soir lors du spectacle choral d'ici et d'ailleurs. Environ 200 collégiens de plusieurs établissements du département se produisaient lorsque l'arrière de la scène modulaire s'est affaissé. Aucun blessé n'est à déplorer, mais la représentation a été interrompue puis carrément annulée. Par mesure de précaution, la municipalité a interdit l'utilisation de la scène en attendant les conclusions des expertises techniques. Cette fermeture entraîne déjà des conséquences pour les nombreux événements programmés. Par exemple, le gala de l'école de danse Aiguillon, qui devait accueillir 150 danseurs et près de 800 spectateurs ce week-end, a été reporté à une date ultérieure. Les billets d'ailleurs sont remboursés. La ville étudie plusieurs solutions alternatives pour les spectacles à venir, notamment dans d'autres salles ou bien en extérieur. Voilà, c'est là-dessus que se referme cette édition. Merci à toutes de l'avoir suivi.
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12: Une nouvelle semaine débute sous un soleil de plomb, Lot-et-Garonne et en Dordogne.
13: Oui, la semaine devrait être particulièrement chaude et particulièrement ensoleillée. Les conditions sont anticycloniques. Alors oui, dès aujourd'hui, on va atteindre les 33, 34, voire peut-être 35 degrés cet après-midi sur l'ensemble du département. Entre 32 et 33 degrés à l'ombre, ça c'est une certitude. Et au lever du jour, on est aux alentours de 14 ou de 15, grand soleil et ciel bleu partout. Demain, ce sera exactement la même chose, avec peut-être des maximales un tout petit peu en retrait, avec 30 à l'ombre au maximum dans l'après-midi. Mercredi, il va faire très très chaud. Météo France prévoit du 34 ou du 35 sous un soleil de plomb, sans l'ombre d'un nuage. Peut-être que jeudi, on aura quelques orages qui devraient passer sur nous, sur la vallée de la Garonne, dans l'après-midi ou en soirée, mais rien de très significatif et rien de durable, en tout cas, puisque la journée de vendredi devrait être elle aussi agréable, tandis que le week-end devrait être là encore très chaud et très ensoleillé.
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12: Voici le carnet de Radio 4.
13: À Cancon, décès de Madame Colette Landa, née Grenier, survenue à l'âge de 90 ans. Ses obsèques religieuses seront célébrées aujourd'hui en l'église de Cancon à 10h, suivie de l'inhumation au cimetière de Cancon. À Dos, décès de Monsieur Roger Aymon, survenu à l'âge de 94 ans. Ses obsèques civiles seront célébrées mardi 16 juin au crématorium de la Fox à 11h. La famille ne souhaite ni plaque et ne souhaite pas de plaque et que des fleurs naturelles. Cet avis est communiqué par les pompes funèbres Gracia et fils de Fumel. À Douzain, décès de Monsieur Robert Fradet, survenu à l'âge de 92 ans. Ses obsèques religieuses seront célébrées mardi 16 juin en l'église de Douzain à 15h, suivie de l'inhumation au cimetière de Douzain. Les visites sont possibles à la chambre funéraire de Castillonès. À Saint-Aubin, décès de Madame Claudette Soulaudre, survenue à l'âge de 89 ans. Ses obsèques religieuses seront célébrées mercredi 17 juin en l'église de Saint-Aubin à 9h30. L'inhumation aura lieu au cimetière de Saint-Aubin à 10h30. La réunion du deuil aura lieu à l'église. Cet avis est communiqué par les pompes funèbres Laborde. À Sauveterre-l'Allemance et à Caumont-sur-Garonne, décès de Madame Paul Ginette Maury, née François, survenue à l'âge de 98 ans. Ses obsèques religieuses seront célébrées mercredi 17 juin en l'église Saint-Barthélemy de Sauveterre-l'Allemance à 16h, suivie de l'inhumation au cimetière de Sauveterre-l'Allemance. La réunion du deuil aura lieu à l'église et une dernière visite peut lui être rendue ce mardi 16 juin de 9h à 19h au funérarium de Monteiral. Cet avis est communiqué par les pompes funèbres Duro-Ribeiro de Fumel. À Bournelles, son époux Dominique, ses fils Sébastien, Christophe et Jean-Marc, sa belle-fille Caroline, ses petits-enfants, parents et alliés. Profondément touchés par les marques de sympathie qui leur ont été témoignées lors du décès de Madame Claudette Audric, née Vélez de la Cruz, remercie toutes les personnes qui se sont associées à leur deuil. La famille remercie particulièrement le cabinet des infirmières d'Agnès Terrière ainsi que les ambulances La Seigne pour leur gentillesse et leur accompagnement.

0: Perry, 8h45 sur Radio 4. Bienvenue ici en Lot-et-Garonne et en Dordogne. Depuis ce matin, 8h, hein, les cerveaux sont en train de chauffer dans tous les centres d'examen de la région, de Palissy à Agen, Oleg à Villeneuve, en passant par Maine de Biran, du côté de Bergerac en Dordogne. Les autres épreuves du bac ont débuté avec la philo aujourd'hui. Tu te souviens de ton sujet, toi, Pierre-Anthony ?
1: Pas du tout.
0: Eh ben c'est bien comme ça. On s'en rappelle tous, peut-être vous pas, comme nous. Ce fameux grand frisson de la page blanche, ça s'est bien passé ou pas, toi, la philo ?
1: Non, pas
0: non.
1: Vraiment. J'ai eu 8.
0: C'est bien, sur 10.
1: Eh non.
0: Ah oui, cette sensation terrible d'avoir absolument tout oublié avant de passer cette épreuve. Mais ne vous inquiétez pas, le travail de ces dernières semaines, si vous avez travaillé, bien sûr, va payer. La file ouvre le bal d'un marathon qui va durer toute la semaine. On espère que les gourdes sont pleines aujourd'hui, que les barres de céréales sont prêtes sur le coin de la table. On souhaite bien sûr un maximum d'inspiration pour cette journée. 8h45 sur Radio 4, deux petits rendez-vous. Si vous ne passez pas le bac ce matin, il y a une collecte de sang organisée de 9h à 13h. C'est à la salle des fêtes de Montflanquin. Et puis les randonneurs du Livre AD vous proposent une sortie. Ils iront à Saint-Pierre-de-Cobelle et du côté de Magnac au cours de leur sortie de ce lundi. Allez, restez avec nous sur Radio 4. On vous accompagne dans la bonne humeur pour ce premier jour de la semaine. Et on s'écoute tout de suite les Cock Robin, When Your Heart Is Weak.

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0: Bonjour à tous, à la une ce matin, les États-Unis et l'Iran affirment avoir trouvé un accord de paix pour mettre fin à la guerre au Moyen-Orient. Il doit être signé ce vendredi. Le bac, c'est parti pour les élèves de terminale avec l'épreuve de philo ce matin. Et en football, la victoire de l'Allemagne à la Coupe du Monde hier soir, place à l'Espagne et la Belgique aujourd'hui, avant la France demain. Avant ça, un coup d'œil sur votre météo avec plutôt du soleil sur une bonne partie des régions aujourd'hui. Ça va rester assez perturbé le long des côtes de la Manche avec un risque orageux, mais ailleurs, le ciel est bleu et ça sera souvent la norme. Les températures au meilleur de la journée, prévoyez 19 à Brest, 22 à Lille, 23 à Marseille, 24 à Nice, 29 à Paris, 30 à Lyon, 31 à Rennes, 32 à Toulouse et jusqu'à 33 à Bordeaux. Les armes bientôt silencieuses au Moyen-Orient. Les États-Unis et l'Iran annoncent avoir trouvé un accord de paix cette nuit pour mettre fin au combat et à la guerre. Il doit être signé ce vendredi entre les deux pays. Emmanuel Macron appelle à la réouverture urgente du détroit d'Ormuz. Ça ne sera pas avant vendredi, affirme Donald Trump, le président américain, sur son réseau social. Le Hezbollah et Israël, qui s'affrontent au Liban, n'ont pas encore réagi. Des affrontements hier à Genève en marge de la manifestation contre le sommet du G7. Il s'ouvre aujourd'hui à Évian. Selon la police suisse, près de 20 000 personnes ont défilé, dont environ 600 membres de Black Bloc. Des projectiles ont été lancés contre les forces de l'ordre qui ont riposté avec des gaz lacrymogènes. Plusieurs bâtiments et agences bancaires ont également été dégradés. Les mobilisations contre les violences sexuelles se poursuivent en France. Près de 150 associations et syndicats appellent à des rassemblements ce soir et chaque lundi devant les tribunaux en France et aussi devant le ministère de la Justice à Paris. Une grande manifestation nationale est également prévue le 4 juillet. Ce mouvement pointe une défaillance du système après la mort de Liana, cette fille de 11 ans dans le Gers. C'est au tour des terminales de passer le bac. Ce matin, c'est la philo, une épreuve de 4 heures. Elle vient de commencer. Au choix, ils vont devoir faire soit le commentaire de texte ou bien la dissertation. Voici les ressentis de ces lycéens. Écoutez.
1: Un peu stressé, mais ça va aller. J'espère que ça tombe sur le bonheur. Après, les autres, je ne sais pas trop. Parce que c'est le sujet que j'ai le plus vu en classe et qu'il est tombé au bac blanc.
2: Je suis très stressée de savoir quel sujet va tomber et comment ça va se passer. De ce que j'ai vu, il y a des grandes chances pour que ça tombe sur la liberté et la conscience.
3: Un peu stressée, mais je me dis qu'en vrai, c'est pas possible de pas avoir le bac, donc faut pas trop stresser non plus. Je sais que je connais mieux la religion et le travail qu'autre chose, mais après, il y a quand même beaucoup de notions, donc faut tout les apprendre, quoi.
0: Des propos recueillis par Mylène Desbac. L'épreuve de philosophie a un coefficient de 8 pour le bac cette année. À près de 725 000 élèves passent le bac général, technologique ou professionnel en France. Une nouvelle vague de chaleur pourrait toucher la France à partir de mercredi, soit dans deux jours. Selon la chaîne Météo, les températures vont dépasser les 30 degrés sur une grande partie du pays. Elles pourraient atteindre 35 degrés du sud-ouest au nord-est. Si les prévisions se confirment, près de 4 Français sur 5 seraient concernés par cet épisode de forte chaleur. Une nouveauté attendue pour les patients souffrant d'obésité sévère. Les traitements anti-obésité Wegovy et Mounjaro sont remboursés par la Sécurité sociale à partir d'aujourd'hui. La prise en charge atteint 65%, voire 100% pour de nombreux patients déjà couverts au titre d'une affection de longue durée. Les prescriptions devront être réalisées par des médecins spécialistes. On passe au sport avec du football, coup d'envoi du mercato. C'est le marché des transferts. Il doit durer jusqu'au 1er septembre à 19h59, Virginie Quiénon.
4: Oui, une période qui s'annonce animée pour les clubs français. Ils disposent donc de plus de 2 mois et demi pour recruter, vendre ou prêter des joueurs avant le début de la saison. C'est une période très stratégique en plein mondial de football. Les performances réalisées pendant la compétition pourraient d'ailleurs influencer les dossiers de transfert. Les dirigeants sont donc déjà à pied d'œuvre pour préparer leurs effectifs et tenter de réaliser les bonnes affaires de l'été.
0: Merci Virginie. Le mercato d'hiver va se dérouler, lui, du 1er janvier au 1er février 2027. Toujours en football, avec les résultats de la nuit à la Coupe du Monde, pas de problème pour l'Allemagne qui lance idéalement son mondial dans le groupe E. Un succès 7-1 face à Curaçao. Pareil pour la Côte d'Ivoire qui a battu l'Équateur 1-0. Dans le groupe F, les Pays-Bas et le Japon se sont quittés sur un match nul de partout. Et la Suède l'a largement emporté cette nuit face à la Tunisie, 5-1. On termine par du cyclisme. Isaac Del Toro remporte le Tour Auvergne-Rhône-Alpes. Le Mexicain s'est imposé au sommet du plateau de Solaison hier et a récupéré la première place au classement général. Paul Sexas a lui abandonné au milieu de l'étape, affaibli par sa chute de samedi. C'est Guillaume Martin Guillonnet, 10e, qui termine premier français du général. C'est la fin de votre journal. Passez un très bon début de semaine.
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6: Bonjour, bonjour à tous. 16 galopeurs âgés de 4 ans et au-dessus ont rendez-vous sur les 1800 mètres de la moyenne piste à l'hippodrome de Paris-Longchamp à l'occasion du Quintet Plus de ce lundi 15 juin 2026. L'allocation sera de 50 900 euros et le départ prévu vers 18h30. En tête de notre sélection, le 13, El Pequeño, de mieux en mieux placé sur l'échelle des valeurs. Il ne devrait plus tarder à refaire parler de lui, alors pourquoi pas ce lundi? Suivi du 3, Amédras, prise en note lors de sa dernière prestation. L'As Max Verst a largement la pointure d'une telle épreuve. Le 7, Acto, vient de prouver son retour en forme. Et enfin le 10, Tangeli, incontournable en 36 de valeur, il complétera notre sélection. Une sélection que vous pouvez retrouver sur ma chaîne YouTube Tom Kazak, les pronostics hippiques avec mes dernières minutes. Donc notre choix aujourd'hui, premier le 13, El Pequeño. Second le 3, Amédras. Troisième l'As, Max Verst. Quatrième le 7, Acto. Cinquième le 10, Tangeli. Le second choix, le 16, le 15 et le 6. Et à vous la fortune!

0: C'était Keen, Somewhere Only We Know, 9h10 sur Radio 4. Bienvenue ce lundi 15 juin. C'est le 166e jour de l'année. Toute l'équipe de Radio 4 est ravie de vous retrouver pour attaquer une toute nouvelle semaine de bon pied. Et ce matin, on ouvre grand les micro-contacts pour souhaiter une excellente fête à toutes les Germaines. Bonne fête à vous les Germaines. Le dicton du jour pour ce lundi, le soleil et la Sainte-Germaine. Beau temps pour toute la semaine, ça va bien se confirmer effectivement cette semaine. Voilà qui met un sacré coup de pression sur le ciel du Lot-et-Garonne et de l'Auvergne. Le soleil qui va bien nous accompagner, comme tout au long du week-end d'ailleurs. Une magnifique semaine, pas un nuage à l'horizon pour ce lundi. Tout au plus un léger voile blanc pour décorer le ciel du Lot-et-Garonne et la Dordogne. Mais rien ne gâchera votre grand soleil. Côté température, on est sur du lourd pour cette semaine. Après une matinée douce autour des 16 degrés, on attend cet après-midi 33 à 35 degrés cet après-midi du côté de Bergerac jusqu'à Agen. Et attention, c'est le sujet qui va animer toutes les discussions à la machine à café cette semaine. Les prévisions pour la fin de la semaine sont assez impressionnantes. On parle de la toute première canicule de l'année pour le département avec des pointes possibles jusqu'à 40 degrés, Véronique.
1: Bon, écoute, c'est l'été qui arrive. Bah,
0: dis, trouvez-vous un ami, un cousin, un oncle qui a une piscine, voire même un petit lac ou un climatiseur portable. Équipez-vous cette semaine.
1: C'est ça.
0: On va rentrer dans le dur. À 9h12, Véronique, on jette un nouveau coup d'œil sur les bonnes affaires du jour.
1: Les animaux, on vend un coq succès, un coq avec 3 poules, un jeune bélier de 6 mois. Vous recherchez un logement? Ben, je vous propose au centre-ville de Viral un studio, 2 appartements T2 ainsi qu'un T3. Une dame retraitée cherche à louer une maison de plein pied sur le Villeneuvois, en dehors de la ville bien sûr, avec une ou deux chambres pour un loyer maximum de 650 euros. Et une auditrice cherche à louer une maison de plein pied avec 2 chambres sur Montéiral près des commerces pour un loyer entre 300 et 400 euros. Et on termine avec la rubrique emploi. Une auditrice cherche à faire des heures de ménage et de repassage sur le Viréalais.
0: Voilà pour les annonces de ce lundi matin. Si l'une d'entre elles vous intéresse, vous appelez bien sûr Véronique.
1: Le 05 53 36 60 50.
0: Et on vous rappelle que toutes ces annonces sont à retrouver sur notre site internet.
1: Radio4.fr.
0: Merci Véronique, bonne journée.
1: Bonne journée à vous.
0: Et puis,
1: restez au frais.
0: Reste au frais aujourd'hui. On n'oublie pas les petites bouteilles d'eau fraîche également. Alors, pas trop frais, l'eau.
1: Non, il faut rester à température ambiante.
0: Oui, sinon... C'est pas bon pour
1: et
0: le corps.
1: Et même boire
0: tout ça.
1: Chaud, c'est pas non plus.
0: Boire chaud, c'est pas.
1: C'est recommandé.
0: C'est, oui, boire du thé.
1: Oui, exactement.
0: Un petit thé
1: du
0: chaud,
1: thé à la menthe.
0: Ça, ça rafraîchit du thé à la menthe. Non, ça me rappellera des vacances. À demain,
1: à
0: Véronique.
1: Demain.
0: Merci. Il est 9h13 sur votre radio. Voici Jermaine Jackson, Piazzadora, When the Rain Begins to Fall, quand la pluie arrive. Alors, je peux vous dire que ce sera pas.

0: 84, When the Rain Begins to Fall. C'était Jermaine Jackson et Piazzadora sur Radio 4. Ce duo est l'un des plus grands succès pop des années 80. Chanson qui a été enregistrée pour la bande originale du film Voyage of the Rock Aliens et qui s'est particulièrement imposée en Europe où elle est devenue un incontournable des radios et des pistes de danse. When the Rain Begins to Fall, que l'on peut traduire par Quand la pluie commence à tomber. Une chanson qui raconte l'histoire de deux personnes prêtes à affronter ensemble les difficultés de la vie. Il est 9h17 sur Radio 4, bienvenue, la musique revient dans un instant. Au programme Céline Dion, tout l'or des hommes, et puis on retrouvera également dans quelques minutes Sophie pour l'horoscope de ce lundi.
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0: des hommes, c'était Céline Dion, 9h24. Nous souhaitons une belle fête aux Germaines aujourd'hui. Mais qui était donc la sainte du jour? Eh bien, pour le découvrir, pas besoin d'aller bien loin. Il suffit de rester dans notre grand sud-ouest. Sainte-Germaine Cousin est née vers 1579 à Pibrac, un petit village situé tout près de Toulouse. Née avec une déformation à la main et de santé fragile, elle a connu une vie rude de jeune bergère, souvent délaissée par sa famille. Pourtant, Germaine avait un cœur d'or. Elle passait son temps à distribuer le peu de pain qu'elle avait aux pauvres et aux mendiants du village. La légende raconte même que lorsqu'on lui demanda un jour d'ouvrir son tablier pour y chercher le pain qu'elle transportait en cachette, ce sont de magnifiques fleurs fraîches qui en sont tombées en plein milieu de l'hiver. Une figure locale de bonté, de résilience et de générosité profondément ancrée dans notre terroir. Une très belle fête à toutes les Germaines qui nous écoutent ce matin. Il est 9h25. Que vous réservent les astres aujourd'hui? Amour, travail, finances, forme? Voici maintenant l'horoscope de ce lundi avec Sophie. Bonjour.
1: Bonjour à tous. Bélier, votre impulsivité naturelle séduit largement. Vous réussissez à défendre même les projets les plus atypiques. Taureau, votre autorité ne sera pas du goût de tout le monde. Restez souple et collaborez sans décider pour les autres. Gémeaux, aujourd'hui, vous devez vous débarrasser de certaines tâches difficiles ou encore finir un gros travail. Cancer, vous retrouverez votre optimisme, car une fois que vous aurez fait un choix clair, vous ne le remettrez pas en question. Lion, il vaut mieux ne pas vous contredire aujourd'hui. Certains en feraient les frais et pour longtemps. Vierge, vous rencontrerez peut-être quelqu'un par hasard, et si ce n'est pas le cas, vous recevrez une bonne nouvelle ou une information agréable et inattendue. Balance, trop d'efforts tuent l'effort. Il faut vous détendre, sinon votre morale va chuter et les idées noires vont faire surface. Scorpion, en donnant vos directives avec bienveillance, vous vous attirez les sympathies. Sagittaire, l'exactitude n'est pas votre fort aujourd'hui et vous avez le sentiment que quelque chose vous échappe. Capricorne, votre esprit constructif et persévérant fait merveille dans les moments difficiles. Verseau, ne soyez pas trop rigide dans votre comportement, cela nuit à la fluidité de vos relations les plus importantes. Poisson, vous allez récolter des résultats encourageants au travail. Cette journée est excellente pour renforcer votre persévérance. Passez tous une très belle journée.
0: Merci Sophie, 9h26. Dans quelques minutes, nous accueillerons Laurent Chauveton, il est auteur lindois. Il sera là pour nous présenter son dernier livre, Malentendu.
2: Oui, un livre qui est sorti au mois de mai et que Laurent Chauveton va dédicacer mercredi soir. Ce sera à Faux, en Dordogne. Laurent Chauveton qui sera avec nous au studio dans 4 minutes.

0: c'était Mylène Farmer à l'instant sur Radio 4. Très bonne matinée, il est 9h30. Nouvel invité ce matin dans la matinale de Radio 4, Laurent Chauveton, qui est venu nous présenter son dernier livre qui s'intitule Malentendu.
1: Laurent Chauveton, bien connu dans le pays lindois du côté de la Linde, donc auteur de plusieurs ouvrages déjà et qui là vient d'en sortir un dernier, c'était au mois de mai, intitulé Malentendu, entre parenthèses, avec un S entre parenthèses à la fin. Bonjour Laurent.
2: Bonjour Radio 4, bonjour et merci pour votre invitation. Et
1: merci d'être là. Un livre que vous allez venir dédicacer du côté de Faux, en Périgord, en Dordogne. Ce sera mercredi soir. Laurent Chauveton, on vous connaît bien, vous avez déjà écrit plusieurs bouquins. Là, vous avez quand même fait un pas de côté, ce n'étaient pas les mêmes livres. Alors, les précédents livres, il y a eu Le Miroir des Sens, Un canal en héritage, La Combo Truffe, qui étaient des bouquins qui racontaient plus de l'histoire locale, qui étaient des fictions pures et dures.
2: Alors, pas forcément des fictions, mais en fait, c'était plus des ouvrages qui avaient trait un petit peu à la perception des sens, à la mémoire, au patrimoine aussi, voilà. Mais là, j'ai passé le pas, effectivement, en allant vers une véritable fiction.
1: Voilà, vers une véritable fiction inspirée quand même de votre vie. Alors, c'est pas une biographie, mais une autobiographie, mais quand même, vous vous inspirez largement de votre histoire personnelle. Ça s'appelle Malentendu. C'est pas pour rien. Pourquoi ça s'appelle comme ça?
2: Alors effectivement, bon, je m'inspire de mon cas personnel dans cette fiction, parce que je confirme qu'il s'agit bien d'une histoire inventée, mais
1: oui,
2: effectivement,
1: c'est pas la vôtre,
2: qui s'appuie sur tout ce que j'ai pu à l'aube de mes 60 ans rassembler comme expérience et autour de ma propre surdité. Voilà, je suis malentendant moi-même, et c'est vrai que j'ai voulu justement en parler d'une façon un petit peu particulière, certes, sous forme d'une enquête qui va se dérouler, d'une enquête introspective, mais aussi finalement d'une enquête un peu de police, où finalement le héros va avancer petit à petit vers un secret familial qui avait été caché, et voilà, et va tirer de tout ça une évolution personnelle très importante.
1: C'est le seul élément commun avec vous, la surdité du personnage ?
2: La surdité.
1: Oui, à vous aussi, vous avez dans votre famille mené une enquête pour savoir d'où ça venait.
2: Non, du tout. Non. Voilà, c'est quelque chose qui pour moi est au clair depuis très longtemps. Bon, c'est un problème, voilà.
1: Oui, alors vous savez, vous me disiez hors antenne, vous entendez pas du tout de l'oreille droite. L'oreille gauche, c'est assez.
2: J'ai un déficit important sur les sons aigus, sur l'oreille gauche, donc ce qui me.
1: Êtes appareillé.
2: Ce qui me vaut d'être appareillé, très correctement appareillé, et donc de pouvoir dialoguer.
1: Normalement.
2: Justement, en ce moment, très parfaitement. Mais effectivement, j'ai voulu aussi situer cette fiction pendant la période du Covid, parce que pour les malentendants, notamment pour les malentendants, c'était un petit peu la double peine, parce qu'on était évidemment tous confinés, donc encore plus isolés finalement pour les gens qui étaient déjà isolés par les handicaps sensoriels. Mais en plus, s'agissant du handicap de la surdité, on était d'autant plus pénalisés en fait, par l'obligation tout à fait naturelle et obligatoire du port du masque, qui n'est pas remise en cause pas, du tout, mais par contre qui nous posait un problème de lecture labiale. C'est-à-dire que nous, les sourds malentendants, on a appris ou on s'est appris tout seul à interpréter les sons ou à confirmer certains sons perçus par justement le mouvement des lèvres. Et cette période du Covid a été très particulière pour nous. Je voulais mettre l'accent un peu là-dessus.
1: D'ailleurs, vous-même, vous me disiez, comme vous êtes à Paris et que vous entendez très bien, vous n'aviez pas le sentiment de lire sur les lèvres. Et pourtant, au moment du Covid, vous êtes réalisé qu'il vous manquait un truc.
2: Voilà. Ça a été un petit peu, là, finalement, une forme de révélation. C'est-à-dire qu'en fait, je me suis aperçu, à 60 ans seulement, alors que moi, personnellement, je suis sourd depuis la petite enfance, que finalement, dès lors que mes interlocuteurs avaient les lèvres cachées, et précisément là, par un masque, par exemple, eh bien, je n'arrivais plus, tout simplement, à compléter, en fait, ce que je pensais percevoir en son, en syllabes, etc., au sein d'une phrase, etc., parce que quand on est malentendant, eh ben, il faut toujours, c'est ce que j'explique aussi dans le livre, il faut toujours, comment dirais-je, avoir un exercice intellectuel assez fatigant pour essayer de dire est-ce que j'ai bien entendu, d'où le titre peut-être malentendu, parce que il peut y avoir plein de quiproquos entre des mots qui ont des syllabes équivalentes, et donc la lecture labiale me permettait, sans que je le sache, et maintenant je le sais, de pouvoir valider ou pas, alors avec bien sûr une marge d'erreur, hein, mais valider ou pas les sons que j'avais pu entendre.
3: Vous parlez de votre surdité depuis la petite enfance, il y avait déjà des équipements, de l'appareillage ou tout ça, ou vous avez souffert d'une surdité partielle et importante dès que vous étiez petit?
2: Alors, l'appareillage est venu assez tard, hein, il est venu à mes 40 ans.
3: Ah oui.
2: Donc effectivement, alors ça fait partie aussi des exemples que j'ai pu retracer quand l'auteur de ma fiction revient sur son enfance, sur son adolescence et sur le début de sa vie d'adulte et sa vie professionnelle. J'ai pleinement, on va dire, mesuré et supporté le handicap sensoriel sans appareillage. Peut-être parce que je voulais pas passer cette étape. J'avais une espèce de blocage en disant je vais faire tel que il n'y a pas de raison.
3: Et vous êtes adapté, vous avez fait votre vie sans appareillage,
2: les 40 premières années de ma vie avec une surdité non corrigée. Et effectivement, vous comprenez facilement que ça a été parfois compliqué, des énormes difficultés scolaires déjà, parce que même si je me plaçais toujours du bon côté par rapport à mon oreille, de l'audition ou près du professeur ou en formation plus tard ou même au niveau professionnel, le nombre incalculable de j'étais secrétaire général de mairie. Et le nombre incalculable de quiproquos que j'ai pu avoir, par exemple le téléphone pour moi ça a toujours été un gros handicap, quoi. Quand est arrivé le mail, les SMS, etc., et ben c'est vrai que c'est plus impersonnel, c'est plus numérique, on va dire, mais pour autant pour moi dans ce cas précis c'était un outil précieux qui me permettait de bien avoir compris forcément.
3: C'est pas la vue, c'est la vue et pas l'ouïe. Voilà. Ok. Bon, merci beaucoup Laurent Chauveton. Je vais quand même donner le synopsis vraiment du bouquin qui s'appelle Malentendu. C'est l'histoire de Julien, il est sourd depuis l'enfance. Il assiste aux derniers instants de son père. Dans un souffle à peine audible, celui-ci tente de lui confier un secret, mais Julien ne perçoit que deux mots, responsable et sourd. Et donc ces deux fragments, ces deux mots deviennent une énigme obsédante, un tremblement intérieur qui bouleverse ses certitudes. Et pendant le Covid-19, pendant la pandémie, Julien remonte le fil de son histoire, souvenirs d'enfance, blessures enfouies, témoignages contradictoires. Peu à peu, il découvre que sa surdité pourrait ne pas être due au hasard. Entre quête de vérité et reconstruction personnelle, il se confronte à son passé et à l'héritage silencieux de son père. Voilà l'histoire de Malentendu.
2: Voilà, tout un programme, merci beaucoup.
3: Mais merci à vous, Laurent Chauveton, d'être venu nous voir. Vous serez donc en dédicace demain, mercredi soir, à Faux, ou ça à Faux ?
2: À Faux, à la médiathèque à 19h.
3: À la médiathèque à 19h. Merci Laurent, à bientôt.
2: Merci à vous, bonne journée.

0: Beau papa, c'était Vianney à l'instant sur Radio 4, il est 9h41. On recevait il y a quelques minutes Laurent Cheveton, auteur lindois qui nous présentait bien son tout dernier livre qui s'appelle Malentendu avec un S. L'interview est à retrouver en podcast sur notre site internet radio4.fr et on a un livre à vous offrir ce matin.
1: Ouais, Laurent Cheveton, il n'est pas venu les mains vides, il est venu avec un bouquin, mais si vous souhaitez bien pouvoir lire ce livre Malentendu de Laurent Cheveton, mais vous passez un petit coup de fil à la radio, le premier qui appelle repartira avec son exemplaire. Sachez que sinon ce bouquin il est disponible sur la boutique en ligne www.natureetsaison.fr ou également dans les points de vente partenaires Nature et Saison. Et sinon bien sûr Laurent Cheveton sera en dédicace à Faux, ce sera mercredi soir 19h à la médiathèque.
0: Voilà pour son livre Malentendu, 9h42 sur Radio 4. Tout à l'heure à 10h30 nous recevrons Mika Brajot, le pilote de voltige aérien, parce qu'aujourd'hui débute à l'aérodrome de Roger l'Aérofestival,
1: une semaine dédiée à la voltige aérienne de compétition. Et en marge de cet événement sportif, des moments forts et festifs sont prévus. Ce sera notamment en fin de semaine le programme qui sera détaillé donc par Mika Brajot.
0: Des rendez-vous pour ce mardi, notez tout ça sur vos agendas si vous souhaitez marcher demain, profiter du grand air et de notre belle campagne, rejoignez l'association Randomarche de Pendagenet qui ira se balader sur les sentiers d'Angaïsac ce mardi matin, et puis le groupe des randonneurs du Villevoix prendra la direction de Belvez mardi matin également. Marcher le matin, c'est mieux parce que demain après-midi, il risque de faire beaucoup trop chaud. Le centre social Éclat de Villeréal propose un atelier mouvement. C'est également ce mardi matin. Vous avez rendez-vous à 10h. L'association familiale rurale de Pendagenet vous propose une séance de yoga ce mardi matin. Et puis avec l'association Amassat de Saint-Sylvestre-sur-Lot, vous allez faire la fête des nouveaux et des anciens adhérents ce mardi après-midi, 14h30. Rendez-vous dans le local de l'association Amassat, c'est à Saint-Sylvestre, 9h43. La musique revient au programme dans un instant, Shakira.
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1: 3 minutes, le bulletin radio de la municipalité de Villeréal.
2: Epidro expose à l'entrée de la mairie de Villeréal du 15 au 28 juin. Venez découvrir 11 visuels expliquant les missions du syndicat, leurs actions sur les cours d'eau et sur le bassin versant. L'entrée est libre. La municipalité de Villeréal organise la fête de la musique samedi 20 juin sous la halle. Dès 18h45, retrouvez la chorale Éclat, puis participez au karaoké à 19h30. La soirée se poursuivra en musique avec différents groupes. Comme chaque année, ne manquez pas les foulées de rive dimanche 21 juin. On vous propose une randonnée de 10 km, le relais du jardinier ou encore des trails de 10 ou 24 km. Pour plus de renseignements, contactez Frédéric Barou au 06 16 38 87 37. C'est une première à Villeréal. L'Amicale des commerçants organise un vide dressing sous la halle le dimanche 21 juin. Pour plus de renseignements, contactez Fred au 06 83 09 48 74 ou Mag au 06 87 56 31 39. De nombreuses coupures de courant sont prévues sur la commune entre le 23 et le 25 juin. Pour savoir si vous êtes concerné, vous pouvez consulter les informations à l'entrée de la mairie. Et puis le dimanche 28 juin, c'est le rassemblement des véhicules d'époque qui est de retour comme chaque dernier dimanche du mois autour de la halle et derrière la mairie.
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2: Et aujourd'hui, nous recevons le maire de Villeréal, Gilles Kilenec, dans nos studios. Bonjour Gilles.
3: Bonjour.
2: Vous voulez nous faire un point sur les demandes de travaux à Villeréal ?
3: Oui, en effet, on constate que les propriétaires, malheureusement, effectuent de nombreux travaux dans notre bastide. Création d'abris de jardin, travaux de façade, changement de menuiserie, toiture, etc. Mais, malheureusement, comme j'ai dit, sans pour autant faire de demande préalable auprès de la mairie, qui doit les transmettre à la communauté de communes, qui est à elle la compétence urbanisme, et ne pas les déclarer, bien sûr, entraîne de fait une procédure particulière, donc il vaut mieux donc éviter d'en arriver là.
2: Ces demandes obligatoires sont traitées dans quel délai ?
3: Alors, quel que soit le délai, normalement, c'est 2 mois. Hein. Mais on dit aux propriétaires de ne jamais, mais ça je le répète, de ne jamais engager de travaux, ni même de commander des matériaux, par exemple des fenêtres, sans avoir reçu la réponse notamment des Bâtiments de France, contenant les dispositions particulières à suivre. Donc, que ce soit dans le choix des couleurs, les matériaux, bien sûr, pas de PVC, le problème des crépis, et puis si c'est pas respecté, vous allez vous retrouver avec tout ce que vous avez fait sur les bras et peut-être à refaire.
2: Et pour aider les Villeréalais dans leur démarche, une nouvelle permanence est instaurée.
3: Oui, nous avons pris contact dernièrement avec le service urbanisme de la communauté de communes et désormais donc une permanence se tient à la mairie de Villeréal tous les mardis matins des semaines impaires. La prochaine se tient particulièrement mardi prochain, donc le 16 juin matin. Nos administrés peuvent ainsi, sur rendez-vous, être reçus par le service urbanisme notamment en ce qui concerne des situations complexes ou nécessitant un accompagnement technique où il faut savoir qu'il y a des déplacements sur site peuvent aussi être organisés.
2: C'était Gilles Kilenec, le maire de Villeréal. Merci monsieur le maire.
3: Merci, à très bientôt.
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10: 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Très bonne matinée, bienvenue, il est 10h sur Radio 4, lundi 15 juin. Un beaucoup d'œil sur l'actualité locale ce matin avec Pierre-Anthony Épinette.
11: Dans l'actualité, retour sur les faits divers du week-end, ils ont malheureusement été nombreux. D'abord, cet homme placé en détention provisoire après un coup de feu tiré, c'était vendredi matin dans un camp de gens du voyage à Fumel. Deux jeunes hommes auraient pénétré en voiture sur le terrain pour régler un différend entre familles. Leur véhicule aurait blessé deux personnes en fonçant dans le camp. Le père des victimes présumées serait alors intervenu avec un fusil et aurait ouvert le feu en direction de la voiture. Le conducteur a été grièvement blessé sans que son pronostic vital ne soit engagé. Une information judiciaire pour tentative d'homicide a été ouverte. Toujours dans le week-end, un grave accident de la route qui s'est produit samedi 13 juin vers 23h entre la Vardac et Nérac. Un homme de 27 ans a perdu le contrôle de son véhicule et a percuté violemment un platane. Inconscient à l'arrivée des secours, il a reçu les premiers soins d'abord des gendarmes, puis des pompiers et du SMUR. Il a été héliporté en urgence absolue vers l'hôpital Pellegrin de Bordeaux. Un important dispositif de secours déployé également hier en fin d'après-midi à Tonneins. Après la disparition d'un baigneur dans la Garonne, ce marmandais de 27 ans se baignait avec deux amis au niveau du quai Saint-Pierre lorsqu'il a été emporté par le courant. Un second jeune homme a pu être secouru de justesse. Pompiers, plongeurs, drones et hélicoptères de la gendarmerie ont été mobilisés pendant près de 3 heures hier pour tenter de retrouver la victime, mais malgré les recherches menées dans le fleuve et depuis les airs, le jeune homme restait introuvable hier soir. Un grave accident, là encore, s'est produit hier à Bogas. Un homme de 38 ans a été victime du retournement de son tracteur tondeuse alors qu'il entretenait son terrain en pente. C'est son fils qui l'a découvert coincé sous l'engin en arrêt cardio-respiratoire avant d'alerter les secours. L'homme a été réanimé sur place, puis transporté au pôle de santé de la vallée du Lot. Il a ensuite été héliporté vers l'hôpital Pellegrin de Bordeaux. Son état est bien sûr jugé très sérieux. Une habitante de l'avenue Jean Jaurès à Agen a eu une belle frayeur samedi soir vers 21h30. Elle a surpris un homme de 48 ans à l'intérieur de son domicile après que celui-ci a escaladé le portail puis pénétré par une fenêtre. L'intrus a pris la fuite sans rien emporter avant l'arrivée des secours. Rapidement interpellé par les policiers, il a expliqué s'être trompé d'adresse, affirmant qu'il pensait se rendre chez une connaissance vivant dans le secteur. Une version que les enquêteurs tentaient encore de vérifier ce dimanche car la garde à vue était toujours en cours. On termine avec ce nouvel acte de vandalisme malheureusement contre l'exposition Les Baigneuses à Agen. Une sculpture de l'artiste lot-et-garonnais Christian Rampenou a été retrouvée dans le canal près du pont canal hier. Rapidement repêchée par la police, l'œuvre a subi quelques dégradations mais devrait pouvoir être restaurée. Malheureusement, depuis l'installation l'installation de l'expo au début juin, les incidents se multiplient. Au total, déjà 5 des 12 sculptures ont été détériorées, renversées ou souillées en l'espace de 10 jours.
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10: Une nouvelle semaine débute sous un soleil de plomb, Lot-et-Garonne en Dordogne.
13: Oui, la semaine devrait être particulièrement chaude et particulièrement ensoleillée. Les conditions sont anticycloniques. Alors oui, dès aujourd'hui, on va atteindre les 33, 34, voire peut-être 35 degrés cet après-midi sur l'ensemble du département. Entre 32 et 33 degrés à l'ombre, ça c'est une certitude. Et au lever du jour, on est aux alentours de 14 ou de 15, grand soleil et ciel bleu partout. Demain, ce sera exactement la même chose, avec peut-être des maximales un tout petit peu en retrait, avec 30 à l'ombre au maximum dans l'après-midi. Mercredi, il va faire très très chaud. Météo France prévoit du 34 ou du 35 sous un soleil de plomb, sans l'ombre d'un nuage. Peut-être que jeudi, on aura quelques orages qui devraient passer sur nous, sur la vallée de la Garonne, dans l'après-midi ou en soirée, mais rien de très significatif et rien de durable en tout cas, puisque la journée de vendredi devrait être elle aussi agréable, tandis que le week-end devrait être là encore très chaud et très ensoleillé.
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13: À Cancon, décès de Madame Colette Landa, née Grenier, survenue à l'âge de 90 ans. Ses obsèques religieuses seront célébrées aujourd'hui en l'église de Cancon à 10h, suivie de l'inhumation au cimetière de Cancon. À Dos, décès de Monsieur Roger Aymon, survenu à l'âge de 94 ans. Ses obsèques civiles seront célébrées mardi 16 juin au crématorium de La Fox à 10h30. La famille ne souhaite pas de plaques et uniquement des fleurs naturelles. Cet avis est communiqué par les pompes funèbres Gracia et fils de Fumel. À Douzain, décès de Monsieur Robert Fradet, survenu à l'âge de 92 ans. Ses obsèques religieuses seront célébrées mardi 16 juin en l'église de Douzain à 15h, suivie de l'inhumation au cimetière de Douzain. Les visites sont possibles à la chambre funéraire de Castillonès. À Saint-Aubin, décès de Madame Claudette Soulaudre, survenue à l'âge de 89 ans. Ses obsèques religieuses seront célébrées mercredi 17 juin en l'église de Saint-Aubin à 9h30. L'inhumation aura lieu au cimetière de Saint-Aubin à 10h30. La réunion du deuil aura lieu à l'église. Cet avis est communiqué par les pompes funèbres Laborde. À Sauveterre-l'Allemance et à Caumont-sur-Garonne, décès de Madame Paul Ginette Maury, née François, survenue à l'âge de 98 ans. Ses obsèques religieuses seront célébrées mercredi 17 juin en l'église Saint-Barthélemy de Sauveterre-l'Allemance à 16h, suivie de l'inhumation au cimetière de Sauveterre-l'Allemance. La réunion du deuil aura lieu à l'église et une dernière visite peut lui être rendue ce mardi 16 juin de 9h à 19h au funérarium de Monteiral. Cet avis est communiqué par les pompes funèbres Duro Ribeiro de Fumel. À Bournel, son époux Dominique, ses fils Sébastien, Christophe et Jean-Marc, sa belle-fille Caroline, ses petits-enfants, parents et alliés. Profondément touchés par les marques de sympathie qui leur ont été témoignées lors du décès de Madame Claudette Audric, née Vélez de la Cruz, remercie toutes les personnes qui se sont associées à leur deuil. La famille remercie particulièrement le cabinet des infirmières d'Agnès Terrière ainsi que les ambulances La Seigne pour leur gentillesse et leur accompagnement.
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Famille, avec tout d'abord l'association Famille Rurale de Pendagenais qui vous propose un atelier d'éveil musical. C'est ce mercredi matin à Pendagenais. Les marcheurs des chemins de Tézac participent à une randonnée botanique ce mercredi matin sur la commune. Avec le groupe des randonneurs du Villeneuvois, vous prendrez la direction de Saint-Antoine-de-Ficalba mercredi matin pour une petite sortie. Au café culturel d'Escaraz de Montflanquin, on organise un café citoyen ce mercredi, c'est à 18h. Et puis Coin Loto 47 organise un loto mercredi soir dans la salle du marché-gare de Villeneuve-sur-Lot. Si vous souhaitez plus de précisions sur l'un de ces rendez-vous, vous contactez bien sûr votre radio ce matin jusqu'à 13h au 05 53 36 60 50. L'agenda qui est à retrouver également sur notre site internet radio4.fr. 10h18, on retrouve Théo Mollet dans un instant pour la chronique environnement. La musique, c'est Louis Bertrand.

0: des films respectueux de l'environnement. Au Festival de Cannes, l'association EcoProd a récompensé deux films en compétition pour leur engagement écologique. Et le premier, c'est Soudain de Ryusuke Hamaguchi.
1: Marie de Fontaine. Hein? Passez-moi Marie.
2: Qu'est-ce qui nous attend? Découvrons-le ensemble.
0: En plus d'avoir obtenu le prix d'interprétation féminine avec la performance de Virginie Efira et Tao Okamoto, ce film a obtenu le prix principal d'EcoProd grâce à une réduction de 35% de son impact carbone. L'équipe a optimisé les déplacements, les transports de matériel, les choix de tournage et de logistique pour limiter les émissions. Un défi majeur pour une production multi-pays. Le deuxième film, c'est Notre Salut d'Emmanuel Mar, avec Swan Arlo au casting. Ce film historique se déroule en 1940 dans le Vichy de Pétain. Il a reçu une mention spéciale pour les efforts importants réalisés sur un film d'époque où les contraintes sont habituellement très polluantes. L'équipe a fait des choix créatifs et responsables sur les matériaux, les costumes et la gestion des ressources pour réduire drastiquement l'empreinte environnementale malgré le contexte historique. Notre Salut qui a d'ailleurs obtenu le prix du scénario au Festival de Cannes. Ces récompenses remises sur le bateau du WWF France soulignent l'évolution du cinéma français. Depuis 2024, le CNC impose un bilan carbone pour les aides à la production. L'objectif d'EcoProd est clair, fédérer tous les métiers du cinéma pour réduire l'impact environnemental sans sacrifier la qualité artistique.

0: restez bien à l'écoute de votre radio, puisque tout au long de la semaine, nous allons vous offrir des baptêmes de l'air à l'occasion de l'Aérofestival qui débute ce lundi. On va en parler d'ailleurs dans quelques minutes avec Mickey Brajot.
1: Oui, un Aérofestival qui débute effectivement aujourd'hui, semaine dédiée à la voltige aérienne de compétition, avec le volet très compétition, avec les pros pendant ces premiers jours, puis ensuite une deuxième partie de la semaine avec plein d'animations pour le grand public à l'aérodrome de Roger.

0: pesanteur avec Calogero, il est 10h30. Ça va secouer cette semaine, l'aérofestival commence aujourd'hui à Villeneuve-sur-Lot et le moins que l'on puisse dire, c'est que la voltige aérienne va nous en mettre plein les yeux.
1: Oui, une semaine dédiée à la voltige aérienne de compétition pendant les premiers jours et en marge évidemment de cet événement sportif. Des moments forts, des moments festifs sont également prévus pour la deuxième moitié de la semaine. Le programme détaillé par le voltigeur villeneuvois et membre de l'organisation, c'est Mika Brajo.
2: Aérofestival du 15 au 21 juin qui accueille cette année encore les championnats de France de voltige aérienne catégorie monoplace et l'Open Coupe de France catégorie biplace. On attend plus de 50 compétiteurs qui viennent de la France entière s'affronter pour récupérer les titres.
3: Ça devient the place to be hein, pour les compétiteurs d'être à Villeneuve lors de cet aérofestival pour cette compétition.
2: Hein. Ça fait bientôt 20 ans que l'on organise une compétition de voltige aérienne, 15 ans que nous ouvrons l'événement au public et puis depuis quelques années on s'était targué d'être la capitale nationale de la voltige aérienne sur un ton humoristique et puis ça s'avère être devenu une réalité. Incontournable événement pour la voltige française qui intéresse également l'ensemble de la voltige mondiale puisque tout le monde a les yeux rivés sur les championnats de France à un mois et demi, deux mois de l'échéance internationale que sont les championnats du monde et d'Europe, la cible pour l'ensemble des concurrents.
3: Allier la compétition et les festivités avec un aspect un peu plus ludique du week-end, est-ce que ça aussi ça peut attirer les clubs et ça attire les pilotes ?
2: Alors ça attire les clubs, ça attire les pilotes, bien entendu. On aime tous évoluer dans un environnement sportif mais aussi festif puisque il faut un petit peu mettre en avant, en lumière notre activité et puis se faire plaisir dans la semaine de compétition. Et puis c'est hyper important pour nous, Aéroclub de Villeneuve-sur-Lot, de communiquer et de s'ouvrir encore plus que l'on ne fait puisqu'on est ouvert toute l'année, quasiment 7 jours sur 7 dans l'association. C'est d'accueillir le public dans des conditions exceptionnelles avec 7 jours d'animation qui montent en puissance jusqu'au dimanche. Et le tout, ben vous le savez, comme d'habitude, entièrement gratuit, parking, entrée et des animations pour tous, toute la semaine, avec des points d'orgue chaque soirée et puis le dimanche avec le grand meeting aérien, spectacle aérien gratuit. On va commencer le lundi, mardi avec les entraînements officiels de la compétition et le mardi soir, nous ouvrons officiellement l'aérofestival sur le parvis du théâtre avec le briefing général des compétiteurs. Puis toujours dans ce sentiment de communication et d'ouverture à tous, on aura un petit cocktail rafraîchissant offert sur le parvis du théâtre pour rencontrer l'espace d'un instant l'ensemble du staff d'organisation et les compétiteurs avant leur retour vers le dîner pour préparer les vols de compétition qui commencent le mercredi. Et ensuite, mercredi, jeudi, vendredi, samedi, ce sont des vols de compétition exclusivement qui se ponctuent le soir par des animations, comme tu l'as dit. Le jeudi soir, nous avons une journée, une soirée bodega sur le thème feria basque, un petit peu, j'ai envie de dire, ouverte au public et on a accès aussi une partie de la soirée sur l'accueil des entreprises de la localité pour pouvoir un petit peu rassembler tout le monde autour de ce même projet aéronautique. Le vendredi soir, on enchaîne avec un gros marché des producteurs de pays qui sera organisé sur l'aérodrome de Roger en clôture de la journée de vol de compétition. Et puis le samedi, on attaque les finales des programmes de compétition avec la remise des prix qui décernera donc les titres de champion de France de plusieurs catégories et des vainqueurs de Coupe de France dans les catégories biplace. Et le soir, ça se termine par un énorme concert Notorious, le groupe qui a élu domicile pour les soirées de l'aérofestival à Villeneuve-sur-Lot et qui nous fait le plaisir de revenir pour une grosse soirée musicale samedi soir 20 juin à l'aérodrome de Villeneuve-sur-Lot. Point d'orgue de l'aérofestival, c'est le dimanche 21 juin avec le grand spectacle aérien gratuit qui rassemble les meilleurs pilotes de voltige de ce championnat qui s'affronteront sur une compétition freestyle, démonstration aérienne, des avions de collection, des avions de voltige, des modèles réduits et on a une guest star cette année qui nous arrive de l'armée de l'air et de l'espace, c'est ni plus ni moins que le Rafale Solo Display. C'est un Rafale spécialement dédié à la présentation et spectacle aérien. Et puis bien d'autres surprises. Quand je dis surprises, ce sont les habituelles expositions de véhicules anciens, véhicules de prestige, véhicules militaires, des stands, des boutiques, de la restauration sucrée, salée, des jeux pour enfants, des maquillages, des fabrications de maquettes, des amphicabines. Vous pourrez visiter les avions, prendre des renseignements et puis passer du bon temps. Parce qu'à l'aérodrome de Villeneuve-sur-Lot, on passe du bon temps. Et ce bon temps-là, on aime bien le partager.
1: L'aérofestival 2026, il prend son envol aujourd'hui, lundi 15. Et c'est jusqu'à dimanche 21 juin à l'aérodrome de Villeneuve. Et restez bien à l'écoute de Radio 4. Tout au long de la semaine, on a des baptêmes de l'air à vous faire gagner. Au total, 5 baptêmes de l'air, un par jour. Attention, ces baptêmes, ils seront effectués après l'aérofestival. Christophe, je crois que tu as des petits jeux.
0: Absolument. Première question, premier baptême à gagner pour vous ce matin. Comment appelle-t-on la figure de voltige aérienne qui consiste à faire un tour complet sur soi-même, la tête à l'envers, pour former un cercle parfait dans le ciel? En anglais, ça veut dire boucle.
1: Ouais.
0: On en trouve aussi dans les montagnes russes. Si vous avez le cœur bien accroché, donnez-moi le nom de cette figure. Vous repartez ce matin avec votre baptême de l'air. 05 53 36 60 50.

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0: cure de voltige aérienne qui consiste à faire un tour complet sur soi-même, la tête à l'envers, pour former un cercle parfait dans le ciel. On en trouve d'ailleurs aussi dans les montagnes russes. Et bien, c'est Jean-Pierre de Trémont qui nous a donné la bonne réponse, qui était un looping. Ouais, alors, je suis pas certain, moi, d'être assez courageux pour tenter le looping avec Mika Brajo. Ça va très vite.
1: Oui, alors, ça remue un
0: peu. Ça remue un peu. Voilà, des baptêmes de l'air, on en a à vous offrir tout au long de la semaine à l'occasion de l'Aérofestival qui débute ce lundi.
1: Oui, il a débuté ce lundi, cet Aérofestival, avec des vols d'entraînement qui vont se dérouler tout au long de la journée. Ça a commencé d'ailleurs vers 9h ce matin. Demain, ce sera sensiblement la même chose. Il y aura l'ouverture officielle qui se déroulera demain soir. Le premier jour de compète, ce sera officiellement mercredi, toute la journée. Les pilotes voleront le programme 1. Le lendemain, deuxième jour de compétition, jeudi, avec, là, ça commence avec les festivités, la bodega en soirée de 19h à 23h. Le vendredi, il y aura la troisième jour de compétition, mais le soir, un marché des producteurs de pays. Samedi, dernier jour de compétition, la remise des prix dans la foulée, et le soir, donc, le concert du groupe Notorious, que nous expliquait, dont nous parlait Mika Brajo il y a quelques minutes. Et puis, le dimanche 21 juin, ce sera véritablement le point d'orgue, avec un grand spectacle aérien gratuit, de midi à 19h. Ce sera super. Il y aura de la restauration sur place, une soirée spéciale fête de la musique avec un DJ. C'est à l'aéroclub de Roger que ça se passe, tout ça, à Villeneuve.
0: Voilà, il y a même un petit peu d'ombre à Roger.
1: Oui.
0: Parce qu'il va faire chaud cette semaine.
1: Oulala.
0: 11h, moins le quart, lundi 15 juin, la télévision nous offre une soirée absolument monumentale à vie aux amateurs de football. Vous le savez, la Coupe du Monde a débuté. Sur M6, on bouscule ses programmes et on prend l'antenne dès 20h50 pour la Coupe du Monde 2026. Le choc du groupe G ce soir, Belgique-Égypte, c'est en direct. Les Diables Rouges belges lancent leur compétition face aux pharaons d'Égypte. La nuit se prolonge, 23h50. Pas le temps de dormir, la chaîne enchaîne en direct avec l'entrée en lice du groupe H pour l'affiche Arabie Saoudite, Uruguay. Pierre-Anthony, je sais que tu seras devant ta
1: Uruguay,
0: télé,
1: c'est pas mal.
0: Ce soir. À minuit, les choses deviennent très sombres sur TMC, 21h25, avec le 7e et avant-dernier volet de la saga Harry Potter. Le bonus à minuit 5, on va choisir foot ou Harry Potter, vous allez plonger la magie avec Harry Potter, le tournoi des 4 maisons, vous en avez pour toute la nuit. Si vous préférez les énigmes policières sous les tropiques, rendez-vous à 21h10 sur France 2 pour un épisode inédit intitulé « Chère Hortense ». Une nouvelle affaire particulièrement corsée attend l'inspecteur Neville Parker sur l'île de Sainte-Marie. Entre faux-semblants, secrets locaux et humour british, le flegme de l'équipe va être mis à rude épreuve. France 3, sortez les couverts pour l'indémodable L'aile ou la cuisse. Ce soir, le monument Louis de Funès, son critique gastronomique impitoyable, s'allie à un Coluche en plein essor pour contrer l'invasion de la nourriture industrielle. Le fameux Jacques Tricatel, joué par Julien Guillaumard. Un délice absolu suivi à 22h50 d'un documentaire hommage à Coluche. Une époque formidable sur TF1. Patrick Chirac est à la télé ce soir.
2: Sophie, j'espère que t'as pas pris un coup de soleil sur les fesses parce que ça va te coûter cher en bienfite, s'il faut que t'étales. Hein.
3: Toujours aussi drôle. Hein.
0: Ah oui, Franck Dubosc dans la peau de Patrick Chirac pose ses valises au camping des Flots Bleus pour le premier volet de la campagne. Du film Camping, sortez le pastis et les tongs. La nostalgie des vacances fonctionne toujours autant ce soir sur TF1. Sur France 5, Jamie Gourmaud propose un numéro inédit essentiel du monde de Jamie. Des feux extrêmes en France, sommes-nous prêts? Une enquête scientifique sur le terrain pour comprendre les nouveaux défis face aux incendies estivaux. 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Un superbe écrin musical prolongé à 22h50 par un documentaire sur le génial Quincy Jones. 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
1: Donner ses organes pour sauver des vies ou offrir son corps à la science pour faire avancer la médecine, deux démarches altruistes mais différentes. Le docteur Julien Rogier, médecin anesthésiste réanimateur, responsable des prélèvements d'organes et tissus au CHU de Bordeaux, nous éclaire sur cette distinction essentielle.
2: Le don d'organes est un prélèvement à visée thérapeutique directement pour sauver des vies. Le don du corps à la science est un don indirect pour sauver des vies. Il sert par exemple pour essentiellement des dissections pour les futurs médecins. Le don du corps à la science, il faut l'anticiper et passer un contrat avec un laboratoire d'anatomie. Votre corps est rapatrié dans ce laboratoire après votre décès. Le don d'organes, on est tous donneurs, sauf si on s'y opposait de son vivant. Mais ce que l'on recommande actuellement, c'est d'en parler à ses proches. Et dire qu'on est donneur d'organes, c'est beaucoup plus simple si un jour vous êtes en situation de pouvoir donner. Ces deux types de dons sont extrêmement importants, mais différents. À titre personnel, je pense qu'il vaut mieux choisir le don d'organes pour greffe. Il est beaucoup plus rare, il permet de sauver de nombreuses vies. Et c'est important d'en parler de son vivant à ses proches. Et je rappelle que ce type de don sauve de très nombreuses vies.
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0: Bonjour à tous. À la une de l'actualité, Donald Trump menace d'imposer des droits de douane de 100% sur les vins et champagnes français. Une hausse si la France maintient sa taxe sur les géants du numérique américain. Dans un entretien accordé au New York Post, il affirme que les États-Unis n'auront pas d'autre choix. Donald Trump doit arriver cet après-midi à Évian, en Haute-Savoie, où se tient le G7, sommet auquel participera évidemment Emmanuel Macron. Le président de la République qui appelle ce matin un cessez-le-feu robuste et durable au Liban. Les États-Unis et l'Iran annoncent avoir trouvé un accord de paix pour mettre fin à 3 mois de conflit au Moyen-Orient. Le texte doit être signé vendredi. Donald Trump a également annoncé la réouverture du détroit d'Ormuz. L'avenir de l'autoroute A69 se joue en partie aujourd'hui. Le Conseil d'État examine le recours des opposants à ce projet reliant Toulouse à Castres. La plus haute juridiction administrative doit se prononcer sur la légalité de l'autorisation environnementale du chantier. Une décision doit être prononcée cet été. En attendant, les travaux se poursuivent sur le terrain avec notamment le début de la pose des premières couches de chaussée. La mobilisation contre les violences sexuelles se poursuit après la mort de Liana, cette fille de 11 ans dans le Gers. Près de 150 associations et syndicats appellent à des rassemblements ce soir et chaque lundi devant les tribunaux en France et aussi devant le ministère de la Justice à Paris. Une grande manifestation nationale est également prévue le 4 juillet. Ce mouvement pointe une défaillance du système. Au moins 9 personnes tuées en Ukraine dans de nouvelles attaques russes cette nuit. À Kiev, une frappe a provoqué un incendie sur une cathédrale classée au patrimoine mondial de l'UNESCO. D'autres bombardements ont touché Kharkiv et Dnipro. En Russie, une attaque de drones ukrainiens a fait au moins 3 morts dans la région de Toula, au sud de Moscou. Coup d'envoi du mercato de football, c'est le marché des transferts. Il doit durer jusqu'au 1er septembre à 19h59, Virginie Quénon.
1: Oui, une période qui s'annonce animée pour les clubs français. Ils disposent donc de plus de 2 mois et demi pour recruter, vendre ou prêter des joueurs avant le début de la saison. C'est une période très stratégique en plein mondial de football. Les performances réalisées pendant la compétition pourraient d'ailleurs influencer les dossiers de transfert. Les dirigeants sont donc déjà à pied d'œuvre pour préparer leurs effectifs et tenter de réaliser les bonnes affaires de l'été.
0: Merci Virginie. Le mercato d'hiver se déroulera lui du 1er janvier au 1er février 2027. Et puis en rugby, Perpignan sauve sa place en top 14. L'USAP s'est imposé 47-24 en barrage face à Provence Rugby. Les Aixois, eux, restent en Pro D2. Voilà pour l'actu. Bonne journée à tous.
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3: Bonjour, bonjour à tous. 16 galopeurs âgés de 4 ans et au-dessus ont rendez-vous sur les 1800 mètres de la moyenne piste à l'hippodrome de Paris-Longchamp à l'occasion du Quintet Plus de ce lundi 15 juin 2026. L'allocation sera de 50 900 euros et le départ prévu vers 18h30. En tête de notre sélection, le 13, El Pequeño, de mieux en mieux placé sur l'échelle des valeurs. Il ne devrait plus tarder à refaire parler de lui, alors pourquoi pas ce lundi? Suivi du 3, Amedras, prise en note lors de sa dernière prestation. L'As Max Verst a largement la pointure d'une telle épreuve. Le 7 Acto vient de prouver son retour en forme. Et enfin le 10 Tangeli, incontournable en 36 de valeur, il complétera notre sélection. Une sélection que vous pouvez retrouver sur ma chaîne YouTube Tom Kazak, les pronostics hippiques avec mes dernières minutes. Donc notre choix aujourd'hui, premier le 13 El Pequeño, second le 3 Amedras, troisième l'As Max Verst, quatrième le 7 Acto, cinquième le 10 Tangeli, le second choix le 16. Le 15 et le 6, et à vous la fortune!
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19: Oui, la petite tenue est de circonstance en ce moment et il va faire chaud toute cette semaine et jusqu'à la fin de la semaine avec plus de 40 degrés. Donc oui, petit short et petit débardeur pour Sébastien Morès ce matin, bonjour.
20: Salut Christophe et bonjour à tous. C'est ce que c'est toi la chaleur, hein. Tu reviens d'une semaine de vacances au soleil déjà.
19: Il faisait très très chaud, pour moi aujourd'hui il fait un peu frais tu vois.
20: Il fait un peu frais, ouais. Bon ben écoute, t'as qu'à ouvrir la fenêtre, il fera meilleur. Pas beaucoup d'actualité hein, ce week-end, on est principalement autour de deux matchs de rugby. Deux matchs de rugby à 15, 1 la finale des juniors, 2 la demi-finale pardon, des juniors et 2 la finale du challenge des trois tours. Mais on va revenir en long, en large et en travers sur la finale de Coupe de France de Trintel et sur la saison de cette équipe. C'est tout de suite.
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20: Et oui, samedi, Trintel disputait une finale de Coupe de France qu'elle a hélas perdue. C'était une deuxième finale cette saison après celle de championnat qu'elle a remportée. Autrement dit, une saison exceptionnelle pour les Gladiators, hein, promus à leur échelon. Pour revenir sur cette aventure, nous recevons aujourd'hui l'un des coprésidents du club, à savoir Loïc Pinello. Loïc, bonjour.
21: Bonjour à tous.
20: Merci d'être venu jusqu'à nous.
21: Merci pour l'invitation, c'est vraiment sympa de votre part.
20: Bon, de Trintel, la route n'était pas très longue. Hein.
21: Non, c'est bon, ça se fait facilement, ça.
20: Bon, ça se fait facilement. Allez.
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20: Eh oui, Loïc Pinello, qui est né le 14 avril 1987, qui a été joueur, bien sûr, durant de nombreuses années sous les couleurs de Trintel Ladignac 13, qui a fait partie de cette génération profondément attachée au club et à ses valeurs. Après sa carrière sur le terrain, il a choisi de poursuivre l'aventure autrement, en s'investissant dans la vie du club. Aujourd'hui, il est coprésident des Gladiators. Il forme avec son frère Julien l'un des piliers de la structure, dirigeant, organisateur, bénévole. Il participe au quotidien au développement d'un club qui a su conserver son identité familiale. On va revenir là-dessus, tout en affichant de réelles ambitions sportives. Cette saison, le Trintel 13 a vécu peut-être l'une des plus belles pages de son histoire récente, avec un parcours exceptionnel qui l'a conduit donc jusqu'en finale de Coupe de France, qui lui a permis de décrocher le trophée de champion de National 1, et qui est donc avec nous pour revenir sur cette aventure sportive, mais aussi humaine, hein, qui dépasse très largement le cadre du terrain. C'est toujours un petit peu le cas quand on parle d'un

0: Je suis resté actif, membre du bureau, bénévole. J'ai pris une année sabbatique parce qu'il fallait souffler et que j'en avais assez. Après avoir fait ma maison, tout ça, c'était rude. Et puis, il y a deux ans, eh bien, Guillaume Linière, l'autre coprésident, est venu me chercher pour me dire il faut repartir, il faut qu'on fasse quelque chose de beau. Donc feu. J'ai remis le tablier. Bon, au début, ce n'était pas prévu président. Je vais plutôt être manager proche du terrain. Puis, lors de la réunion, eh bien, ils me l'ont mis un peu à l'envers et je suis devenu président.
1: Ah, c'est un piège, ça.
0: C'est un beau piège. Ouais, ouais, ils avaient tout calculé avec l'ancien président, avec mon beau-frère, mais ils ont été bons.
1: Ouais, il ne faut pas faire confiance à la famille.
0: Hein. Non, jamais.
1: Jamais. Allez, on va revenir sur le match de samedi. Cette finale de coupe, hélas, perdue. Hein. On rêvait évidemment d'un doublé du côté de Trintel pour marquer justement l'histoire du club. Et on devra se contenter du trophée de champion de France. Hein. Tu es venu avec.
0: Ouais.
1: Hein, tu l'as réparé.
0: Je l'ai réparé.
1: Tu l'as réparé.
0: Oui, il a déjà eu du mal. Hein, mais bon, il est en bon état, il est présentable, donc ça va. Et bon, mais samedi, on est... Et on est tombé contre tout simplement une équipe qui a joué mieux que nous. Une très, très belle équipe, hein. 4 matchs consécutifs contre eux, on savait à quoi s'attendre. Il a manqué un fait de match, on prend un rouge, on est mené au score, on revient en seconde mi-temps, on passe devant. Mais là, la chaleur, seconde ligne, je pense qu'il s'est cassé le bras, l'arrière suspendu, enfin, carton rouge. Donc là, on a pu combler comme on a pu, mais on a explosé dans les 5 dernières, ce qui était logique. On était à 2 points devant, ils donnaient tout eux aussi, et ça passe pas pour cette fois-ci. Il a manqué, je pense, un peu de samplon dans le corps des joueurs. Ouais. La saison était longue, et là, on finit en lambeau, tout simplement. Donc, on va se soigner, ils vont se réparer, et puis on va voir pour l'année prochaine.
1: Ouais, il y avait 20-18 à l'heure de jeu pour vous. Ouais, finalement, 28. Vous perdez 40-20. Ouais. Voilà, ce qui témoigne exactement là.
0: On a pris la foudre dans les. Ce qui est logique, c'est une finale. Dans les 5, on va dire, dans les 4 dernières minutes même, on prend 2 ou 3 essais, on n'y est plus. Quoi. On avait tout donné et il n'y avait plus rien. Il n'y avait plus rien, on n'en pouvait plus.
1: Et puis cette équipe de Toulouse, quand même, tu l'as dit, hein, vous l'avez joué à 4 reprises. Elle voulait prendre sa revanche également de cette finale de championnat. Elle avait commencé fort ce match, elle vous a mis en difficulté. C'est d'ailleurs pour ça que vous prenez un rouge aussi. Hein.
0: Ah oui, nous avons monopolisé le ballon. Après, ils avaient rentré un junior qui est très très très bon. Vraiment un sacré joueur qui va, je crois qu'il devient stagiaire des Dragons catalans l'année prochaine. Donc de très bons appuis, très rapides. Je pense qu'il avait été briefé, il a très bien anticipé nos lancements de jeu derrière. Plus après, ils avaient rentré un autre centre qui nous connaît très bien et qui nous a fait mal aussi. Donc, on n'a pas pu développer notre jeu et on n'a pas eu la maîtrise du ballon. Donc, ben voilà, on l'a payé, quoi. Ils ont fait ce qu'il fallait. Ils ont joué vraiment différemment, eux aussi. Ils nous ont mis beaucoup en difficulté, beaucoup de vitesse, très bien déplacé le ballon. Donc, ça a été, ouais, ils avaient fait ce qu'il fallait pour gagner cette finale, je pense.
1: Alors, on rêvait évidemment du doublé. Est-ce que la déception est grande de ne pas avoir réussi ce doublé? Ou au regard de la saison, bon.
0: Alors, on va dire niveau club, non, la saison elle est plus que parfaite, elle est plus que réussie, c'est extraordinaire. Promu, champion, 4 défaites à l'extérieur, invaincu à la maison. Là, il n'y a rien à reprocher aux gars, on a fait un boulot de fou. Donc, non, moi, niveau club, il n'y a rien, il y a zéro reproche à faire. Personnellement, c'est ma 5e finale de coupe. Donc je pense que je suis l'ASM du rugby à 13 avec ce trophée. Je le touche, je le regarde, mais jamais gagné. Donc bon, personnellement, c'est un peu rageant. Mais après, non, je ne peux en vouloir qu'à personne parce que c'est trop beau ce qu'on a fait cette saison.
1: Bon, le retour s'est bien passé quand même, on était dans la bonne humeur.
0: Oh, le retour, il a été terrible, oui. Terrible, terrible. Il y avait un bus de supporters rempli. La salle, il devait y avoir, 150 ou 180 personnes qui nous attendaient. Bon, on a fait la fête bien sûr sur la route avec les minibus et les joueurs tous ensemble. Là, on s'est vraiment retrouvé et fait notre dernier voyage, on va dire, de l'année ensemble. Ça a été très très fort. Et puis après, la salle des fêtes, on a fermé la salle des fêtes hier soir à 5h. Donc bon, il s'est passé de grandes choses.
1: Oui, on en a bien profité.
0: Ah oui, ça, il n'y a pas de problème. Et puis on va repartir un peu aujourd'hui aussi s'amuser. Donc voilà, c'était très fort.
1: Qu'est-ce que tu retiens, toi, de cette finale de samedi?
0: Ah, je retiens les 400 supporters trentellois dans les tribunes.
1: Ah ouais, vous avez encore une fois largement gagné bataille des supporters.
0: Ah ouais, la tribune était bleue et rouge. Bon, Toulouse est rouge aussi. Ils avaient un peu de spectateurs, mais je sais pas, peut-être 10 fois moins que nous. Il y avait du monde partout. Je pense que Trentel devait être un village mort samedi parce qu'il y avait vraiment énormément de monde au stade. Ouais, c'était grandiose. J'ai toujours ma petite place autour d'un terrain et quand je voyais

0: ces tribunes bleues et rouges, ouais, ça fait chaud au cœur.
1: C'est l'illustration que cette saison, elle a été grande. Hein.
0: Ouais, elle a été très grande. Très grande niveau rugbystique, parce que des gros gros matchs, du très beau jeu. Et après, je dirais, bah, sur le plan spectateur, tout ça, ils nous ont suivis. Dès qu'ils ont pu nous suivre, ils nous ont suivis. On a eu, on est parti minimum le dimanche, chaque fois, avec 4 minibus. On a amené toujours une poignée de supporters, même qu'on soit allé à Apt, à Avignon, à Saint-Martin-de-Croix, partout où on allait. On a toujours eu des supporters qui nous ont demandé à venir avec nous. Donc ça, il faut avoir envie, le dimanche, se cogner 12 heures de camionnette pour venir voir 80 minutes de jeu. C'est la preuve qu'on a un sacré groupe de supporters, vraiment des acharnés, et qui adorent ce club aussi. Donc, rien que pour ça, je suis fier. J'ai réussi à rendre un peu ça au club en fédérant encore plus que ce qui avait été fait par le passé, j'ai l'impression. Donc là, ça fait chaud. Ouais.
1: Quel visage tu retiens ? Tu retiens cette masse ou il y a deux, trois personnes comme ça, tu t'es dit, ah mais elles sont là, ça me fait plaisir.
0: Alors, je retiens la masse parce qu'il y a même les parents de l'école de rugby qui adhèrent. Que grâce à l'autre président, à Jérôme Séché, il est en train d'éduquer ses valeurs aux parents et aux enfants, la valeur de la famille et du club. Donc même les parents maintenant, eh bien, ils viennent, ils connaissent pas forcément le mec de la première, mais ils nous connaissent, ils ont appris à nous connaître, ils ont appris à aimer faire la fête, à notre façon d'être. Donc du coup, ils ont adhéré, ils viennent avec les enfants et ils viennent en plus ça le dimanche. Donc ça, c'est beau. Et puis après, bien sûr, des visages que je connais qui sont là depuis très longtemps au club et quand ils sont là, ça fait toujours chaud. C'est des grands symboles du club, donc quand ils sont là et qu'ils viennent parler avec vous ou vous féliciter pour le travail accompli, on sait que ça passe pas dans le vent, ça.
1: Ouais,
0: ça marque.
1: C'est la plus belle des récompenses de cette saison ?
0: Ouais, je pense, ouais. Ouais, personnellement, d'avoir arrivé à faire tout ce monde dimanche et ces personnes-là, pour moi, c'est... Ouais, j'ai réussi. Je m'étais mis un petit challenge, j'ai réussi à le faire. Donc là, je suis fier.
1: Allez, un peu de rugby à 15 cette fois. C'était la finale du challenge des trois tours, groupe 2, hier après-midi, dans ce beau village de Castionnès, au stade Henri Moret. Émile Ramon, qui a souffert cette saison face à Castelmoron qui a quasiment tout gagné cette saison, Émile Ramon a décroché enfin une victoire. Victoire 32 à 15 des Miramontais, hein, qui ont été hier après-midi dominateurs de bout en bout, provoquant un carton blanc, un carton jaune et un essai de pénalité presque dès le début de la rencontre. Ils ont conclu cette saison par une victoire méritée qui illustre parfaitement leur trajectoire. Hein. On rappelle que cette équipe de Miramon, elle était en totale reconstruction. Elle est repartie, pas de zéro, mais pas loin. Une victoire dont le score s'est alourdi dans les 10 dernières minutes par deux essais supplémentaires quand les jaunes et noirs n'ont jamais réussi à aller en terre promise. Victoire de Miramon 32 à 15 face à Castelmoron. En attendant qu'on ait Bruno Esclavard, tu suis un peu le 15 ?
0: Ah oui, bien sûr. Quand on aime le ballon ovale, on suit tout, que ce soit 13, 15, je suis toutes les équipes. Et notamment avec votre émission, c'est encore plus simple d'avoir tous les résultats. Mais oui, je suis un peu tout le monde, oui.
1: Il y a des équipes dont le parcours inspire aussi.
0: Ah mais bien sûr, hein, quand on voit les quatre cantons, ceux qu'ils étaient avant, d'avoir fusionné entre plusieurs clubs et d'arriver à faire ce qu'ils font aujourd'hui, ça sert un peu de modèle pour tout le monde. Quoi. Nous, on est encore chacun avec son identité à 13, mais peut-être que dans le futur, il va falloir les guerres de clochers, les intérêts, et plutôt que de crever tout seul, s'associer pour faire quelque chose, parce que ça commence à être dur à tous les niveaux, donc... Ouais, ça sert d'exemple, les quatre cantons, puis après tout le monde, tous les autres petits clubs, La Capelle, Joie, Castelmoron, ce qu'ils font, c'est des clubs, c'est inusable, c'est infatigable ces clubs-là. C'est toujours là, ça fait toujours, ça donne envie, quoi. Des clubs comme ça donne envie. Ouais.
1: Tu parlais des quatre cantons, Trentel, les quatre cantons, c'est quand même l'antithèse. On a d'un côté un groupement, un rassemblement de tout un territoire. Trentel, c'est un peu un petit club un peu gaulois.
0: Ouais, c'est ça. C'est ça, on a encore nos identités. Bon, on joue, là, je vous dis honnêtement, on joue avec les derniers anciens juniors qu'on a. Après, on va avoir un trou de joueurs en attendant que les jeunes de l'école du Bi arrivent. Donc, on va avoir des années, je pense, un peu compliquées pour avoir des joueurs. Donc, il va peut-être falloir s'asseoir autour d'une table et parler avec d'autres dirigeants, voir ce qu'on peut faire.
1: Qu'est-ce qu'il y a comme club autour avec qui on peut discuter?
0: Bah, mais, j'ai des présidents qui m'ont déjà appelé de clubs aux alentours pour voir si on pouvait avoir des associations de réserve, si on pouvait voir les niveaux dans lesquels on allait évoluer. Donc, je suis ouvert à toute discussion, comme je dis, mais là, pour nous, si on veut monter, il faut se rapprocher de Villeneuve-13, on n'a pas le choix. On n'a pas le choix, parce que potentiellement, ils ont quelques juniors qui n'auront peut-être pas le niveau d'aller en Elite 1. On peut éventuellement les faire venir, si on va à notre projet en Elite 2, donc... Ouais, on va pas avoir le choix, je pense. Il faut qu'on soit une réserve ou qu'on ait un club réserve pour l'année prochaine, sinon on n'aura pas les reins assez solides pour tenir notre objectif.
1: Si on veut s'associer, la clé, ça reste les jeunes ?
0: Ah ouais, c'est bien sûr, c'est toujours les jeunes, mais là, je vois dans le coin des juniors, à part les juniors en élite qu'on a, après on n'a plus de juniors fédéraux. Moi, quand je jouais, on avait toujours les juniors élites à Villeneuve, donc on mettait les meilleurs à Villeneuve,
1: ouais.
0: Et après on avait les juniors fédéraux à Pujol ou à Trentel, ou même à une époque, on a eu Sainte-Livrade. Et maintenant, on n'a plus ça. Il y avait Tonnens aussi. Là, on n'a plus de juniors. Alors d'aujourd'hui, il n'y a plus de juniors. On essaie de repartir avec des minimes, des cadets, les catégories en dessous, en s'associant. Mais on manque de jeunes. Ouais. On n'a plus que deux écoles de rugby dans le coin. Donc là, c'est le vivier est pas sec, mais il va tout falloir pour les prochaines années.
1: Il va tout falloir. Allez, on revient sur ce match, sur cette finale du challenge des trois tours et cette victoire des Miramontais avec Bruno Esclavard qui est avec nous. Bruno, bonjour.
2: Bonjour.
1: On le disait, cette victoire, c'est la victoire du travail, d'un aboutissement qui a été finalement assez rapide. On le disait, on n'est pas reparti de zéro, mais on a remis quand même les compteurs bien bas pour redémarrer cette saison et c'est une récompense hier après-midi.
2: Ouais, c'est vraiment leur récompense et c'est une grosse satisfaction puisque je les ai questionnés il y a 15 jours de ça en leur disant est-ce que vous voulez le gagner et qu'est-ce qu'on va mettre en œuvre. On a fixé un calendrier, ils sont partis en week-end cohésion, mais avant on a bossé, cette semaine on a fait 3 entraînements et au courant juin, faire 3 entraînements dans la semaine pour préparer. On a tapé fort sur ces entraînements. On a basé des objectifs clairs qui étaient dominer physiquement cette équipe et on l'a réussi. Quoi. Donc, chapeau à eux. C'est grâce à leur solidarité et leur travail qui sont allés chercher ce qu'ils méritaient. Quoi, en fait.
1: Alors, on en a souvent parlé, Bruno. L'objectif cette saison, c'était de faire progresser cette équipe. On parlait plus souvent de contenu que de résultats, même si les résultats, bien sûr, étaient là. J'ai l'impression que sur ce match-là, au regard de ce que tu nous racontes, l'objectif, c'était vraiment de se dire, là, on va se donner les moyens de gagner et on va tout faire pour.
2: Exactement, exactement. C'est-à-dire qu'on a eu la chance aussi d'avoir nos doubles licences, deux doubles licences, mais qui sont formés... De garçons qui ont été ultra importants, Samuel Picard et Tom Naïbo. Mais c'est des garçons formés depuis Mini Poussin à Miramont. Ils sont venus avec tout leur potentiel et toute leur solidarité aussi, amener le plus dans cette équipe. Et le résultat est là, c'est-à-dire un jeu complet, un jeu fait de déplacement, d'intensité, de générosité. Et l'un de mes objectifs de l'année, c'était mettre de la visibilité sur ce club-là, montrer qui nous sommes. Et je pense que cette journée-là, devant un public assez nombreux, de curieux, pas que de supporters, est vraiment un point final à notre année, quoi, en fait. Ouais, c'est notre petite apothéose. C'est peut-être que du challenge, mais le match n'a pas été galvaudé, en tout cas. Ça, c'est sûr. Et la victoire non plus.
1: Ouais, surtout face à un adversaire qui a tout renversé sur son passage cette saison. Vous n'avez pas battu n'importe qui.
2: Oui. Alors, on va parler de 2 ou 3 absents, mais ils ne peuvent pas dire qu'ils l'ont pris à la légère ce match-là, vu l'intensité qu'il y avait. Les joueurs leaders étaient là, les joueurs historiques étaient là, Nolan Burden, qui est le catalyseur de beaucoup de choses, était là, les animateurs 10-15 étaient là, petit Vincent, qui est un gros joueur, était là. Donc, oui, effectivement, peut-être que c'était pas la meilleure équipe, mais ils l'ont pas pris à la légère. Donc, moi, je peux pas dire que c'était une petite victoire. Ça a été une belle partie pour nous. En tout cas.
1: Ouais, et puis cette équipe de Castelmoron qui aime envoyer du jeu, vous n'avez concédé aucun essai. J'imagine que ça aussi, c'est une grosse satisfaction et c'est certainement une des clés du match.
2: C'est tout ce qu'on a travaillé dans la semaine. On n'a jamais parlé de système offensif. On a tout basé sur la défense et le rec, quoi, en fait. Ludoka, il est venu nous aider sur une séance complète, c'est-à-dire qu'il a déjà pris possession du stade, quoi, en fait, avec toutes ses capacités techniques. Et les garçons ont mis en place la stratégie. On a mis en place une stratégie pour les contrer. On savait très bien que ils seraient en phase de décompression, alors que nous, on est resté en éveil, puisqu'on voulait un résultat, on voulait être payé sur cette année. Donc, voilà la différence parfois. Je veux dire, ça se fait à la fin, mais sur l'énergie, oui. Il y a eu quelques moments de rupture, et sur l'état d'esprit, on a réussi à récupérer, quoi. On a réussi à récupérer les quelques erreurs que les garçons ont faites.
1: Mais bravo Bruno, c'est une belle récompense, hein, parce que la saison elle a été belle du côté de Miramont, et on imagine qu'on repartira avec des ambitions la saison prochaine. Il y a une excellente base de travail, comme dirait l'autre. Hein.
2: C'est ça, voilà.
1: Allez,
2: place
1: bravo.
2: Aux vacances, un peu.
1: Allez, voilà. Place aux vacances.
2: Merci.
1: Et on se retrouve à la saison prochaine. À bientôt.
2: À très vite.
1: À très très vite. Allez, on revient avec notre invité Loïc Pinello, le coprésident de Trintel, pour revenir sur cette saison, hein, qui a été une saison un petit peu dingue. À quel moment tu t'es dit cette saison, il va peut-être se passer quelque chose?
0: Je dirais à Villefranche d'Albi. Quand on a perdu à Villefranche d'Albi, qu'on était 14, on avait des petites idées en tête. Et j'ai des dirigeants qui étaient là, qui sont venus me voir, qui m'ont dit, on va signer un joueur, ça devrait apporter, on s'en occupe, t'as plus qu'à accepter. Donc moi, j'ai dit, ok, on va voir ça. Et bon, après j'en ai parlé avec mon beauf, parce que c'était, je pense que c'était lui qui a fait le gros du boulot en embauchant Enzo Deltey, qui est arrivé à Limoux, qui s'était fâché avec eux, qui est un joueur qui jouait d'élite 1. Et quand je l'ai vu lors du premier match à Trintel contre Ferrals, j'ai dit, je pense que lui il va nous apporter beaucoup, et il nous manquait vraiment déjà pas grand chose. Donc j'ai dit, plus un joueur comme ça dans l'effectif, plus après, je savais que j'avais des 15istes en double licence qui allaient arriver en fin de saison, qu'ils y jouaient déjà le jeu avec nous. Donc sur le papier, quand j'ai regardé un peu ce qu'on pouvait vraiment aligner, je me suis dit, là, on va être vraiment compétitif. Et cette équipe-là, on l'a presque alignée quand on est allé justement battre Toulouse au mois de février, je crois, ou début mars. Et là, j'ai dit, je crois que je me suis pas trompé. On a mis peut-être la petite pierre qui manquait à l'édifice. Donc j'ai dit, là, ça commence à ressembler vraiment à une grosse équipe. Donc si on n'a pas de blessés, ça risque de faire très mal en fin de saison. Et c'est ce qui s'est passé. On a récupéré petit à petit les 15 qui ont fini dans leur club, plus la base qu'on avait qui était déjà très très bonne. Et là, ça a payé, quoi. Ça a payé, on était prêts.
1: Et pourtant, vous n'étiez que promu, hein.
0: Ah oui, on était promu, on est parti, on a fait à Villefranche-Albi, ce jour-là on est 14, on est allé à...
1: Ouais, je me rappelle, en début de saison, ça galérait un peu quand même en termes d'effectifs.
0: Ouais, ouais. Le premier match de la saison, on gagne à Gratin-Tour, on est 17 piles avec 3 ou 4 15 en double licence. J'ai dit, là, on ne tiendra pas, et donc il va falloir faire un gros effort de recrutement, de finir. Mais bon, comme je dis, qu'on n'a pas d'argent pour faire venir, c'est compliqué, donc on a serré tout ce qu'on a pu. On a eu un match de, on va dire, pas de rattrapage, mais de report de la part de Toulouse au mois d'octobre, ce qui nous a fait un grand bien, parce qu'on a réussi à faire signer un ou deux mecs de plus, qui ont pu être un peu plus compétitifs pour le mois de novembre. Et du coup, on a tourné à 21, jusqu'au mois de 21, allez, 20, 21 joueurs jusqu'au mois de décembre. Bon, au mois de décembre, on prend une grosse rousse à Sals, parce qu'on part à 14 ou à 15, et que les gars commencent à être blessés un peu dans le dur. Et après, bon, je savais que l'apport des doubles licences, à un moment donné, ça allait payer. J'ai dit, si on a un bon parcours à faire, ça risque de faire mal en fin de saison. Et puis bon, c'est ce qui s'est passé. Pas trop de blessés, les suspendus de la finale dernière qui revenaient aussi. Donc on a pu remonter un peu à 24-25 joueurs et à tourner à tour de rôle. Donc on a réussi à aligner 17 mecs tous les dimanches. Et puis là, il n'y a pas eu photo, quoi.
1: Si tu dois retenir un match de cette saison, peut-être le plus abouti, le plus
0: c'est
1: le meilleur.
0: Le meilleur, c'est la finale du championnat. Et après, il y a le match à Toulouse où est-ce qu'il n'y avait pas beaucoup de monde. Mais alors, on a fait un match ce jour-là grandiose.
1: J'ai fait un match de garçon.
0: Ouais, là, j'avais vu vraiment une sacrée équipe, des mecs solidaires. Et je dirais peut-être le talent de tous a été exposé ce jour-là, parce que La finale, ça a tapé fort, on a eu une défense de feu, mais c'est facile de défendre à 3, 4. Quand on a la condition et qu'on a l'envie, Là, il n'y a pas photo. Mais ce match-là, à Toulouse, ce jour-là, où est-ce qu'individuellement, ils ont fait des trucs que peut-être qu'ils ne m'ont pas reproduit dans la saison, mais ils ont alors mis le feu de partout. Et puis, ils avaient quand même une sacrée équipe là-bas. Le petit Joan Gouache qui a joué, le fils du président Dragon Catalan, qui a joué à quelques clubs d'élite 1, il est venu nous voir. À la fin, il m'a dit, mais vous avez une équipe de malades. Vous n'avez rien à faire ici, vous pourrez jouer le haut du tableau en élite 2. Donc déjà, quand on a un mec qui vous dit ça, qui a quelques années de rugby à 13, qui connaît le rugby à 13, donc là, je me suis dit, je pense que oui, on est équipé pour bien voyager en fin de saison. Mais ce match-là, ça restera pour moi le plus beau de la saison.
1: J'ai l'impression que cette équipe, on parle souvent voilà, d'une équipe qui tape fort devant, une équipe qui défend fort. On a l'impression que c'est une équipe qui a été capable autant de faire du jeu et d'aller planter des essais à tout va que de mettre des barbelés et de défendre comme des malades.
0: Ah oui, devant, ben, on a eu un pack qui n'a pas fait rire. Des mecs qui savent prendre des ballons, nous mettre dans l'avancée, faire mal. Qui savent aussi défendre très très fort quand ils ont envie. Parce que, comme je dis, au milieu, quand ça tape, il faut y être. Donc... Et après, mais derrière, il y a 2 mètres à jouer. Il faut pas. C'est des vieux renards. Il faut pas leur laisser un mètre. Hein. Ils savent faire user devant. Et puis dès qu'il y a l'opportunité, il faut pas leur laisser un mètre carré parce que c'est réglé. Il y a la personne de Benjamin Broit et Damien Gauthier. Là, c'est deux chasseurs d'essai, ces deux-là.
1: Bien, on revient un peu sur le club derrière cette équipe-là parce que c'est ce qu'on disait tout à l'heure. Un petit village, Trintel. Combien d'habitants à Trintel ?
0: Je crois qu'on est 850.
1: Ouais, 850. Comment un petit village comme Trintel arrive finalement à rivaliser avec des clubs beaucoup plus importants ?
0: Ah, ça, je pense que c'est...
1: Une culture ?
0: Ouais, c'est l'ADN. C'est l'ADN du club. Ça a toujours été. Même par le passé, on a fait venir des grands joueurs qui ont toujours apporté, qui ont marqué ce club. Et je pense que c'est ça qui fait que Trintel est reconnu comme un gros club à 13 maintenant, avec des petits moyens. Justement avec un village gaulois, voilà, 800 personnes, un terrain au bord du Lot, si vous tapez trop fort les ballons ils vont au Lot. Il y a un petit vestiaire, mais bon, des fois des supporters un peu, mais c'est des supporters quoi. Quand vous venez à Trintel, vous savez que vous allez pas être, ça va pas être une après-midi de plaisir, hein. Vous allez en prendre sur le terrain ce qu'il faut, et puis après autour, ben, ça fait le job aussi, les supporters sont là vraiment pour appuyer fort, pour pousser l'équipe, donc... C'est ça qui fait que ce club est toujours là et que maintenant on commence à être reconnu parce que, bon, certes, il y a des titres gagnés, mais il y a beaucoup aussi de parcours où est-ce qu'on a perdu en demi-finale, qu'on a perdu en finale de coupe. Donc on a toujours. On sait répondre toujours présent dans les grands moments. Il y a toujours des mauvaises saisons, ça c'est sûr et certain. Mais on arrive toujours à remettre le pied à l'étrier et on repart de plus belle. Donc c'est ça la force de ce club, c'est qu'on va vivre une saison galère. On en a vécu, moi j'en ai vécu. Hein. Les années avec Jamie Bonizoni qui était venu entraîner, il n'avait pas un effectif, mais il a réussi à faire quelque chose. Et voilà, et 3 ans après, on était un peu dans le dur. 3 ans après, on fait une finale de coupe, de championnat l'année dernière. Là, on fait 2 finales cette année. Et les gars, le groupe qui a un peu évolué, mais l'un dans l'autre, pas des masses. Donc, ça sait se remettre en question, ça sait travailler. Et ils donnent tout pour ce club. Donc, c'est ça qui fait que le club de Trintel, j'espère vivre encore longtemps.
1: C'est une affaire de famille, ce club de Trintel.
0: Ah ouais, là on ne peut pas déroger à la règle. Là, on est cousins, on est frères. Il y a les tantes, il y a les oncles, il y a les parrains. Ouais, donc c'est vraiment, il y a les beaufs. On en arrive à tout ça maintenant. Donc ouais, des fois, quand on arrive là, on se dit, c'est une secte, ce club. Ils sont tous de la même famille. Mais non, je pense que les parents ont dû se donner le mot à une époque pour avoir que des garçons. Donc non, on jouait encore cette année avec des cousins, des beaufs. Moi, avec mon frère, en tant qu'entraîneur, Benjamin Broit, Damien Gauthier, c'est son beauf. J'ai Nico Cassagne qui a joué avec Thomas Cassagne, son frère. Nico, c'est mon beau-frère. Mika Dufa, c'est mon cousin. Donc voilà ce qu'il en est de ce club. Il y a encore, je dirais, on a une partie comme moi, les vieux, avec Cyril Lazaro aussi, qui était mon cousin, qui jouait avec nous aussi. Donc là, on a eu la chance de jouer à un moment donné. Je crois qu'on jouait 6 ou 7 frères ensemble dans le même club. Donc ouais, c'est vraiment une histoire de famille, ce club.
1: C'est une histoire de bénévoles aussi, j'imagine. Il y a beaucoup, beaucoup de bénévoles qui sont engagés dans ce club.
0: Alors justement, des bénévoles, c'est dur à en avoir. Il faut dire ce qui est. Mais alors, ceux qu'on a dans ce club, ils sont en or parce qu'ils font un travail de fou. Ils sont tout le temps là. Je dirais, on a une quinzaine de bénévoles qui sont plus qu'actifs, qui vivent que pour le club. Dès qu'on démarre jusqu'à ce que ça s'arrête, ça vit que pour le club. C'est magnifique d'avoir des gens comme ça. Ils me récupèrent les minibus, ils viennent avec nous conduire le dimanche. Ils font à manger, ils nettoient les vestiaires, ils tracent le stade. C'est, voilà quoi, c'est des gens comme ça. Je ne sais pas si les autres clubs en ont, mais moi, je vais tout faire pour les garder parce que je ne peux pas les laisser arrêter. Et je prends grand plaisir à travailler avec eux parce que c'est, ils sont toujours partants, ils appellent la semaine, ils sont discrets. Je suis dans la mouise, je les appelle, ils me dépannent. Donc non, c'est des gens en or. C'est franchement, si je peux les garder le plus longtemps possible avec moi, je le ferai.
1: Tu passes combien d'heures toi par semaine au club entre une chose et l'autre?
0: On va pas compter ça. J'y suis un peu le mardi soir. Il faut aller voir les enfants. C'est un peu le rôle. Des présidents de se montrer, de saluer les parents, et puis ça fait plaisir aux enfants, ils voient le président, ils voient peut-être un, deux joueurs. Maintenant, la première s'entraîne juste après eux, donc les petits voient les joueurs de la première s'entraîner. J'y suis le jeudi soir, j'y suis le samedi après-midi, j'y suis le dimanche, je suis un peu lundi matin avec vous. Et bien, après, je suis maintenant, je réponds plus trop au téléphone de la journée, parce qu'il faut bosser quand même un peu. Et oui, et bien, le soir, ben non, tous les soirs en ce moment, c'est une heure et demie au téléphone, quoi. C'est tous les soirs de la semaine, ça.
1: Ouais, donc, pour préparer,
0: pour préparer, pour anticiper, parce que je suis quelqu'un qui anticipe, j'aime pas être dans le dépourvu, il faut toujours avoir une solution avec moi, donc mûrement réfléchi. Donc oui, j'y passe beaucoup de temps. Madame ne dira pas le contraire, et je la remercie de me supporter, parce que là, dernièrement, ça a été rude. Ça a été très rude dernièrement.
1: Ouais, la pause estivale va faire un peu de bien. Si c'est pas toi qui avais été assis ce matin, qui c'est qui aurait mérité de venir?
0: Ah, l'autre président.
1: Ouais.
0: Ouais, vous aurez passé un bon moment avec lui.
1: Ouais.
0: Ouais. Je vous aurais fait venir Guillaume Mélinière, parce que ce monsieur, voilà, bon, cette année, il voulait être président. Enfin, il est président avec moi. Il est éducateur de l'école de rugby. Et il avait décidé d'arrêter la saison dernière. Et quand ils sont partis en trague cette année, j'ai pas pu y aller. Je l'ai fait chier pour qu'il fasse le 14e, parce qu'il a 43 ans, il n'a jamais eu de trop graves blessures, il a une bonne hygiène de vie, c'est un sportif, il n'y a pas photo. Et une quinzaine de jours avant, je lui dis: Guillaume, on va être léger pour aller en trail, il faut que tu reprennes la licence. Du coup, il a repris la licence, et ce matin-là, dans le minibus, j'y étais pas moi, mais il n'avait pas dit à sa femme qu'il avait repris la licence. Ah. Elle était dans le minibus avec nous, et elle ne savait même pas qui remettait le short pour jouer l'après-midi. Elle l'a appris par les joueurs dans le bus, donc elle s'est tournée gentiment vers lui, elle a dit: c'est une blague. Non, c'était pas une blague, il avait le sac pour jouer, pas pour être juste porteur d'eau, et il a joué ce match-là. Et non, c'est un grand monsieur, il est toujours...
1: Il est toujours marié.
0: Oui, toujours marié.
1: Mais bon, ça va.
0: Sa femme, c'est l'ancienne présidente, donc elle vit elle aussi que pour le rugby, parce que c'est encore... Je pense que c'est pire que moi, eux, parce que quand j'ai vu leur calendrier cette année, entre les sorties avec l'école de rugby, le samedi sur les gros tournois, plus le dimanche ils prennent la voiture et ils viennent avec nous, c'est... Ouais, bravo à eux, parce que je n'arriverai pas à le faire moi, ça c'est pas possible.
1: Ouais, mais c'est aussi le signe que ces clubs-là, ils tournent aussi sur 2-3 personnes qui font un boulot de dingue, et que si on les enlève, ces gens-là, ils ne ouais, passent
0: que
1: rien quoi.
0: C'est ce que je dis, on est une quinzaine avec l'école de rugby, où est-ce qu'on est à fond, toute l'année.
1: Allez, du 13, comme tout à l'heure, on repasse au 15. C'était les demi-finales de championnat de France junior ce samedi pour les quatre cantons. Et la route s'est arrêtée là, malheureusement, pour les joueurs de Théo Rhode, qui se sont inclinés face aux 15 de la Dombe, 19 à 42. Théo Rhode, qui est avec nous ce matin. Théo, bonjour.
3: Bonjour.
1: Bon, j'imagine qu'il y a de la déception, mais j'imagine que malgré tout, ce qui prédomine, c'est la fierté de cette saison avec ses juniors.
3: Oui, forcément un peu des deux sentiments, de la déception, parce que on était à deux matchs de faire quelque chose de très grand, mais quand on repense à la saison qu'on a vécue et à tous les gros moments qu'on a passés, il y a forcément beaucoup de fierté de ce qu'a réalisé le groupe.
1: Qu'est-ce qui a manqué face à ce 15 de la Dombe?
3: Honnêtement, il faut reconnaître qu'on est tombé sur plus fort que nous. Tout allait un peu trop vite samedi. Non, il faut vraiment souligner l'énorme équipe qui est le 15 de la Dombe. Ils sont champions de France en titre, ils sont en passe de faire le doublé. Donc non, sur le match de samedi, il n'y a rien à dire, le meilleur a gagné.
1: Qu'est-ce qu'on a appris tout au long de cette saison et dans quelle mesure cette équipe elle a progressé, elle a emmagasiné de l'expérience?
3: Cette équipe elle s'est clairement construite dans les moments durs. On a fait une phase de qualificatif qui était plutôt correcte, on finit deuxième de poule. Malgré ça, du coup, on se déplace sur un huitième de finale de Nouvelle-Aquitaine où on gagne au tir au but. Et derrière ça, on gagne nos trois matchs suivants à la dernière action dans les dernières minutes. Donc vraiment, cette équipe elle s'est construite quand les matchs sont devenus plus difficiles. Et dans tous les moments durs, elle a su répondre présent. Et ça a été vraiment la solidarité qui a fait qu'on est allé jusqu'en demi-finale.
1: Elle a appris beaucoup cette équipe durant cette saison. C'est une équipe qui va être une saison pardon qui va être utile, même si bien sûr elles sont toujours toutes utiles.
3: Oui, non, mais c'est sûr qu'elle va être utile, notamment pour je pense aux joueurs qui vont monter et intégrer le groupe senior. Le fait de vivre des matchs comme on a vécu en face finale championnat de France, ça a guéri forcément et on a rencontré des très belles équipes avec des grosses oppositions, donc forcément je pense que les joueurs auront progressé dans l'adversité et notamment dans ces matchs de phase finale.
1: On a l'impression que toutes les équipes des quatre cantons passent un palier en ce moment. On garde l'ADN du jeu, mais on est plus fort physiquement, il y a plus d'engagement.
3: Je sais pas, mais je pense aussi que le fait que l'équipe première ait des bons résultats motive aussi nos jeunes à se préparer plus et à être de plus en plus performants parce qu'ils voient que le niveau augmente et eux aussi ils ont envie de porter le maillot. Donc je pense que nos joueurs, oui, travaillent plus, se préparent mieux. Et c'est aussi pour ça qu'il y a des bons résultats, même dans nos équipes jeunes, nos équipes féminines et nos équipes seniors, c'est sûr.
1: Ouais, il y a des modèles partout, hein, de toute façon, dans ce club des quatre cantons.
3: Oui, c'est ça.
1: Et forcément, les modèles, ça amène toujours à un progrès général dans toutes les catégories.
3: Oui, clairement. C'est ce que je dis, l'équipe 1 est souvent la vitrine. On parle souvent d'elle, mais les équipes, que ce soit féminines ou même jeunes, on voit que ça performe, que ça travaille bien. Et c'est ça qui fera vivre notre équipe senior dans les années à venir.
1: Une petite question par rapport aux jeunes, justement. Alors, on sait que bon, il y a une tradition de jeunes au niveau des quatre cantons, mais est-ce que ce sont les résultats des juniors, des cadets qui attirent les jeunes aux quatre cantons, ou est-ce que désormais les performances des seniors amènent aussi des jeunes à venir sur notre territoire qui ne venaient pas avant?
3: Je pense qu'il y a un peu des deux. Là, en plus, vu notre saison en junior, nous montons en national l'année prochaine. Donc forcément, il va falloir qu'on se renforce un peu. Mais c'est vrai que comme c'est compliqué de recruter un senior, c'est toujours bien d'en récupérer chez les jeunes pour pouvoir les former. Donc je pense que les résultats de toutes nos équipes font qu'on devient un club un peu attractif. Et je pense que les joueurs ont envie de venir jouer chez nous pour justement le jeu, la bonne ambiance et surtout la solidarité qu'il y a dans toutes les équipes.
1: Ouais, et puis la perspective, bien sûr, à terme de pouvoir jouer chez les seniors, un niveau qui est vraiment très intéressant, surtout quand on imagine comment va être reconfigurée les prochaines saisons, les divisions nationales.
3: Oui, voilà, encore plus maintenant, vu que maintenant c'est actualisé, le niveau fédéral 1 qui sera plus de la fédéral 1 va encore augmenter d'un cran. Donc forcément, ça demandera à nous de nous préparer encore plus.
1: Bravo Théo pour cette belle saison. Alors aussi bien chez les seniors pour toi, mais chez les juniors, hein, ces jeunes qui ont encore réalisé une remarquable saison et qui confirment chaque saison que ces quatre cantons est vraiment un club formateur XXL. Bravo.
3: Merci beaucoup.
1: À très bientôt.
3: Au revoir.
1: Au revoir. Je reviens avec notre invité, avec Loïc Pignello, pour parler d'avenir. Alors on en a un tout petit peu parlé tout à l'heure, mais qu'est-ce qui se passe à la fin d'une saison comme celle-ci quand elle est réussie? On se dit maintenant.
0: Maintenant, il faut première chose à faire, voir les joueurs, ce qu'ils veulent faire pour la saison prochaine. Ensuite, il faut que... moi, je vais voir les bénévoles de mon côté pour quand même savoir ce qu'ils veulent faire, parce que j'accepte toutes les décisions, je ne forcerai jamais personne à rester au club. Donc s'ils veulent continuer avec moi l'aventure, on continue. S'ils veulent arrêter, je les en remercierai. Et après, en fonction, il faut les travailler, le recrutement. Là, je pense que les entraîneurs ont déjà commencé, parce que vu que la saison a été longue, on ne s'est pas trop penché dessus encore. Mais d'après ce que j'ai compris, Damien Gauthier a commencé à appeler certains joueurs. Et après, ben, il faut voir. Là, on va voir ce qui va se passer niveau, voilà, niveau équipe réserve. Il va falloir qu'on se voie avec les clubs, qu'on se soit autour d'une table et qu'on commence à parler de l'avenir de chacun, sans se piquer des joueurs, bien sûr, parce que ce n'est pas le but. Et puis après, ben après, on aura fait déjà un gros morceau là. Et après, on va prendre quelques vacances et on repart de suite à l'entraînement à partir du 15 août ou du 20 août, par là. Donc, ça va être court, mais ça va être intense encore.
1: Ouais, on le disait tout à l'heure, quand tu faisais un petit peu le bilan de cette saison, on se rappelle quand même que vous êtes parfois parti à 14.
0: Ouais.
1: Vous finissez, vous êtes champion de France, mais ça ne tient pas à grand-chose. Et c'est vrai que, imaginons que vous perdiez trois joueurs,
0: ah ouais,
1: l'histoire, c'est plus la même du tout, quoi.
0: C'est exactement ça. C'est pour ça que je dis, à l'heure d'aujourd'hui, je ne sais pas où on avance, parce que il y a des joueurs qui ont déjà été appelés par les autres clubs, ce qui est normal, hein. Je le comprends tout à fait. Ensuite, là, je pense qu'on on va jouer à pile ou face. On est, pour l'instant, la pièce est sur l'arête. Si ça se goupille bien, on honore notre projet et on a une belle équipe la saison prochaine. Et si voilà, ces 2-3 joueurs s'en vont, ou 4, on peut se retrouver pas très bien, on va dire. Donc, il va falloir qu'on y travaille et qu'on appelle les bonnes personnes pour faire continuer une belle aventure à ce club.
1: L'Elite 2, on y pense ou
0: Les joueurs y pensent tous, ouais. C'est sûr. Ils ont envie d'essayer. Moi aussi, j'y pense aussi. Parce que niveau déplacement, c'est la même chose que cette année. L'engagement est un peu plus cher, mais apparemment la Fédé nous ferait quelque chose pour la première année, pour le champion. Il faut qu'on réponde à un cahier des charges, il me semble, au niveau des infrastructures, des vestiaires, du stade, d'éclairage. Donc ça, il faut voir aussi. Mais bon, ça, je pense qu'il y aura moyen qu'on se débrouille. Et après, honnêtement, sur la saison qu'on fait, moi je dis oui. Moi je dis oui, on y va. Si je garde le même groupe et que j'arrive à avoir mes 4-5 recrues que j'ai envie d'avoir, je dis oui. Je dis oui parce que c'est des battants, ils lâcheront jamais rien. Ce sera un poil plus dur, mais je ne pense pas qu'on soit champion la première année, mais on devrait se maintenir. Je vais faire un petit message à Guillaume Dao, on jouera la finale du maintien la saison prochaine.
1: Cette équipe, on le sait, elle a une âme, elle a vraiment un cœur. Tu le disais tout à l'heure, peut-être qu'il faudra discuter avec nos voisins, et bien sûr le plus proche voisin et le plus célèbre, c'est celui de Villeneuve. On vit dans l'ombre de Villeneuve quand on est à Trentel, forcément.
0: Oui, oui, ça, c'est toujours le grand club, c'est le club phare ici qui représente. Donc ils ont vécu des années galères, mais ils n'ont jamais rien lâché aussi. Il y a eu des très très belles années, j'ai connu ça, j'étais gosse. Après, il y a eu des très mauvaises années, j'ai connu ça aussi. J'ai connu ça aussi avec le club de Trentel. Donc non, quand on a un club comme Villeneuve et qu'on voit comme ils se démènent pour arriver à rivaliser en Elite 1, et ils pourraient au bout d'un moment dire on en a marre, on redescend de niveau, on refait quelque chose, on repart. Mais chaque année, ils se battent, ils forment toujours des jeunes. Et chaque année, ils honorent leur présence en Elite 1. Donc non, c'est un grand club, il n'y a pas photo.
1: Alors que vous, on a l'impression que chaque année, on ne repart pas de zéro, mais c'est toujours un peu la grande incertitude.
0: C'est ça.
1: Effectivement, est-ce qu'on va faire une grande saison parce qu'on a réussi à récupérer 2-3 mecs qui vont bien, ou on en a perdu 3-4 et tout va mal? On ne peut pas se projeter même à moyen terme. Hein.
0: Jamais. Dans ce club de Trentel, jamais on se projette. On vit au jour le jour. Comme je vous dis, l'année dernière, on fait quelque chose de très bien. Mais cette année, on monte, j'ai dit non, c'est pas possible. Même moi, j'étais opposé à la montée quand j'ai vu les joueurs que j'avais. Et puis après, comme je vous dis, début de saison, tous ces blessés, ces graves blessures, j'ai dit c'est mort, c'est saison galère. Et puis on est champion de France. Donc ça joue à rien. Au club de Trentel, on vit au jour le jour. Quand il y a des bons coups à faire, on les fait. Et quand on n'arrive pas à les faire, eh bien, on fait avec.
1: Sachant en plus que l'engouement, il est déjà là.
0: Ouais.
1: Je veux dire. Même si vous n'aviez pas été champion de France cette année, l'engouement serait déjà là.
0: Ouais.
1: Il n'y en aurait pas plus, il n'y en aurait pas moins. Des fois, on est porté par l'engouement. L'engouement, par contre, ça, on peut voir à long terme.
0: Hein. Oui, ça, tout à fait. Mais c'est très bien ce qu'on a fait. Je ne sais pas du tout où on part pour la saison prochaine. Je dirais que nous, chaque fois qu'on a été champion, ça a été plus dur les années d'après. Alors que normalement, avec l'engouement, on se dit on va continuer à surfer sur la vague et on va faire une saison honorable, on va monter, on va faire une saison honorable et ça va bien se passer. Mais vous voyez, l'année dernière, on perd la finale, on monte et on est champion cette année. En 2018, on est champion, on a une équipe de rêve aussi et après, on part sur des saisons galères derrière. Donc, on va voir. On va vivre au jour le jour comme on a toujours fait depuis beaucoup d'années au club à Trentel.
1: Cette histoire aussi du 15, tu le disais, vous avez quelques joueurs qui sont en double licence. C'est un apport, un soutien important pour vous. Mais on sait très bien que ces joueurs-là sont d'abord engagés dans leur club à 15. C'est aussi le revers de la médaille.
0: C'est ça. Bah, je respecte leur choix. Hein. Je respecte. Et comme ils nous disent, c'est pas le même jeu. C'est du rugby à 13 et c'est du rugby à 15. Ils ont leur ADN là-dedans. Je respecte entièrement. J'ai la preuve avec Guillaume Dao, qui avait toujours été 15iste, mais qui est pote avec beaucoup de joueurs du club. Et cette année, il nous a rejoints. J'ai Thomas Amadieu, qui jouait au RCV, qui est parti à Lozerte, qui avait un copain qui est venu jouer avec nous. Ils se sont régalés tous les deux. Ils ont fait une saison de fou. Mais normalement, Guillaume devrait rester. Et Thomas, il ne sait pas encore. Et pourtant, il est champion de France. Donc je me dis, t'as fait un beau parcours, t'es champion. Il aime. Il dit, il y a un niveau de fou, c'est un régal. Mais ils ont encore ça au fond d'eux. Et ça, je le respecte. Quand on est attaché à quelque chose, c'est la base. C'est la base. Ils sont 15istes dans l'âme. Et je les laisse 15istes. Quand ils sont avec nous, c'est un grand plaisir. Ils prennent des bons moments. C'est des gars en or. Il faut dire ce qui est, c'est vraiment des gars en or. Parce que je vois Thomas, il doit être... honnêtement, entre son club et notre club, il a dû passer 150 entraînements. Un coup il a Lozerte, un coup il a Trentel. Quand il n'était pas avec Lozerte, il prenait le bus, il venait avec nous traverser la France. Chapeau, des mecs comme ça, chapeau, on peut rien leur dire. C'est pour ça que je respecterai leur choix. Si l'année prochaine ils repartent à 15, s'ils veulent faire la double licence, bien sûr, la porte est toujours ouverte au club à Trentel.
1: T'as touché toi au 15 ?
0: Une saison. J'avais joué avec les copains à peine.
1: Et alors ?
0: Ben moi je me suis régalé.
1: Ouais.
0: Ben oui, il n'y a pas photo. Du moment qu'on joue avec les copains et qu'on est bien, moi on se régale toujours. Hein. Moi c'est mon principe, il faut prendre du bon moment, la vie est trop courte. Là j'ai pris plaisir, j'ai allé à l'époque on s'entraînait qu'une fois à Trentel, donc tous les vendredis soirs je m'entraînais à Epen. Et à cette époque-là c'était Tampon et Cyril Lapierre, l'entraîneur de la réserve. Mais qu'est-ce que tu viens t'entraîner le vendredi soir alors que tu joues pas avec nous le dimanche ? Ouais mais c'est mon plaisir, j'ai besoin d'être avec les copains, de passer un bon moment. C'était un régal, quoi. Je me suis régalé avec eux, hein. Même si le niveau était un peu plus faible que j'irais qu'à celui de Trentel, mais du moment qu'on joue avec les copains et qu'on s'amuse sur un terrain, moi, c'est ça la base.
1: On sait qu'il y a une prédominance quand même sur le territoire pour le 15 hein, par rapport au 13, hein, le 13 qui est... C'est pas une niche, mais je veux dire, c'est quand même bien moins important que le 15. Quelle différence, toi, tu as trouvé sur le terrain entre le 15 et le 13 et pourquoi le 13 t'a paru plus intéressant que le 15 ?
0: Je dirais, moi, c'est l'intensité. L'intensité du jeu, la rapidité. Ça va beaucoup plus vite à 13. Il faut avoir un cardio de... Il faut être vraiment très prêt physiquement. Si vous n'êtes pas prêt physiquement à 13, vous n'êtes pas invité sur un terrain. Au bout d'un moment, vous allez vous blesser, vous allez en chier. Il faut avoir une condition physique vraiment au top à 13 pour pouvoir prendre du plaisir. Tandis que si on joue un petit niveau à 15, pour y avoir joué... Ouais, vous faites des bons entraînements, vous avez une petite hygiène de vie, ouais, ça passe. Vous pouvez jouer, vous amuser sans problème. Mais quand vous arrivez d'une grosse préparation à 13 et que vous allez vous amuser à 15, ouais, vous vous régalez aussi, il n'y a pas photo. Pour moi, c'est la base. C'est une condition physique hors norme, pas hors norme je dirais, mais une très bonne condition physique. Et après, vous allez vous amuser n'importe où vous allez. Mais il faut avoir une condition.
1: Je comprends pourquoi Christophe a fait du 13 alors, hein, plutôt que du 15. Si on devait garder quelque chose de cette saison, dans 5 ans par exemple, quand on reparlera de cette saison 2025-2026, qu'est-ce que tu aimerais qu'on se souvienne de cette saison à Trentel ?
0: Ouais, je dirais, je voudrais qu'ils se rappellent des joueurs qui avaient ce club à cette époque-là. Parce que là, bon, sa chambre, voilà, on a Benjamin Broit, le capitaine, ça y est, il appelle déjà la légende. Il faut que je voie pour faire une statue apparemment au stade. Mais non, je dirais les joueurs. C'est 23, 24 avec les blessés. Parce que moi, je n'oublie pas les blessés. Parce que cette année, on a eu des graves blessures. On a eu des ligaments croisés. On a eu des mecs qui ont chopé des hernies discales. Qui ont été obligés d'arrêter, se faire opérer. Je retiendrai, moi, les noms de ces joueurs qui ont honoré cette grosse saison. Et qui ont tout donné. Parce que c'est des joueurs qui arrivaient d'ailleurs. On va dire, notamment tous les 15-10, Deltay, tout ça, Elias Barbe qui jouait à Saint-Médard-en-Jal l'année dernière encore, des mecs qui sont arrivés dans ce club parce qu'ils sont amis avec les joueurs noyaux et qui ont tout donné, ils n'ont pas réfléchi. Ils étaient semi-pro, ils prenaient de l'argent dans le club où ils étaient et ils ont tout lâché pour venir dans ce club et ils se sont acclimatés de fou. Il faut la bring comme c'est pas permis avec tous les autres. Et il n'y a pas de différence. Ils jouent pour le maillot et ils ont compris les valeurs de notre club. Donc je retiendrai, moi, les joueurs, mes 24, 25 que j'ai eu toute la saison, là, ces prénoms et ces noms, je les retiendrai longtemps. Moi.
1: Allez, une dernière question, Loïc. Qu'est-ce que c'est le plus difficile ? Gagner une finale, un titre ? Ou alors construire au quotidien ce club ?
0: Ah, c'est construire. La finale, c'est l'apothéose, c'est la cerise sur le gâteau, comme on a dit. Mais c'est construire. Faire quelque chose de bien du club et que ça reste longtemps. C'est ça le plus dur.
1: C'est ça le plus dur ?
0: Ah oui, c'est ça le plus dur. C'est sûr et certain.
1: C'est le travail de fond, celui qui, ce travail de l'ombre, celui qu'on ne voit pas.
0: C'est exactement celui-là. C'est le travail qui ne s'arrête jamais. Quand vous prenez les rênes du club, ça ne s'arrête jamais. Même qu'on dise qu'on part en vacances, ce n'est pas vrai. Vous êtes tout le temps dedans, vous avez tout le temps... Enfin, moi, personnellement, j'ai tout le temps la tête dedans. Donc, c'est le travail de l'ombre, c'est ça.
1: Pour quelques saisons encore ?
0: Au moins une, c'est sûr.
1: Ouais.
0: Et après, on verra, parce que je suis très proche de mon frère. On a une autre grande passion en commun tous les deux. Donc, il m'a dit qu'il en faisait une de plus. Donc, j'en ferai une de plus avec lui. Et après, on verra. Peut-être que notre seconde passion prendra le relais. Donc, on verra ce qu'on fera tous les deux l'année prochaine.
1: Ouais, la fratrie, c'est quelque chose d'important qui permet aussi de prendre des décisions.
0: C'est exactement ça. Quand je suis revenu, je l'ai fait chier pour qu'il revienne aussi. Parce qu'il avait arrêté lui aussi sa carrière de joueur. Après blessure, il était revenu en faire une dernière. Et il a décidé d'arrêter, j'avais respecté son choix, moi j'avais arrêté aussi. Et quand ils sont venus me chercher pour être normalement le manager, eh bien, ils cherchaient un entraîneur pour suppléer Jamy Bonizoni, et j'ai demandé à mon frère de suite, j'ai pensé à lui. Donc la fratrie chez nous, c'est le club, c'est la fratrie, c'est la famille, ça passe avant tout le reste.
1: Trentel, un vrai club familial. Allez, le noir ou blanc.
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1: Allez, deux propositions, on en choisit une. Sans se justifier, joueur ou dirigeant ?
0: Joueur.
1: La puissance ou la vitesse ?
0: La puissance.
1: Vestiaire ou tribune ?
0: Ah, vestiaire.
1: Rugby à 15 ou rugby à 7 ?
0: Ah, rugby à 7.
1: Ouais, c'est bien ça.
0: Ah, ça va vite.
1: Ouais, ça va vite, ouais. Piano ou guitare ?
0: Guitare.
1: Entraînement ou troisième mi-temps ?
0: Entraînement.
1: Former ou gagner ?
0: Former.
1: La défense ou l'attaque ?
0: L'attaque.
1: Victoire maîtrisée ou essai à la dernière minute ?
0: Ah, essai à la dernière minute.
1: Elles sont belles, celles-là.
0: C'est les meilleures.
1: C'est les meilleures. Le résultat ou l'aventure ?
0: Ouais, je dirais l'aventure.
1: Elle a été belle cette année.
0: Ah oui.
1: Le premier titre ou le prochain ?
0: On va dire le prochain.
1: Ah ouais, faut voir de l'avant.
0: Ah oui.
1: C'était Loïc Pignello, le coprésident de Trentel, qui était notre invité aujourd'hui. L'occasion de mettre en lumière ce club qui nous a fait vibrer toute la saison. Vous nous avez fait rêver, vous êtes allé très loin, très haut. On espère que ça sera pareil la saison prochaine. On te fait confiance pour nous faire vivre ça.
0: On va essayer. N'importe quel niveau, on essaiera de revivre ça. Et puis après, je vous remercie pour tout, pour les petits messages du dimanche soir, pour penser, parce que des fois, je ne pense pas au débriefing. Et puis l'invitation aujourd'hui. Et j'espère que vous allez continuer longtemps parce que ouais, c'est un grand plaisir tous les lundis matin d'écouter, enfin surtout moi le lundi matin, d'écouter cette émission. Les machines, je les éteins et je vous écoute.
1: Merci beaucoup, à très bientôt.
0: Merci, merci.
1: C'était Christophe, La Technique, on se retrouve vendredi. Salut.
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0: bon appétit, il est midi. Lundi 15 juin, votre nouveau rendez-vous avec l'actualité locale. 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
1: Dans l'actualité d'abord, cet important dispositif de secours déployé hier en fin d'après-midi à Tonneins après la disparition d'un baigneur dans la Garonne. C'est un Marmandais de 27 ans qui se baignait avec deux amis au niveau du quai Saint-Pierre lorsqu'il a été emporté, aspiré par le courant. Un second jeune homme a été secouru de justesse. Pompiers, plongeurs, drones et hélicoptères de la gendarmerie ont été mobilisés pour tenter de retrouver la victime. Mais à l'heure où je vous parle, malgré les recherches menées dans le fleuve et depuis les airs, le jeune homme reste introuvable. Un grave accident s'est par ailleurs produit hier à Bogas. Un homme de 38 ans a été victime du retournement de son tracteur tondeuse alors qu'il entretenait son terrain qui est en pente. C'est son fils qui l'a découvert coincé sous l'engin en arrêt cardio-respiratoire avant d'alerter les secours. Réanimé sur place par les équipes du SMUR, l'homme a été transporté au pôle de santé du Villeneuvois d'abord, puis a ensuite été héliporté vers l'hôpital Pellegrin de Bordeaux. L'hôpital Pellegrin qui a également pris en charge un autre homme qui a été victime d'un grave accident de voiture. C'était entre Lavardac et Nérac et cela s'est passé samedi soir. Grave accident de la route, donc vers 23h. Cet automobiliste de 27 ans a perdu le contrôle de sa voiture avant de percuter violemment un platane, inconscient à l'arrivée des secours. Ce sont les gendarmes qui lui ont prodigué les premiers soins avant l'intervention des pompiers puis du SMUR. Là aussi, donc, l'homme a été héliporté en urgence absolue vers l'hôpital Pellegrin de Bordeaux, mais son pronostic vital n'était pas engagé hier. Retour à ce fait divers survenu à Fumel. C'était vendredi dans un camp de gens du voyage. Deux jeunes hommes auraient pénétré en voiture sur le terrain pour régler un différend entre familles. Leur véhicule aurait blessé deux personnes en fonçant dans le camp et le père des victimes présumées serait alors intervenu avec un fusil et aurait ouvert le feu en direction de la voiture. Le conducteur a été grièvement blessé. Son pronostic vital n'était là non plus pas engagé. Une information judiciaire pour tentative d'homicide a été ouverte et l'enquête a été confiée à la gendarmerie. Direction Agen, où une habitante de l'avenue Jean Jaurès a eu une belle frayeur samedi soir vers 21h30. Elle a surpris un homme de 48 ans à l'intérieur de sa maison après que celui-ci eut escaladé le portail puis pénétré par une fenêtre. L'intrus a pris la fuite sans rien emporter avant l'arrivée des secours. Rapidement interpellé par les policiers, il a expliqué s'être trompé d'adresse, affirmant qu'il pensait se rendre chez une connaissance vivant dans le secteur. Une version assez peu convaincante, mais que les enquêteurs tentaient encore de vérifier hier. La garde à vue était toujours en cours. On poursuit au chapitre justice avec le procès de l'assassinat de Thiago Ribera qui s'ouvre aujourd'hui devant la cour d'assises du Lot-et-Garonne. Ce père de famille de 32 ans avait été abattu d'un coup de fusil à la tête la nuit du 24 au 25 avril 2022 devant son domicile de Buzet-sur-Baïse sous les yeux de sa femme enceinte et de leurs enfants. Quatre personnes comparaissent à des degrés divers. Le principal accusé reconnaît le tir mais affirme qu'il était accidentel. Les enquêteurs évoquent une expédition punitive sur fond de tensions, de dettes et de différends encore mal éclaircis. Plusieurs jours d'audience seront nécessaires pour déterminer les responsabilités de chacun. Allez, autre chose à présent, on va revenir sur ce moment fort, très fort à La Capelle-Biron. Vendredi soir, Lily Léniel est venue témoigner de ce qu'elle a vécu enfant pendant la Seconde Guerre mondiale. Lily Léniel, elle a bientôt 94 ans et elle raconte avoir été arrêtée avec sa famille. Elle avait 11 ans, déportée dans les camps nazis de Ravensbrück d'abord, puis Bergen-Belsen ensuite, où elle a connu la faim, la peur, la séparation et l'horreur des camps pendant 2 ans. Mais au-delà du témoignage historique, c'est aussi un message de vigilance et de transmission qu'elle porte maintenant depuis des décennies auprès des jeunes générations. Elle a commencé dans les années 80 et alors que les derniers témoins directs de cette période disparaissent peu à peu, sa parole prend aujourd'hui une valeur inestimable. Écoutez son plaisir non dissimulé à l'issue de la rencontre et de la soirée débat de vendredi soir à La Capelle.
2: J'ai passé une soirée exceptionnelle. Je suis ravie. Vous voyez, j'ai beaucoup témoigné depuis mon départ de Lille. J'ai témoigné en cours de route. Et aujourd'hui, j'étais fatiguée parce que vous êtes déjà en fin de liste. J'ai rencontré tant de monde. Et en même temps, vous voyez, vous m'avez tous reboosté par votre intérêt à tous, par vos beaux regards, par après mon témoignage, vous êtes venus tous me voir, me poser encore des questions, en parler. Vous savez, je trouve ça merveilleux, merveilleux, et ça m'aide à poursuivre ma mission. J'ai une mission à remplir, je ne faillirai pas. Jusqu'à mes 100 ans, je témoignerai. Et peut-être au-delà, qui sait ?
1: Lily Léniel, à l'issue de sa conférence donnée à la Capelle Biron, c'était vendredi soir, à l'initiative de l'association, bien sûr, Mémoire Vive. On poursuit avec ce nouvel acte de vandalisme, malheureusement, contre l'exposition Les Baigneuses. À Agen, une sculpture de l'artiste lot-et-garonnais Christian Rampenou a été retrouvée dans le canal, près du pont canal, hier. Rapidement repêchée par la police municipale, l'œuvre a subi quelques dégradations, mais devrait pouvoir être restaurée. Depuis l'installation de l'expo, c'est début juin, les incidents se multiplient au total. Déjà 5 des 12 sculptures ont été détérioré, renversé ou souillé. L'artiste se dit évidemment exaspéré par cette série d'actes malveillants qui visent ses créations exposées en plein air. Les œuvres inspirées des années 70 et 80 doivent rester visibles dans les rues d'Agen jusqu'au mois de septembre. L'auteur du dernier acte de vandalisme n'a pas été identifié. Grosse frayeur du côté de Tonneins à la salle de la Manoc, qui est aujourd'hui temporairement privée de sa scène après un incident survenu la semaine dernière lors du spectacle choral d'ici et d'ailleurs. Environ 200 collégiens de plusieurs établissements du département se produisaient lorsque l'arrière de la scène modulaire s'est affaissé. Aucun blessé n'est à déplorer, mais la représentation a été interrompue puis carrément annulée. Par mesure de précaution, la municipalité a interdit l'utilisation de la scène en attendant les conclusions des expertises techniques. Cette fermeture entraîne déjà des conséquences pour les événements programmés. La ville étudie plusieurs solutions alternatives pour les spectacles à venir, notamment dans d'autres salles ou en extérieur. On termine à Villeneuve-sur-Lot avec Oser le Conservatoire. Pour la 5e année consécutive, le Conservatoire intercommunal Béla Bartok ouvre ses portes pour une semaine de rencontres, d'échanges et de concerts afin de permettre à chacun de venir découvrir la richesse pédagogique de l'établissement qui propose près de 20 disciplines différentes en musique et en danse. Et au programme de cette édition 2026, donc pour démocratiser le conservatoire et donner à voir ce qu'il propose, et bien il y a des concerts gratuits tout au long de cette semaine. Ça commence ce soir, ce lundi, de 18h30 à 19h30 dans l'église Saint-Étienne de Villeneuve. Il y aura un concert d'orgue totalement gratuit. Et c'est là-dessus que se referme cette édition. Merci à toutes et à tous de l'avoir suivi.
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1: L'été prend ses quartiers cette semaine sur l'ensemble de notre département. On aura cet après-midi déjà des températures de l'ordre de 32 ou 33 degrés à l'ombre, avec des pointes à 34 annoncées à Nérac ou encore à Marmande. Demain, il fera une nouvelle fois très chaud, un tout petit peu moins. Allez, Météo France prévoit 29 ou 30 degrés à l'ombre dans l'après-midi parce qu'il y aura quelques petits nuages. La journée de mercredi sera également magnifique. 32 ou 33 degrés à l'ombre annoncés sur l'ensemble du département. Jeudi devrait en revanche être une journée orageuse. Tout au moins, il y a des risques d'orage si l'on en croit Météo France. Ah, il va faire très lourd. On aura du 34, 35 degrés à l'ombre dans l'après-midi avec des ressentis autour de 35. Et un temps donc qui devrait être orageux. Ensuite, ces orages devraient s'évacuer pendant la nuit et la journée de vendredi devrait être magnifique. Peut-être quelques gouttes dans la vallée de la Garonne, des averses orageuses qui pourraient être attendues, mais cela reste à confirmer. La journée de samedi ainsi que celle de dimanche devraient être magnifiques avec toujours des températures qui dépasseront allègrement les 30 degrés.
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1: À Dos, décès de M. Roger Aymon, survenu à l'âge de 94 ans. Ses obsèques civiles seront célébrées mardi 16 juin au crématorium de La Fox à 10h30. La famille ne souhaite pas de plaques et uniquement des fleurs naturelles. Cet avis est communiqué par les pompes funèbres Gracia et fils de Fumel. À Douzain, décès de M. Robert Fradé, survenu à l'âge de 92 ans. Ses obsèques religieuses seront célébrées mardi 16 juin en l'église de Douzain à 15h, suivie de l'inhumation au cimetière de Douzain. Les visites sont possibles à la chambre funéraire de Castillonès. À Saint-Aubin, décès de Madame Claudette Soulaudre, survenue à l'âge de 89 ans. Ses obsèques religieuses seront célébrées mercredi 17 juin en l'église de Saint-Aubin à 9h30. L'inhumation aura lieu au cimetière de Saint-Aubin à 10h30. La réunion du deuil aura lieu à l'église. Cet avis est communiqué par les pompes funèbres Laborde. à Sauveterre-la-Lémance et à Caumont-sur-Garonne. Décès de Madame Paul Ginette Maurin et François, survenu à l'âge de 98 ans. Ses obsèques religieuses seront célébrées mercredi 17 juin en l'église Saint-Barthélemy de Sauveterre-la-Lémance à 16h, suivie de l'inhumation au cimetière de Sauveterre-la-Lémance. La réunion du deuil aura lieu à l'église et une dernière visite peut lui être rendue ce mardi 16 juin de 9h à 19h au funérarium de Monteiral.

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1: Et nous revoilà dans votre émission avec Yann Morel. Qu'est-ce que vous faites, Yann? Oh là là, vous êtes... Ok, quelqu'un peut le calmer. Jérôme, vous pouvez lui mettre un coup de boule, s'il vous plaît, merci. En attendant, je présente Thierry. Bonjour, oui, Thierry.
2: Bonjour.
1: Thierry Alonso, en grande forme.
2: Oui.
1: On retrouvera peut-être une petite blagounette, même, je sais pas, peut-être, préparer une blague.
2: D'accord.
1: Puisqu'on va démarrer l'émission avec une tournée de blagues. Lolotte est là, elle nous donnera. Bonjour, Lolotte.
3: Coucou, mon calito.
1: Vous allez nous faire un truc.
3: Oui, je vais vous faire un truc.
1: Donc les perles du bac.
3: Ouais.
1: Les perles du bac et un petit jeu à la fin.
3: Et un petit jeu, oui.
1: Nickel. Virginie.
3: Oui.
1: La machine à café.
3: Oui.
1: Le thème.
3: Ah oui.
1: Vous êtes dans les jajos, hein.
3: Le thème aujourd'hui, oui, c'est film, série.
1: Film, film, série, d'accord. Voilà. Ok, et Jérôme est là.
4: Hein,
1: Jérôme?
4: Oui.
1: Bon, et réveillez-vous là.
4: On se calme.
1: Il faut dire aux auditeurs qu'il est très tôt. Il est très tôt, il est très tôt. Et donc du coup, il faut que tout le monde se réveille. On va démarrer avec une tournée de blagues. Et je vous propose la blague à Doudou.
5: Ah oui, pour commencer en douceur.
1: D'entrée, allons-y.
6: Pourquoi est-ce qu'on dit que les Bretons sont tous frères et sœurs?
4: Oh merde.
6: Parce qu'ils ont qu'un père.
1: Évidemment, évidemment. Merci Doudou.
5: C'est trop mignon.
1: On t'embrasse. Qui relève le niveau? Yann.
5: Vous connaissez tous Spartacus.
2: Oui.
5: Vous avez dit

0: Le gladiateur.
1: Goldorak. Goldorak.
0: Voilà. Non, Pactarus.
1: Ah, je les confonds toutes les deux.
0: C'est Spartacus. Donc, Spartacus, c'était un gladiateur. Et donc, Spartacus, il gagnait tous ses combats. Voilà. On lui opposait un adversaire, deux adversaires, trois adversaires, quatre. Tout le temps, il gagnait. Et en fait, il était esclave, donc il avait un propriétaire. Et son propriétaire, un jour, vient le voir et lui dit « Écoute, Spartacus, tu as fait une superbe carrière, vraiment. Grâce à toi, je me suis rempli les poches. Pour te récompenser de tout ce que tu m'as donné, je vais t'imposer une ultime épreuve. Et si tu réussis cette épreuve, tu seras libre. Tu auras gagné ta liberté. Spartacus, est-ce que tu acceptes mon défi ?» Alors bien sûr, Spartacus, bien sûr qu'il accepte le défi. Et donc voilà le grand jour. Donc tout le monde sait, dans le Colisée, que ce sera la dernière fois qu'ils verront Spartacus. Donc le Colisée est blindé, il y a du monde, il y a une effervescence, c'est incroyable. Et donc là, Spartacus entre dans l'arène, et là c'est... Spartacus. Et là, donc il y a l'orateur qui avance, et qui va donc dire à Spartacus... Quelle sera son épreuve ? Spartacus, devant nous, tu devras satisfaire non pas une, non pas deux, mais 100 femmes.
2: Oh putain.
1: D'accord.
0: Et si tu les satisfais toutes, tu auras gagné ta liberté. Spartacus, c'est à toi. Donc là, il y a 100 femmes qui sont là dans l'arène, dévêtues et tout. Et Spartacus, eh ben, il commence. Il y va, il commence. Alors bien sûr, dans les tribunes, ça commence à être un peu chaud aussi et tout, machin. Oh, Spartacus ! Ça commence aussi un peu dans les gradins à se tripoter et tout. Oh, Spartacus ! Alors, 10 femmes. Oh, 20 femmes. Oh, 30 femmes. Oh, Spartacus ! 50, 60. Oh, c'est la folie. On entend le stade, mais il y a des kilomètres et des kilomètres autour, tellement c'est fou ce qui se passe dans ces arènes, tu vois. Allez, 90 femmes, 97, 98, 99, et là, Spartacus, il tombe, il est rincé, il n'en peut plus. Et là, tout le monde se tait. Il y a un silence de mort. Et tout le monde se demande, qu'est-ce qui va se passer? Est-ce qu'il va se relever? Est-ce qu'il va pouvoir satisfaire la 100e femme? Mais là, il se passe, voilà, allez, quelques secondes, sans qu'il n'y ait plus un seul bruit. Spartacus, apparemment, ne se relèvera pas, et là, on entend juste, Spartacus, tite bite!
1: Ah bon, dis donc, quel suspense!
3: Hé, les affreux Jojo, c'est l'heure de la blague à Titi!
1: Merci Yann Morel. Titi, c'est à vous maintenant.
4: Alors, c'est deux copains pêcheurs marseillais qui commandent leurs exploits. Et puis, il y a le premier qui déclare à fierté qu'un jour, il a pêché une magnifique truite de plus d'un mètre de long.
2: Mm-hmm. Alors l'autre, il écoute.
4: Et l'autre, il est passionné de pêche sous-marine. Alors, il lui dit, ben moi, à plus de 50 mètres de fond, j'ai découvert une moto qui datait de la guerre de 14 en parfait état avec les phares allumés. Et là, son copain Larga, il lui fait « Bon, d'accord, si tu éteins tes phares, j'accepte de raccourcir ma truite.
1: » Nickel.
5: C'est mignon.
1: Une toute dernière courte, hein.
5: Une toute dernière.
1: Vous l'avez ou pas?
2: Ouais, moi j'en ai. Alors, c'est allez. Un mec qui.
1: Ah, mais vous êtes là, Jérôme?
2: Oui.
1: Ah.
2: C'est un mec marié qui va au confessionnal, toi. Il dit voilà, mon père, je m'excuse, mais en fait, voilà, c'est que j'ai presque trompé ma femme. Le curé, il fait comment ça, presque? Mais voilà, en fait, avec une copine, on s'est déshabillé, puis on s'est frotté l'un contre l'autre, mais bon, c'est tout, quoi. L'autre, il dit oh, espèce de saligo, te frotter, c'est exactement comme si tu l'avais mise. Bon, alors tu me feras un chapelet complet et tu mettras 50 € dans le tronc des pauvres. Bon, le mec, il s'en va sur le siège, il lit son chapelet, et puis il sort de l'église et le curé qui l'appelle, hey, « Eh, dis donc, t'as pas mis les 50 € dans le tronc ?» Et le curé, le mec, il fait « Ben non, j'ai juste frotté le billet sur le tronc. On m'avait dit que frotter, c'était pareil au même.
1: » Merci Jérôme.
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1: Yann Morel, vous voulez intervenir?
0: Non, non, non. Apparemment, on a Tom Angéry, apparemment.
1: Oh, mais oui.
20: Ah, elle est mignonne.
1: C'est ça.
20: Mais c'est moi.
21: Lolotte, Lolotte.
1: Lolotte, on vous retrouve maintenant avec les perles du bac.
20: Oui, les perles du bac. Alors, le bac de français. Victor Hugo est un écrivain et un poète du 19e siècle. On lui doit notamment Notre-Dame de Paris et aussi Les Minables.
1: Les Minables.
20: Les Minables.
1: C'est pas mal, c'est pas mal.
20: Juste, il mériterait un point quand même, parce que
1: oui.
20: C'est drôle,
1: oui,
20: hein, on
1: oui,
20: peut
1: oui,
20: le
1: oui.
20: dire.
1: Ah, ouais.
20: Alors ça continue, philosophie. Il n'y avait pas de loi, s'il n'y avait pas de loi, les gens seraient libres de conduire en état de sobriété. Ben oui. Moralité et politique ne font pas toujours bon ménage. Je citerai en exemple, par exemple, DSK. Le langage corporel devient un outil de survie quand il s'agit de la reproduction de l'espèce. Histoire maintenant. 2000, instauration de la quinquennale.
22: Oui.
20: Non, de la quinquennade. Jacques Chirac était premier sinistre lors de l'enterrement
1: oui.
20: des idées de Le Gaulle. Lors des enterrements des idées de De Gaulle. À la fin de sa vie, De Gaulle était tellement célèbre qu'on a inventé un parti politique pour lui rendre hommage. Le parti gaulliste RPR. Jacques Chirac dit que les Français ne veulent plus de la collectivisation. Ça veut dire qu'ils en ont assez de vivre en collectivité les uns sur les autres. Oh, ils font ce qu'ils peuvent, hein, les pauvres.
1: Ah, oui.
20: Géographie. On voit que l'Union européenne occupe une place centrale dans les échangismes internationaux. L'Afrique du Sud a été créée en 1815 par Nelson Mandela.
1: Mandela.
20: En Afrique du Sud, il y a plusieurs peuples qui ne parlent pas le même langage. C'est la biodiversité. L'Afrique du Sud poursuit son développement autour de sa grande ville, Johannesburg, Dublin ou encore le Cap. Oh, c'est l'année où Nini a passé son bac, je crois. Physique, et je terminerai là-dessus.
1: Ouais.
20: Une onde sismique ne se déplace que le lundi.
1: Écoutez, pourquoi pas.
20: Voilà.
1: On vous applaudit, Lolo, c'était bien.
20: Plaisir, Chouchou.
1: Vous nous en donnerez d'autres, hein.
20: Mais bien sûr.
1: Allez, pour poursuivre, pardon. Vous savez, les phrases misogynes, ça va vous plaire, ça. Ça va vous plaire, Virginie et Lolotte. C'est un président du Conseil des ministres qui a dit: les femmes, elles ne créent pas, mais elles reproduisent à merveille.
2: Oh là là,
1: ça fait mal.
20: Avant de manger, c'est pas sympa, ça.
1: Ouais.
2: Mais en même temps, il a pas tort.
7: Arrête-toi.
1: Ah là là, c'est vilain, quand même. Je sais pas si vous le connaissez. Moi, je le connais pas, en tout cas. Mais il était président du Conseil des ministres sous la Troisième République.
2: Oh là là, c'est vieux, ça.
1: Ah oui, c'est vieux.
9: Oh là là, je connais pas les remplaçants, moi.
1: Elles ne créent pas, mais elles reproduisent à merveille. Mais les mecs, ils ont peur de rien. Hein.
9: Oui, non, mais à l'époque, on avait le droit, je crois.
2: Mais en même temps, bon.
9: Comment il s'appelait? Parce que je suis sûr.
1: Il s'appelait Jules Simon.
20: Ça ne vous parle pas.
2: Non,
20: moi, je connaissais que Jules César.
1: C'est le cousin.
2: Ou Michel Simon.
1: Ouais. Un autre a dit: je serais curieux de savoir quel atout elle a utilisé pour convaincre Hollande de la nommer à un grand ministère.
2: Alors ça, c'est...
20: Il parle de Ségolène Royal.
1: Oui, c'est ça. C'était un conseiller municipal LR à Neuilly. Bon, il n'est pas très connu. Il s'appelle Franck Keller. C'est juste pour le dénoncer. Voilà.
2: En même temps, il n'a pas tort.
1: On va marquer une pause et je pense que Lolotte va vous éclater ta race. A tout de suite.
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0: Bon appétit, il est 12h30, tout de suite, les infos.
1: Bonjour à tous, à la une ce midi, un accord entre les États-Unis et l'Iran qui devrait faire baisser les prix de l'essence, prévient le gouvernement. Donald Trump doit arriver au G7 en fin de journée à Évian-les-Bains. Les traitements anti-obésité Wegovy et Mounjaro remboursés à 65% par l'assurance maladie depuis aujourd'hui. Et en football, suite du premier tour à la Coupe du Monde aujourd'hui avec l'Espagne et la Belgique au programme, la France, elle, joue demain. Votre météo avec du soleil sur quasiment l'ensemble du pays, ça reste couvert tout de même dans le nord, entre les Pays de la Loire et les Hauts-de-France. Les températures au meilleur de l'après-midi, 18 à Brest, 21 à Lille, 23 à Biarritz et à Nice, 24 à Strasbourg, 29 à Paris, 30 à Lyon, 32 à Toulouse et jusqu'à 33 degrés à Montpellier. Les prix à la pompe devront baisser aussi rapidement qu'ils avaient augmenté au début de la guerre, prévient le gouvernement ce matin. Si l'accord est mis en place entre les États-Unis et l'Iran, ajoute-t-il, avec la réouverture prévue du détroit d'Ormuz. Les deux pays doivent signer un accord ce vendredi à Genève pour mettre fin au combat et à 3 mois de guerre au Moyen-Orient. Israël, de son côté, annonce maintenir ses troupes au Liban, en Syrie et à Gaza, dans son conflit contre le Hezbollah, mouvement pro-iranien. Le président américain Donald Trump, attendu en fin de journée à Évian-les-Bains, en Haute-Savoie, pour l'ouverture du G7. Un dispositif de sécurité de grande ampleur a été déployé. Au total, 16 000 membres des forces de l'ordre sont mobilisés. Après 10 mois de préparation, le secteur est désormais verrouillé et accessible uniquement via des laissez-passer par un QR code. Les mobilisations contre les violences sexuelles se poursuivent après la mort de Liana, cette fille de 11 ans dans le Gers. À près de 150 associations et syndicats appellent à des rassemblements ce soir et chaque lundi devant les tribunaux en France et aussi devant le ministère de la Justice à Paris. Une grande manifestation nationale est également prévue le 4 juillet. Ce mouvement pointe une défaillance du système. Les traitements anti-obésité Wegovy et Mounjaro franchissent une nouvelle étape en France. Ces médicaments sont remboursés à 65% par l'assurance maladie depuis aujourd'hui, Mylène Debac.
2: Oui, c'est pour certains patients souffrant d'obésité sévère ou massive. Pour en bénéficier, il faut présenter un indice de masse corporelle supérieur à 40 ou supérieur à 35 avec une maladie associée comme le diabète, l'hypertension ou des problèmes cardiovasculaires. La première prescription doit obligatoirement être réalisée par un médecin exerçant dans un centre spécialisé de l'obésité. Les autorités souhaitent ainsi encadrer strictement l'accès à ces traitements qui ont connu un succès mondial ces derniers mois. Environ 1 million de Français pourraient être concernés par ce remboursement, même si le gouvernement estime que le nombre réel de bénéficiaires serait plus limité dans un premier temps.
1: Merci Mylène. Et le coût pour l'assurance maladie qui est évalué à une centaine de millions d'euros d'ici l'an prochain. Avons-nous la maîtrise de nos paroles? Peut-on être heureux quand les autres ne le sont pas? Ou bien un texte de Nietzsche consacré à la science, à la vérité et à la méthode? Voilà les sujets de philosophie tombés ce matin pour les candidats du bac général. La philosophie qui a marqué le coup d'envoi du baccalauréat. 6 départements sont placés en vigilance orange au feu de forêt par Météo France. Dans le sud, l'Aude, l'Hérault, le Gard et le Vaucluse sont concernés. Dans l'ouest, la Vendée rejoint les Deux-Sèvres. Les conditions météo favorisent les départs et la propagation rapide des incendies. La Charente-Maritime, elle, est repassée en vigilance jaune. L'avenir de l'autoroute A69 se joue en partie aujourd'hui. Le Conseil d'État examine le recours des opposants à ce projet reliant Toulouse à Castres. La plus haute juridiction administrative doit se prononcer sur la légalité de l'autorisation environnementale du chantier. Une décision est attendue cet été. En attendant, les travaux se poursuivent sur le terrain avec notamment le début de la pose des premières couches de chaussée. On passe au sport avec du football, coup d'envoi du mercato. C'est le marché des transferts. Il doit durer jusqu'au 1er septembre à 19h59. Virginie Quiénon.
3: Oui, une période qui s'annonce animée pour les clubs français. Ils disposent donc de plus de 2 mois et demi pour recruter, vendre ou prêter des joueurs avant le début de la saison. C'est une période très stratégique en plein mondial de football. Les performances réalisées pendant la compétition pourraient d'ailleurs influencer les dossiers de transfert. Les dirigeants sont donc déjà à pied d'œuvre pour préparer leurs effectifs et tenter de réaliser les bonnes affaires de l'été.
1: Merci Virginie. Et le mercato d'hiver, lui, va se dérouler du 1er janvier au 1er février 2027. Toujours en football, la Coupe du Monde, suite de la première journée aujourd'hui avec Espagne-Cap-Vert à 18h, Belgique-Égypte à 21h et la France jouera demain soir contre le Sénégal. Hier, l'Allemagne a largement battu Curaçao 7-1, la Côte d'Ivoire l'a emporté face à l'Équateur 1-0, les Pays-Bas et le Japon se sont quittés sur un match nul 2-2 et la Suède a largement dominé la Tunisie 5-1. C'est la fin de votre journal. Passez une très belle journée.

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1: Allez, d'accord.
2: Virginie Bourdin. Papa. Virginie Bourdin. Virginie Bourdin. C'est Nini.
3: Ah, Virginie. Ça va être à chaque fois alors.
1: Ouais. C'est-à-dire que plus.
3: C'est comme le figurez-vous, je vais pas pouvoir m'en sortir.
1: Non.
4: C'est un peu dommage parce que jusque-là, moi, je trouvais ça pas mal.
1: Ouais. Non, mais ça, c'est à l'initiative
3: après,
1: de Yann Morel.
3: C'est un peu lourd après, non ?
1: Ouais, peut-être. Oui, ouais. Oui, d'ailleurs, nous allons virer Yann Morel, tout simplement, puisque mais, c'est lui. C'est sa faute.
3: Ou on va le battre, je sais pas.
1: Ou pas trop fort. Virginie, c'est la machine à café.
4: Oui.
1: Petite info, le thème, c'est série.
4: Film et série.
1: Ok.
3: Je suis bon là-dedans, moi.
1: Allez, ouais, moi aussi.
4: La série Twin Peaks, vous connaissez ?
1: Oui,
3: oui, tout à fait.
4: De David Lynch.
1: Oui.
4: Et sans doute la série qui a fait le plus attendre ses fans. Lors du dernier épisode de la saison 2.
1: Je vous aime.
3: Ouais, là, t'as le droit parce que c'est jamais la même, tu vois. Mais figurez-vous, par exemple, faut que t'arrêtes. Ah non, c'est pas
5: alors,
3: toi ça.
5: Bah, c'est pas moi.
4: Donc. Lors du dernier épisode.
1: Oui. Vous la sentez énervée là ? Est-ce que vous sentez qu'elle est énervée ?
4: Qui a été diffusé en 1991, dernier épisode de la saison 2.
1: Ouais.
4: Un des personnages affirme mystérieusement aux héros qu'ils se reverront dans 25 ans. Eh bien, figurez-vous, là j'ai le droit.
1: Là vous avez le droit.
4: Eh bien, figurez-vous qu'il a tenu sa promesse et que la saison 3 est sortie en 2017.
3: Ah oui.
4: Ah. Et oui.
5: Ah mais je l'ai jamais vu la saison 3.
4: Voilà.
5: En même temps, j'ai vu les deux princes, c'est barré hein.
1: C'est barré un peu.
5: Ah Twin Peaks, c'est c'est spécial hein quand même.
3: Je me rappelle plus, moi. Ça me dit quelque chose mais je me rappelle plus.
4: Et pas vu moi.
5: C'est très très barré hein.
4: Ouais. Un film maintenant, L'Arche russe, c'est un film réalisé par Alexandre Sokourov et qui est sorti en 2002. Le film dure 1h36, jusque là tout est normal. Mais là où c'est beaucoup plus impressionnant, c'est qu'il a été réalisé en un seul plan séquence.
1: Waouh. Ah oui.
4: Donc il a fallu évidemment plusieurs mois de répétition pour que les techniciens et tous les participants, c'est-à-dire 850 acteurs et un millier de figurants, sachent parfaitement ce qu'ils devaient faire. Ce film a été tourné en une seule journée au musée de l'Ermitage et la quatrième prise fut la bonne.
1: Waouh.
4: Incroyable.
5: Alors attends, parce que il y a pas très longtemps de ça, ils
1: on
5: ont sorti.
1: On sait pas, on est intemporel, on est dans l'interzone.
5: Ils ont sorti un film de guerre, je crois. Ils nous l'ont vendu en disant ouais, c'est un seul plan en une heure et demie, je crois, un truc comme ça, en disant ouais, c'est incroyable et tout ça. On en a entendu parler partout, alors que l'archer russe là, machin, ça.
4: 2002.
5: On en a jamais entendu parler.
1: 2002 aussi.
3: Tu vois, moi je suis surpris parce que je me suis toujours dit, ça serait drôle de faire un film sans couper la caméra, quoi, c'est d'une seule prise.
1: Ouais.
3: Bah, c'est même pas que ça, avait, ça existait.
4: Si.
3: Et ça serait drôle parce qu'il y aurait peut-être des ratés.
1: Ah, bah ouais.
3: Trucs,
1: ouais.
6: On appelle ça en un plan séquence. C'est hyper chaud.
1: En un plan séquence.
4: C'est dur.
1: Ouais, mais une heure et demie, un plan séquence, ça fait long.
5: Faut avoir une sacrée équipe hein, derrière.
1: Ah ouais.
6: Faut passer un bon caméraman surtout. C'est
1: de bons acteurs et tout.
3: C'était quoi le film de.
4: Je pense que là, si t'as un figurant qui oublie de sortir ça, Olex, se fait défoncer la tête.
6: Se fait dégluer.
3: C'était quoi, Projet X, non? C'était quoi ce film là qu'on aurait dit que c'était quelque chose de un film amateur en fait, c'était tout calculé.
5: Ah, oui. Projet Blair Witch.
7: Ah oui, Blair Witch.
1: Ah oui. Oh, moi j'ai eu peur. Hein.
3: Hey, ça fait.
1: Le premier. Après le 2 était pas.
3: Ça, je, non, mais je rentre collé.
1: Mais le premier.
3: J'ai regardé Rocky.
4: Vous savez que le coup de la montre là que je viens de vous dire en déconnant,
1: ça
4: en fait,
1: existe.
4: Il a vraiment existé.
1: Oui.
4: Et c'est, vous savez sur quoi ?
5: La course de char de Ben Hur.
4: Exactement.
1: Ah oui.
4: Et c'est Ben Hur. C'est Ben Hur qui avait oublié de sortir sa montre. Et ça coûtait tellement cher.
3: Qui était ?
4: De quoi ?
3: Ben Hur.
5: Charlton Heston.
3: Voilà. Ou Coluche, mais là.
4: Et ça coûtait tellement cher qu'ils l'ont gardé, hein, le plan. Il a vraiment sa montre sur la course de char.
6: Et il n'y avait pas de script sur le tournage ou quoi C'était le rôle du script, ça.
3: Il y en a plein, moi j'arrête pas de faire.
1: Oui,
3: je m'amuse à regarder dans les films. Les boulettes, et genre, tu vois, le mec, il est assis, il a les mains attachées, tu vois, et puis le mec, il a enlevé ou je sais pas quoi, il veut le faire parler. Il lui met une droite, et le plan d'après, le mec, il a l'arcade gauche.
1: Il y a un problème.
3: Il dit, qu'est-ce qui s'est passé, là? Il y a eu.
6: Ce que j'adore, c'est les mèches, tu sais, des nanas.
4: Ah oui.
1: Ah oui.
6: Qui sont la frange à gauche, et d'un coup, t'as la frange à droite, là-haut.
1: Oh, ça abuse. Il vous reste 10 secondes, Virginie.
4: Oh, Et bien alors, le film russe Guerre et paix, réalisé en 1967, oui, par Sergueï Bondarchuk, est le plus cher, surtout jamais réalisé en tenant compte de l'inflation. Le magazine Forbes a établi le coût de production à plus de 700 millions d'euros.
3: Yo. Mais oui, parce que je crois qu'ils ont fait un truc, il y avait je ne sais pas combien de milliers de figurants.
4: Alors, 120 000 figurants, 2 ans de tournage. Et tu as raison, il faut quand même pas mal de courage pour le regarder aussi, car dans sa version française, il dure quand même 7h10.
1: 7h, j'allais dire 6h. Ah, d'accord.
4: Voilà, voilà.
1: Merci Virginie, bravo, c'était chouette.
4: Merci.
1: On apprend des trucs.
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1: Merci de nous écouter, merci d'être avec nous. Où que vous soyez, au bureau, dans votre automobile, c'est le moment de rêver. Puisque nous allons retrouver Yann Morel avec un petit conte. Musique s'il vous plaît en régie. Nous partons donc dans l'imaginaire. Envoie-nous du rêve, Yann. Faites-nous rêver. On vous écoute.
2: Aujourd'hui, un conte qui est pour moi un petit coup de cœur parce qu'il a bercé mon enfance. C'est un truc que j'écoutais sur cassette audio.
1: Ah oui, voilà. Effectivement.
2: Donc voilà, c'est pas tout jeune, tout jeune. Et donc, ça s'appelle Le Chaboté. Ah. Ça donnait à peu près ça. Il était une fois, dans un lointain royaume, un meunier très pauvre. Oh, qu'est-ce que je suis pauvre ! Sentant sa mort approcher, il convoqua ses trois fils à son chevet. Maurice, Marcel, Ducon, venez, je vais bientôt mourir ! Et il leur dit ceci. À toi, Maurice, mon fils aîné, je lègue mon moulin. À toi, Marcel, je lègue mon âne, qui est très gentil et travailleur. Et à toi, Ducon, je lègue mon chat. Ça y est, le vieux était cané. Maurice et Marcel se réjouissaient de leur héritage, mais leur Benjamin, que nous appellerons Didier, par peur que Ducon soit un peu péjoratif, se sentait quelque peu lésé. Il prit le chat avec lui et alla fumer un ouinge tranquillou au bord d'un lac. Alors qu'il commençait à planer grave et qu'il s'apprêtait à mettre le chat dans un sac pour le balancer à la flotte, il entendit le félin lui parler. « Hé toi, fais pas ça ! Donne-moi un chapeau, un sac et des bottes et je ferai de toi un homme riche et puissant !» Didier pensa d'abord être complètement stone, mais dut se rendre à l'évidence. Le chat parlait bel et bien. Il s'exécuta donc et donna au matou tout ce qu'il demandait. Ainsi équipé, notre ami à poil captura un beau faisan qu'il emmena au roi et lui dit ceci. « Sire, ce faisan est un présent du marquis de Caraba. » Le roi fut très touché de ce cadeau et le chat se livra à ce petit jeu durant plusieurs jours, apportant de beaux gibiers au souverain. Celui-ci demanda alors « Dis-moi, chat !» Où se trouve ton maître que j'aille le remercier en compagnie de ma fille ? Et Raoul, j'ai oublié de préciser que le chat s'appelle Raoul, lui indique la route menant, soi-disant, aux terres du marquis de Caraba. Il traça ensuite retrouver son maître et lui dit « Maître, enlève tes vieilles fringues qui puent, crame-les et fous-toi dans le lac. Ah oui, et à partir de maintenant, tu t'appelles marquis de Caraba. » Le jeune fermier hésita, mais devant la détermination du félin, se déshabilla et se mit à l'eau. On pouvait déjà voir approcher le carrosse royal. Raoul se précipita au devant du roi en criant « Au secours ! Mon maître s'est fait agresser par un Français, un Belge et un Arabe !» Il dut se retenir de rire parce que ça lui rappelait une blague. Les gardes sortirent le marquis de l'eau, nu comme un ver. La princesse était très troublée. C'était la première fois qu'elle contemplait un homme en tenue d'Adam et tomba amoureuse sur le champ de ses attributs. Le roi prêta des habits à Didier et le chat lui montra de sa petite patte coussineuse « Vous voyez le château là-bas ? C'est celui de mon maître. Si vous voulez bien l'y conduire, je vous y retrouverai. » Sur le chemin du château, le chat croisa des paysans à qui il dit « Hé, vous, les moisis là-bas, si on vous demande à qui appartiennent ces terres, vous dites qu'elles appartiennent au marquis de Caraba, où je vous défonce ta gueule !» Le château était en fait celui d'un ogre magicien. Mais il en fallait plus pour effrayer notre ami Matou, qui avait déjà vu l'exorciste trois fois sans sourciller. Le chat Raoul lança un défi au propriétaire des lieux. « T'es même pas capable de te changer en souris !» Et quand l'ogre fut transformé, le chat n'en fit qu'une bouchée. Le roi, impressionné par tant de richesses, consentit à donner la main de sa fille au marquis de Caraba. Ils vécurent heureux et eurent beaucoup d'enfants. Quant au chat, il mourut quelques mois plus tard en bouffant de la mort au rat dans le grenier du voisin. Fin.
1: Oh, bah j'étais trop ému sur la fin.
3: Mais oui,
2: trop ému. C'est très triste. Hein.
1: Merci Yann Morel. Écoutez ça.
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1: Vous restez avec nous dans les affreux Jojo, parce que dans quelques minutes va arriver le grand sphinx. Il nous proposera une énigme, une devinette, une charade, on ne sait pas. Le temps de faire une pause, et le temps, bah, ça sera le temps qu'il arrive dans le studio.
3: Oh, vas-y. Le teasing.
1: J'ai vu, soyons malades.
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6: Bonjour à tous. À la une de l'actualité, les prix à la pompe devront baisser aussi rapidement qu'ils avaient augmenté au début de la guerre, prévient le gouvernement ce matin. Si l'accord est mis en place entre les États-Unis et l'Iran, ajoute-t-il, avec la réouverture prévue du détroit d'Ormuz, les deux pays doivent signer un accord ce vendredi à Genève pour mettre fin au combat et à 3 mois de guerre au Moyen-Orient. Israël, de son côté, annonce maintenir ses troupes au Liban dans son conflit contre le Hezbollah, mouvement pro-iranien. Le président américain Donald Trump, attendu en fin de journée à Évian-les-Bains, en Haute-Savoie, pour l'ouverture du G7. Un dispositif de sécurité de grande ampleur a été déployé. Au total, 16 000 membres des forces de l'ordre sont mobilisés. Après 10 mois de préparation, le secteur est désormais verrouillé et accessible uniquement via des laissez-passer par un QR code. Les mobilisations contre les violences sexuelles se poursuivent après la mort de Liana, cette fille de 11 ans dans le Gers. À près de 150 associations et syndicats appellent à des rassemblements ce soir et chaque lundi devant les tribunaux en France et aussi devant le ministère de la Justice à Paris. Une grande manifestation nationale est également prévue le 4 juillet. Ce mouvement pointe une défaillance du système. Les traitements anti-obésité Wegovy et Mounjaro franchissent une nouvelle étape en France. Ces médicaments sont remboursés à 65% par l'assurance maladie depuis aujourd'hui, Mylène Debac.
7: Oui, c'est pour certains patients souffrant d'obésité sévère ou massive. Pour en bénéficier, il faut présenter un indice de masse corporelle supérieur à 40 ou supérieur à 35 avec une maladie associée comme le diabète, l'hypertension ou des problèmes cardiovasculaires. La première prescription doit obligatoirement être réalisée par un médecin exerçant dans un centre spécialisé de l'obésité. Les autorités souhaitent ainsi encadrer strictement l'accès à ces traitements qui ont connu un succès mondial ces derniers mois. Environ 1 million de Français pourraient être concernés par ce remboursement, même si le gouvernement estime que le nombre réel de bénéficiaires serait plus limité dans un premier temps.
6: Merci Mylène. Et le coût pour l'assurance maladie qui est évalué à 100 millions d'euros d'ici l'an prochain. Avons-nous la maîtrise de nos paroles ? Peut-on être heureux quand les autres ne le sont pas ? Ou bien un texte de Nietzsche consacré à la science, à la vérité et à la méthode ? Voilà les sujets de philosophie tombés ce matin pour les candidats du bac général. La philosophie qui a marqué le coup d'envoi du baccalauréat. Et on termine par du football. La Coupe du Monde, la suite du premier tour aujourd'hui avec Espagne-Cap-Vert à 18h, Belgique-Égypte à 21h et la France jouera demain soir contre le Sénégal. Belle journée à tous.

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Aujourd'hui, on va écouter un groupe de rock'n'roll beaucoup plus récent, les Stray Cats, qui ont tenté dans les années 80 de jouer des morceaux dans le style rockabilly, c'est-à-dire les premiers balbutiements du rock'n'roll. On va les entendre ici dans un grand succès, Rock This Town.

0: C'était Rock'n'Roll 4 avec aujourd'hui les Stray Cats.
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2: C'est le moment de vos occasions, aussi bien pour les bricoleurs que pour les amateurs de jardinage, les éleveurs ou encore les personnes à la recherche.

0: pouvant supporter jusqu'à 500 kg de charge sont à vendre. Les passionnés de véhicules anciens trouveront également une paire de feux clignotants avant pour 2 chevaux au prix de 5 euros. Avec les beaux jours, vous pourrez aussi profiter d'une table de jardin avec banc incorporé proposée à 60 euros ainsi que d'un barbecue sur pied vendu 30 euros. À donner une importante collection du magazine Rustica couvrant les années 90 à 2025. Enfin, si vous préparez un mariage et souhaitez une arrivée originale, un auditeur propose ses services pour transporter la mariée à bord d'une authentique 2 chevaux. Dans la rubrique agricole, une remorque bétaillère d'une capacité de 500 kg est proposée à la vente au prix de 550 euros. Concernant les animaux, un coq Sussex est proposé à la vente. Vous pourrez également trouver un coq accompagné de 3 poules ainsi qu'un jeune bélier âgé de 6 mois. Pour le logement, plusieurs biens sont alloués au centre de Villeréal, un studio, 2 appartements de type T2 et un appartement T3. Par ailleurs, une dame retraitée recherche une maison de plein pied dans le Villeneuvois, de préférence à la campagne. Avec 1 ou 2 chambres, son budget ne dépasse pas 650 euros par mois. Une autre auditrice recherche également une maison de plein pied avec 2 chambres sur Monteira, à la proximité des commerces, pour un loyer compris entre 300 et 400 euros. Enfin, une auditrice propose ses services pour effectuer des heures de ménage et de repassage sur le secteur du Villeréalais. 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
1: Vous êtes dans les affreux joujoux et donc, à partir de maintenant, nous allons retrouver le grand sphinx.
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1: Bonjour grand sphinx, comment allez-vous?
4: Bonjour les amis.
1: Mais prenez une pastille.
5: Qu'est-ce qui se passe grand sphinx?
4: J'avalais une mouche sur le trajet.
1: Bah oui, mais oui. Et à un moment, j'ai cru que c'était Thierry Alonso.
4: Oui, moi aussi.
1: Je sais pas pourquoi.
5: C'est son cousin.
1: C'est son cousin. Grand sphinx.
4: Oui.
1: Vous allez nous proposer une énigme, une charade, c'est quoi? Une devinette?
4: Une devinette, oui.
1: Une devinette, oui. D'accord.
5: Alors, écoutez-moi, on n'a pas été bon, là. On n'a pas été bon l'autre jour.
4: Imaginez la situation.
1: Oui, d'accord.
4: Surpris par la tempête de neige en pleine montagne, vous errez frigorifié dans la nuit et vous tombez par chance sur un refuge. L'abri est sombre, froid et désert. Il y a heureusement une bougie, une lampe à huile et un poêle à bois.
1: Un poêle.
5: Un poêle à bois.
1: Un poêle à bois, mon con.
6: Comment tu parles au sphinx?
1: Oh, excusez-moi, il va me transformer. Excusez-moi, grand sphinx.
5: C'est un poêle.
6: C'est comme ça qu'on disait avant.
1: Un poêle.
6: Mais un poêle.
1: D'accord. Ouais. Moi, je suis perdu. Je ne sais pas ce qu'il a raconté, là.
6: Mais si. T'es perdu dans la neige. T'arrives. Il y a un refuge. Il est glacial. Il y a un poêle, une bougie et une lampe à huile.
1: Oui.
5: C'est comme un barbecue.
1: Merci, Virginie. Vous suivez, hein.
5: Tu vois ce que c'est qu'un barbecue?
1: Oui.
5: Mais c'est comme une poêle.
1: Une poêle. OK. Et alors?
4: Et alors quoi? Si dans vos poches, vous n'avez qu'une seule allumette.
1: Oui.
5: Ah,
1: oui.
5: Oui.
1: Ah, d'accord.
4: Vous avez droit à une réponse chacun. Hein.
1: Oui, oui, oui.
4: Qu'allumez-vous en premier?
1: En premier.
5: Ben, l'allumette.
1: Ben oui, évidemment.
4: Agaçant celui-là.
6: Oh, c'était ça?
1: C'était ça? C'était ça?
4: Oui.
1: Oh non. Bon, ben on va en refaire une autre, hein, grand sphinx. Jérôme, on vous a dit de ne pas donner les réponses.
6: C'est fou, comment... ça.
5: Mais non, mais j'ai rien écouté de l'énigme. Mais...
6: Cette émission était un jeu de divertissement.
5: Mais non, mais en fait, c'est parce qu'il ne fallait pas l'interrompre, parce qu'on aurait pu se perdre. Mais là, on l'a interrompu. Et le seul truc que j'ai entendu, vous avez une allumette.
1: Ah oui, d'accord.
5: Et une seule, qu'est-ce que vous allumez en premier?
1: Ah ouais, vous êtes tombé là-dessus et donc vous avez dit l'allumette.
5: Ah mais j'étais resté sur Poel.
1: D'accord. Le Poel. Grand sphinx, vous avez le temps pour nous en faire une autre?
4: Allez.
5: Bah, il a tout de près, lui, tu parles. Bah,
1: elle, ça bosse. Hein.
4: Quelle différence y a-t-il entre un menteur et une pomme cuite?
1: Alors,
5: un menteur et une pomme cuite.
7: Alors j'en ai une autre. Quelle est la différence entre une armoire normande et une autruche?
1: Eh bien c'est qu'elles sont pas pareilles.
5: T'as 2 heures devant toi.
1: Un menteur et une pomme cuite. Ok.
6: Eh ben, aucune. Ils ont tous les deux des pépins.
1: Ah, c'est joli ça, Virginie.
6: C'est mignon.
1: C'est mignon.
6: C'est pas ça, mais c'est mignon.
5: C'est pas mal. Moi, c'est pas mal.
4: C'est bien, mais non, c'est pas ça.
1: Oui.
5: Alors la pomme cuite,
1: on peut la manger, le menteur c'est plus compliqué.
5: Non, bien cuit.
6: Ça aurait pu être ça, hein. Rôti.
5: Bien cuit, moi je mange.
1: Ah oui.
5: Le menteur et la pomme cuite, quelle est la différence entre un menteur et une pomme cuite?
7: Le point commun.
4: La différence.
1: Y a-t-il un jeu de mots? Il y a un jeu de mots par là?
4: Non.
1: Non.
7: Mais attends, la différence.
6: Il y en a quand même pas mal,
7: bah
6: quoi.
7: Bah oui, c'est ça.
4: Il y en a une essentiellement.
6: Une
5: la pomme. Ah ouais, attends, j'ai un truc. Ouais. Elle a, qu'est-ce que c'est, les bazars, là? genre, la pomme, elle est cuite au four.
1: Oui.
5: Et le menteur, il est four en cuite.
6: Il est four en cuite.
4: J'ai pas trop tout compris, mais non.
1: Non, c'est pas
5: alors,
1: ça.
5: J'ai essayé.
7: Il est fort en cuite.
5: Il dit qu'il est fort en cuite.
1: Vous avez une idée, Lolotte?
6: Ah, mais point du tout. Oh,
1: on a bien vu.
5: Non, tu cherches rien du tout.
6: Mais si, je cherche.
5: Mais arrête d'escroquer les gens, purin.
6: Mais point du tout. Et purin, ça veut rien dire.
5: Parce que je voulais pas dire putain, c'est tout. Non, mais j'ai plus gros au truc, espèce de nonasse.
1: Vous avez plus de forfait gros mot, hein.
5: J'ai
1: vous
5: plus
1: le
5: forfait gros mot et je veux que
6: j'ai pas le droit de dire fuite.
5: Que je t'aime plus.
1: Il nous reste 20 secondes, vous allez voir qu'il va nous sécher, le grand sphinx.
5: Mais c'est pas un truc comme ça, c'est pas un truc dans ce style-là, non?
1: Bon, en même temps, comme disait Yann, c'est quoi la différence entre un poteau et un camion de 38 tonnes, quoi?
5: Vaut mieux que le poteau rencontre 38 tonnes que l'inverse.
1: Oui, alors dites-nous, grand sphinx.
4: Eh ben, il n'y en a aucune.
1: Oh,
7: oui, parce que...
6: Oh, non.
4: Ils ne sont qu'une ni l'un ni l'autre.
1: Ah, oh, c'est joli, bravo. Bravo.
5: Ouais,
1: merci, Grand Sphinx. Vous revenez quand vous voulez.
8: Avec plaisir, les amis.
1: Au revoir.
8: Au revoir.
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2: Le défi des Titans, un événement sportif inédit à Villeneuve-sur-Lot le samedi 20 juin au complexe sportif de la Miremory. Organisée par l'association Villeneuve Sport, cette compétition sportive s'inspire de l'Aerox. Robin Villa, chargé de mission sport, nous en dit plus.
3: Alors, le défi des Titans, c'est un nouveau défi sportif qui arrive à Villeneuve-sur-Lot donc le 20 juin. Il est organisé par l'association Villeneuve Sport 47. Cet événement inédit propose un challenge en plein air, mêlant course à pied et ateliers de cross-training. Les ateliers seront des ateliers donc tirés du crossfit, donc le ski erg, le bike, les burpees, le rowing, le farm walk, le sandbag lunge et le wall ball. Donc ça, c'est vraiment des noms très spécifiques. C'est faire du rameur, il y aura des vélos, il va y avoir des fentes, des burpees, c'est faire une pompe et sauter, des jetés de balles de 4 à 6 kilos en fonction de la catégorie. Et entre chaque activité, il va falloir faire une course d'un kilomètre.
2: L'organisation d'un tel événement à Villeneuve-sur-Lot est possible grâce à l'implication de la collectivité, qui accompagne les associations sur différents aspects. Robin Villa.
3: La collectivité s'est fortement impliquée dans l'organisation du défi, car l'association est venue vers nous pour justement avoir vraiment un coup de main. C'est des garçons qui ont créé une nouvelle association sur Villeneuve-sur-Lot, qui sont villeneuvois, qui travaillent sur Villeneuve. C'était normal que la collectivité donne un coup de main à ces jeunes qui essayent de développer justement le sport sur des parties autres que dans des clubs. Donc nous, on les a accompagnés sur différents aspects. Nous avons notamment assuré un soutien logistique, mis à disposition les équipements nécessaires et facilité les différentes démarches liées à l'organisation de l'événement.
2: Le défi des Titans, samedi 20 juin, au complexe sportif de la Miremory. Pour vous inscrire et obtenir davantage d'informations, rendez-vous sur l'application Woodzone.
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0: Bon début d'après-midi, il est 13h30.
1: Lundi 15 juin, votre nouveau rendez-vous avec l'actualité locale. Voici le journal présenté par Pierre-Anthony Épinette.
2: Dans l'actualité, d'abord, cet important dispositif de secours déployé hier en fin d'après-midi à Tonneins après la disparition d'un baigneur dans la Garonne. C'est un Marmandais de 27 ans qui se baignait avec deux amis au niveau du quai Saint-Pierre lorsqu'il a été emporté, aspiré par le courant. Un second jeune homme a été secouru de justesse. Pompiers, plongeurs, drones et hélicoptères de la gendarmerie ont été mobilisés pour tenter de retrouver la victime. Mais à l'heure où je vous parle, malgré les recherches menées dans le fleuve et depuis les airs, le jeune homme reste introuvable. Un grave accident s'est par ailleurs produit hier à Bogas. Un homme de 38 ans a été victime du retournement de son tracteur tondeuse alors qu'il entretenait son terrain qui est en pente. C'est son fils qui l'a découvert coincé sous l'engin en arrêt cardio-respiratoire avant d'alerter les secours. Réanimé sur place par les équipes du SMUR, l'homme a été transporté au pôle de santé du Villeneuvois d'abord, puis a ensuite été héliporté vers l'hôpital Pellegrin de Bordeaux. L'hôpital Pellegrin qui a également pris en charge un autre homme qui a été victime d'un grave accident de voiture. C'était entre Lavardac et Nérac et cela s'est passé samedi soir. Grave accident de la route, donc vers 23h. Cet automobiliste de 27 ans a perdu le contrôle de sa voiture avant de percuter violemment un platane, inconscient à l'arrivée des secours. Ce sont les gendarmes qui lui ont prodigué les premiers soins avant l'intervention des pompiers puis du SMUR. Là aussi, donc, l'homme a été héliporté en urgence absolue vers l'hôpital Pellegrin de Bordeaux, mais son pronostic vital n'était pas engagé hier. Retour à ce fait divers survenu à Fumel. C'était vendredi dans un camp de gens du voyage. Deux jeunes hommes auraient pénétré en voiture sur le terrain pour régler un différend entre familles. Leur véhicule aurait blessé deux personnes en fonçant dans le camp et le père des victimes présumées serait alors intervenu avec un fusil et aurait ouvert le feu en direction de la voiture. Le conducteur a été grièvement blessé. Son pronostic vital n'était là non plus pas engagé. Une information judiciaire pour tentative d'homicide a été ouverte et l'enquête a été confiée à la gendarmerie. Direction Agen, où une habitante de l'avenue Jean Jaurès a eu une belle frayeur samedi soir vers 21h30. Elle a surpris un homme de 48 ans à l'intérieur de sa maison après que celui-ci eut escaladé le portail puis pénétré par une fenêtre. L'intrus a pris la fuite sans rien emporter avant l'arrivée des secours. Rapidement interpellé par les policiers, il a expliqué s'être trompé d'adresse, affirmant qu'il pensait se rendre chez une connaissance vivant dans le secteur. Une version assez peu convaincante, mais que les enquêteurs tentaient encore de vérifier hier. La garde à vue était toujours en cours. On poursuit au chapitre justice avec le procès de l'assassinat de Thiago Ribeira qui s'ouvre aujourd'hui devant la cour d'assises du Lot-et-Garonne. Ce père de famille de 32 ans avait été abattu d'un coup de fusil à la tête la nuit du 24 au 25 avril 2022 devant son domicile de Buzet-sur-Baïse sous les yeux de sa femme enceinte et de leurs enfants. Quatre personnes comparaissent à des degrés divers. Le principal accusé reconnaît le tir mais affirme qu'il était accidentel. Les enquêteurs évoquent une expédition punitive sur fond de tensions, de dettes et de différends encore mal éclaircis. Plusieurs jours d'audience seront nécessaires pour déterminer les responsabilités de chacun. Allez, autre chose à présent, on va revenir sur ce moment fort, très fort à La Capelle-Biron. Vendredi soir, Lily Léniel est venue témoigner de ce qu'elle a vécu enfant pendant la Seconde Guerre mondiale. Lily Léniel, elle a bientôt 94 ans et elle raconte avoir été arrêtée avec sa famille. Elle avait 11 ans, déportée dans les camps nazis de Ravensbrück d'abord, puis Bergen-Belsen ensuite, où elle a connu la faim, la peur, la séparation et l'horreur des camps pendant 2 ans. Mais au-delà du témoignage historique, c'est aussi un message de vigilance et de transmission qu'elle porte maintenant depuis des décennies auprès des jeunes générations. Elle a commencé dans les années 80 et alors que les derniers témoins directs de cette période disparaissent peu à peu, sa parole prend aujourd'hui une valeur inestimable. Écoutez son plaisir non dissimulé à l'issue de la rencontre et de la soirée débat de vendredi soir à La Capelle.
3: J'ai passé une soirée exceptionnelle. Je suis ravie. Vous voyez, j'ai beaucoup témoigné depuis mon départ de Lille. J'ai témoigné en cours de route. Et aujourd'hui, j'étais fatiguée parce que vous êtes déjà en fin de liste. J'ai rencontré tant de monde. Et en même temps, vous voyez, vous m'avez tous reboosté par votre intérêt à tous, par vos beaux regards, par... Après mon témoignage, vous êtes venus tous me voir. voir, me poser encore des questions, en parler. Vous savez, je trouve ça merveilleux, merveilleux, et ça m'aide à poursuivre ma mission. J'ai une mission à remplir, je ne faillirai pas. Jusqu'à mes 100 ans, je témoignerai. Et peut-être au-delà, qui sait ?
2: Lili Léniel, à l'issue de sa conférence donnée à la Capelle Biron, c'était vendredi soir, à l'initiative de l'association, bien sûr, Mémoire Vive. On poursuit avec ce nouvel acte de vandalisme, malheureusement, contre l'exposition Les Baigneuses. À Agen, une sculpture de l'artiste Lot-et-Garonnais Christian Rampenou a été retrouvée dans le canal, près du pont canal, hier. Rapidement repêchée par la police municipale, l'œuvre a subi quelques dégradations, mais devrait pouvoir être restaurée. Depuis l'installation de l'expo, c'est début juin, les incidents se multiplient au total. Déjà 5 des 12 sculptures ont été détériorée, renversée ou souillée. L'artiste se dit évidemment exaspéré par cette série d'actes malveillants qui visent ses créations exposées en plein air. Les œuvres inspirées des années 70 et 80 doivent rester visibles dans les rues d'Agen jusqu'au mois de septembre. L'auteur du dernier acte de vandalisme n'a pas été identifié. Grosse frayeur du côté de Tonneins à la salle de la Manoc, qui est aujourd'hui temporairement privée de sa scène après un incident survenu la semaine dernière lors du spectacle choral d'ici et d'ailleurs. Environ 200 collégiens de plusieurs établissements du département se produisaient lorsque l'arrière de la scène modulaire s'est affaissé. Aucun blessé n'est à déplorer, mais la représentation a été interrompue, puis carrément annulée. Par mesure de précaution, la municipalité a interdit l'utilisation de la scène en attendant les conclusions des expertises techniques. Cette fermeture entraîne déjà des conséquences pour les événements programmés. La ville étudie plusieurs solutions alternatives pour les spectacles à venir, notamment dans d'autres salles ou en extérieur. On termine à Villeneuve-sur-Lot avec Oser le conservatoire. Pour la 5e année consécutive, le conservatoire intercommunal Béla Bartok ouvre ses portes pour une semaine de rencontres, d'échanges et de concerts afin de permettre à chacun de venir découvrir la richesse pédagogique de l'établissement qui propose près de 20 disciplines différentes en musique et en danse. Et au programme de cette édition 2026, donc pour démocratiser le conservatoire et donner à voir ce qu'il propose, et bien il y a des concerts gratuits tout au long de cette semaine. Ça commence ce soir, ce lundi, de 18h30 à 19h30 dans l'église Saint-Étienne de Villeneuve. Il y aura un concert d'orgue totalement gratuit. Et c'est là-dessus que se referme cette édition. Merci à toutes et à tous de l'avoir suivi.
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2: L'été prend ses quartiers cette semaine sur l'ensemble de notre département. On aura cet après-midi déjà des températures de l'ordre de 32 ou 33 degrés à l'ombre, avec des pointes à 34 annoncées à Nérac ou encore à Marmande. Demain, il fera une nouvelle fois très chaud, un tout petit peu moins. Allez, Météo France prévoit 29 ou 30 degrés à l'ombre dans l'après-midi parce qu'il y aura quelques petits nuages. La journée de mercredi sera également magnifique. 32 ou 33 degrés à l'ombre annoncés sur l'ensemble du département. Jeudi devrait en revanche être une journée orageuse. Tout au moins, il y a des risques d'orage si l'on en croit Météo France. Il va faire très lourd. On aura du 34, 35 degrés à l'ombre dans l'après-midi avec des ressentis autour de 37. Et un temps donc qui devrait être orageux. Ensuite, ces orages devraient s'évacuer pendant la nuit et la journée de vendredi devrait être magnifique. Peut-être quelques gouttes dans la vallée de la Garonne, des averses orageuses qui pourraient être attendues, mais cela reste à confirmer. La journée de samedi ainsi que celle de dimanche devraient être magnifiques avec toujours des températures qui dépasseront allègrement les 30 degrés.
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2: Ados, décès de M. Roger Aymon, survenu à l'âge de 94 ans. Ses obsèques civiles seront célébrées mardi 16 juin au crématorium de La Fox à 10h30. La famille ne souhaite pas de plaques et uniquement des fleurs naturelles. Cet avis est communiqué par les pompes funèbres Gracia et fils de Fumel. À Douzain, décès de M. Robert Fradet, survenu à l'âge de 92 ans. Ses obsèques religieuses seront célébrées mardi 16 juin en l'église de Douzain à 15h, suivie de l'inhumation au cimetière de Douzain. Les visites sont possibles à la chambre funéraire de Castillonès. À Saint-Aubin, décès de Madame Claudette Soulaudre, survenue à l'âge de 89 ans. Ses obsèques religieuses seront célébrées mercredi 17 juin en l'église de Saint-Aubin à 9h30. L'inhumation aura lieu au cimetière de Saint-Aubin à 10h30. La réunion du deuil aura lieu à l'église. Cet avis est communiqué par les pompes funèbres Laborde. À Sauveterre-l'Allemance et à Caumont-sur-Garonne, décès de Madame Paul Ginette Charlotte, Maureen et François, survenus à l'âge de 98 ans. Ces obsèques religieuses seront célébrées mercredi 17 juin en l'église Saint-Barthélemy de Sauveterre-l'Allemance à 16h, suivie de l'inhumation au cimetière de Sauveterre-l'Allemance. La réunion du deuil aura lieu à l'église et une dernière visite peut lui être rendue ce mardi 16 juin de 9h à 19h au funérarium de Monteiral. Cet avis est communiqué par les pompes funèbres d'Uru Ribeiro de Fumel. À Bournel, son époux Dominique, ses fils Sébastien, Christophe et Jean-Marc, sa belle-fille Caroline, ses petits-enfants, parents et alliés, profondément touchés par les marques de sympathie qui leur ont été témoignées lors du décès de Madame Claudette Audric, née Vélez de la Cruz, remercie toutes les personnes qui se sont associées à leur deuil. La famille remercie particulièrement le cabinet des infirmières d'Agnès Terrière ainsi que les ambulances La Seigne pour leur gentillesse et leur accompagnement.

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1: Et dans ce bulletin de la communauté de communes Fumel-Vallée-du-Lot, aujourd'hui on va parler du nouveau guide des artisans d'art de ce territoire Fumel-Vallée-du-Lot. Alors c'est porté par le service développement économique de Fumel-Vallée-du-Lot qui accompagne, qui oriente les porteurs de projets dans tous les secteurs d'activité, dans toutes les étapes de leur parcours, que ce soit la création, de la reprise, de la transmission ou du développement. Ce service il intervient également dans la création, l'aménagement, l'entretien et la gestion des zones d'activité du territoire. Le service développement éco, il soutient l'installation des jeunes agriculteurs aussi, mais pas seulement, il accompagne l'implantation et la valorisation des artisans d'art, contribuant aussi à la richesse et à l'attractivité du territoire. Et justement, c'est de ça dont on parle avec Noémie Auriol, elle est chargée de mission développement économique et elle va nous évoquer ce nouveau guide des artisans d'art. Bonjour Noémie.
2: Bonjour.
1: Alors, il est bien question d'un tout nouveau support de communication, hein, ce guide des artisans d'art. Pouvez-vous nous expliquer pourquoi et comment il a vu le jour ?
2: Effectivement, ce guide est né d'une volonté forte des élus de la communauté de communes de Fumel-Vallée-du-Lot. Le but, c'est de mettre en valeur les savoir-faire locaux et de valoriser la richesse artisanale du territoire. En effet, on a constaté que de nombreux artisans d'art exercent sur le territoire et souvent avec beaucoup de talent, mais parfois encore peu visibles auprès du grand public et même des habitants. Il nous semblait donc important de leur offrir un outil concret pour renforcer leur visibilité et mieux faire connaître leur activité. Sa création s'est faite en lien direct avec les artisans et nous avons pris le temps de les rencontrer, de recenser leur activité et de recueillir les informations nécessaires, bien sûr en partenariat avec la SEM.
1: Donc dans ce guide des artisans d'art de Fumel-Vallée-du-Lot, on retrouve quoi concrètement ?
2: Alors dans ce guide, ce ne sont pas moins de 26 artisans d'art de pratiques artistiques multidisciplinaires qui sont représentés. On y trouve des artistes peintres, des graphistes, plasticiens, des ferronniers d'art en passant par les mosaïstes, les céramistes, les tourneurs bois, le travail du cuir, les bijoux, vitraillistes, souffleurs de verre, photographes et bien d'autres. Ce guide est le reflet vivant d'un territoire riche de savoir-faire, d'engagement et de passion. Il rassemble des hommes et des femmes au savoir-faire unique qui participent pleinement à la vitalité économique locale et nous voulions les mettre en valeur. L'objectif, c'est de permettre au public de les identifier facilement, de découvrir leur savoir-faire, de savoir où les rencontrer et où acheter leur création.
1: Et ce guide, il a été pensé à destination de qui ? Des touristes ?
2: Oui, mais pas que. Ce guide s'adresse à la fois aux habitants, aux touristes et aux professionnels friands de découvrir ces savoir-faire et objets uniques lors notamment de visites de nos villes et villages. Ce guide, il est consultable en ligne sur notre site internet fumelvalleydulot.com. à l'onglet développement économique, mais il est aussi disponible en version papier dans les différents accueils de l'Office du tourisme Vallée du Lot et Garonne. Vous l'aurez compris, à diffuser et à partager sans modération. On vous invite à partir à la rencontre de ces artisans d'art pour découvrir leurs créations qu'ils auront à cœur de vous faire partager.
1: Merci beaucoup Noémie Auriol. Je rappelle que vous êtes en charge de chargée de mission au service de développement économique de Fumel-Vallée-du-Lot
2: oui.
1: Et notamment en charge de ce guide des artisans d'art de Fumel-Vallée-du-Lot. À bientôt Noémie, merci.
2: Merci beaucoup, à bientôt, au revoir.
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1: J'aime bien le grand sphinx, moi. Ah quand, oui. quand il s'en va, on a vraiment l'impression qu'il part aspirer comme ça.
2: Oui, c'est ça.
3: Il est aspiré.
4: Non, mais c'est
3: il
4: ça qui se passe. Hein.
1: Ouais, c'est ça. Ah, non, bon, si vous n'étiez pas là avec nous il y a quelques minutes.
5: Le génie dans la lampe d'Aladin.
2: Ah oui,
5: c'est quand il est dehors sorti, puis pout.
2: Ouais.
5: Puis,
2: d'ailleurs, il devrait dire en partant un truc plutôt du genre je me vengerai.
1: Oui, ouais. On lui dira. Et vous savez, Yann, vous avez bien fait. Je vais le noter, on lui dira. D'accord.
5: Je me vengerai.
2: Oui, je lui envoie. Ah oui, quand on trouve. Quand on trouve.
1: C'est moi. On va terminer cette émission avec vous.
4: On va jouer culinairement.
1: Culinairement.
4: Ah.
1: C'est parce que c'est l'heure presque du repas bientôt.
4: Ouais. Ah. Des petites
1: gourmandises. Je commence à avoir faim, moi. Je sais pas vous, mais
2: on va jouer culinairement.
4: Ouais. Moi j'ai soif.
1: Chacun son truc. Hein.
4: Et avant le repas, il y a
5: l'apéro.
4: Voilà. Mais les auditeurs vont nous prendre pour
2: ah ouais, après,
4: et ce qui n'a rien à voir avec nous.
1: Bah, pas du tout.
4: Alors,
1: nous sommes des gens sérieux.
4: Quand même pas qu'on joue des personnages et tous, rien que pour vous.
2: Oui, c'est vrai.
4: Voilà. Sauf Jérôme, non, pardon.
2: D'ailleurs, c'est pas
4: donc,
2: nous, on n'est même pas là.
4: Culinairement, les amis, on va parler de gâteaux, des gâteaux du monde. Alors, écoutez bien, mes amis gourmands.
1: Oui.
4: Composé de deux grosses génoises imbibées de kirsch et superposé. Ça vous donne une idée?
5: Qu'est-ce que c'est? Le baba au rhum.
4: Mais non.
1: Mais c'est Top Chef qu'on fait là ou quoi?
4: Ouais, on cherche des gâteaux. Alors, c'est un gâteau allemand.
1: Allemand?
4: C'est un gâteau allemand.
5: Ah, le strudel.
4: C'est pas le strudel. Alors, composé de deux grosses génoises imbibées de kirsch et superposé. L'espace entre les génoises est gardi d'une épaisse couche de crème chantilly.
5: Ah, d'énormes paires de couilles.
1: Non, on a dit que votre forfait était limité.
4: Oui,
1: au bout,
5: pardon,
1: là.
5: Excusez-moi, oui, une énorme paire de nouilles.
4: Et bien c'est mieux, tu vois. Alors, donc, qu'est-ce que c'est que quoi?
1: Une tarte aux pommes.
4: Mais non. Deux grosses couches de génoises.
1: Deux grosses couches
4: avec du kirsch.
2: Je suis pas fort.
1: Je sais pas, moi,
4: elles sont
1: non
4: superposées au milieu.
2: Une forêt noire.
4: Oui, bien sûr. Vous l'avez, l'indice qui suivait, c'était la petite cerise et l'eau de vie. C'est bon, ça. Hein.
1: Ah, vous connaissez la forêt noire, Titi?
6: Ah oui, j'y vais souvent.
1: Vous en avez mangé beaucoup?
6: Oui.
1: Menteur.
2: Alors, quand j'étais.
4: Quand j'étais petit garçon.
2: Quand j'étais au lycée, j'ai fait de l'allemand. Pendant 3 ans.
1: Oui.
2: Et donc, un jour, on regardait des diapositives et donc, il y avait la forêt noire, mais qui était enneigée. Et du coup, j'ai un pote qui s'est senti d'humeur
1: rigolote.
2: Mais madame, la forêt noire, elle est toute blanche. Et ma prof, elle a regardé et fait, mais oui, parce qu'il a neigé. Très, très sérieusement.
1: Bah oui.
2: Et c'était hyper drôle.
1: Ok, d'accord. Poursuivez le lot.
4: On continue. Et on part du côté de l'Espagne. Ya olé.
2: T'es sûr de l'accent?
4: C'est les caramels, attends, si. C'est le temps de rentrer dans les personnages. C'est du caramel très dur, très très dur. Parsemé d'amandes. Qu'est-ce que c'est? Le nougat.
1: Le nougat.
4: C'est pas les nougats. On les déguste particulièrement dans les sud de la France.
1: Dans le sud.
4: Mais il y a de l'idée avec les nougats.
5: C'est le touron.
4: C'est le touron.
2: Alors au départ, ils essayaient de faire les toucarés, mais ils n'ont pas réussi. Alors ils ont fait touron.
4: Ils ont fait les touron.
5: Ce qui devient le touron, c'est que tu le croques et t'as valeur rien, tout reste dans les dents.
1: Ah oui, c'est ça.
4: Tu le gardes pendant 8 heures.
1: C'est très collant.
5: 8 heures après, tu ressors un morceau d'amande. Tiens,
4: c'est le bonbon, la gourmandise économique. Alors, créé dans les années 1970, on part vers l'Italie. Son nom signifie fortifie-moi. Ce serait le gâteau des amoureux. Qu'est-ce que c'est?
1: Le fraisier.
4: J'adore.
1: Le fraisier.
4: Non, c'est pas le fraisier. J'adore ça.
5: Non.
4: Ouais.
1: Le tiramisu,
4: effectivement, tes formes.
1: Ah, ça, c'est
5: je fais du bien, ça.
4: Le tiramisu,
1: ah, oui.
4: C'est bon. Alors, attendez. Figurez-vous qu'elle est née au 15e siècle en Belgique, lorsqu'un artisan flamand invente un coffre pour cuire des biscuits sur le feu de chaque côté. C'est
2: Slimane.
4: Mais non, je vous aide. C'est en Belgique. C'est quoi la spécialité de la Belgique?
1: La frite. On est sur des pâtisseries.
5: La gaufre.
1: Allez, salut, je me tiramisu. Merci Laurent Soiti, merci Yann Morel, merci Jérôme, merci Virginie Bourdin, merci Thierry Alonso.
4: Et merci Carlito.
1: Et merci la foule et le public en délire.
5: Et vive la France.
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11: Bon après-midi, il est 14h. 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
12: Bonjour à tous. À la une de l'actualité, les prix à la pompe devront baisser aussi rapidement qu'ils avaient augmenté au début de la guerre, prévient le gouvernement ce matin. Si l'accord est mis en place entre les États-Unis et l'Iran, ajoute-t-il, avec la réouverture prévue du détroit d'Ormuz, les deux pays doivent signer un accord ce vendredi à Genève pour mettre fin au combat et à 3 mois de guerre au Moyen-Orient. Israël, de son côté, annonce maintenir ses troupes au Liban dans son conflit contre le Hezbollah, mouvement pro-iranien. Le président américain Donald Trump, attendu en fin de journée à Évian-les-Bains, en Haute-Savoie, pour l'ouverture du G7. Un dispositif de sécurité de grande ampleur a été déployé. Au total, 16 000 membres des forces de l'ordre sont mobilisés. Après 10 mois de préparation, le secteur est désormais verrouillé et accessible uniquement via des laissez-passer par un QR code. Les mobilisations contre les violences sexuelles se poursuivent après la mort de Liana, cette fille de 11 ans dans le Gers. À près de 150 associations et syndicats appellent à des rassemblements ce soir et chaque lundi devant les tribunaux en France et aussi devant le ministère de la Justice à Paris. Une grande manifestation nationale est également prévue le 4 juillet. Ce mouvement pointe une défaillance du système. Les traitements anti-obésité Wegovy et Mounjaro franchissent une nouvelle étape en France. Ces médicaments sont remboursés à 65% par l'assurance maladie depuis aujourd'hui, Mylène Debac.
13: Oui, c'est pour certains patients souffrant d'obésité sévère ou massive. Pour en bénéficier, il faut présenter un indice de masse corporelle supérieur à 40 ou supérieur à 35 avec une maladie associée comme le diabète, l'hypertension ou des problèmes cardiovasculaires. La première prescription doit obligatoirement être réalisée par un médecin exerçant dans un centre spécialisé de l'obésité. Les autorités souhaitent ainsi encadrer strictement l'accès à ces traitements qui ont connu un succès mondial ces derniers mois. Environ 1 million de Français pourraient être concernés par ce remboursement, même si le gouvernement estime que le nombre réel de bénéficiaires serait plus limité dans un premier temps.
12: Merci Mylène. Et le coût pour l'assurance maladie qui est évalué à une centaine de millions d'euros d'ici l'an prochain. Avons-nous la maîtrise de nos paroles ? Peut-on être heureux quand les autres ne le sont pas ? Ou bien un texte de Nietzsche consacré à la science, à la vérité et à la méthode ? Voilà les sujets de philosophie tombés ce matin pour les candidats du bac général. La philosophie qui a marqué le coup d'envoi du baccalauréat. Et on termine par du football. La Coupe du Monde, la suite du premier tour aujourd'hui avec Espagne-Cap-Vert à 18h, Belgique-Égypte à 21h et la France jouera demain soir contre le Sénégal. Belle journée à tous.
14: Vous êtes bienvenue sur Radio 4, c'est Clémence pour vous accompagner. Bon courage en ce début d'après-midi. Vous êtes au boulot pour certains, à la maison pour les autres. Installez-vous, on est parti avec vos rendez-vous, des associations et des activités à pratiquer dans le Lot-et-Garonne et en Dordogne. On va regarder ça ensemble. La playlist aussi de cet après-midi vous accompagne avec le morceau de The Rembrandt, ce sera Just the Way It Is Baby. Il y aura aussi Katy Perry pour Last Friday Night et Maneskin, le groupe italien qu'on adore. C'est Supermodel sur Radio 4. Bienvenue tout le monde.

J'adore. The Rembrandts à l'instant sur Radio 4. Coup d'œil sur les activités à pratiquer dans le Lot-et-Garonne et en Dordogne. Sachez que vous pouvez toujours vous rendre ce matin à la collecte de sang qui est organisée jusqu'à 13h à la salle des fêtes de Montflanquin. Les randonneurs du Livradais, eux, vont se rendre à Saint-Pierre-de-Cobelle et à Magnac au cours de leur sortie de lundi. Et puis demain, mardi, c'est l'association Randomarche de Pennes-d'Agenais qui va parcourir les sentiers d'Anguézac. Ce sera demain matin. Et puis le groupe des randonneurs du Villeneuve vont prendre la direction de Belvèze. Ce sera demain matin également. Le centre social Éclat de Villeréal propose lui un atelier mouvement. Ce sera demain à 10h. Et puis l'association Famille Rurale de Pennes-d'Agenais propose aussi une séance de yoga demain matin. Et puis l'association Amassa de Saint-Sylvestre-sur-Lot organise aussi une fête des nouveaux et anciens adhérents. Ce sera demain à 14h30 et c'est dans son local. D'autres rendez-vous aussi à ne pas manquer pour le reste de la semaine. On va regarder ça ensemble bien sûr et c'est sur Radio 4. En attendant, la playlist arrive avec Tom Gregory. Ce sera Dance With Me. Il y aura aussi Bon Jovi avec It's My Life et c'est dans le quart d'heure sur Radio 4. C'est la suite, bougez pas.

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0: Vous êtes les bienvenus sur Radio 4 pour ce lundi après-midi. C'était le morceau d'Eminem avec Lose Yourself. Bon courage sur Radio 4 dans Lot-et-Garonne et en Dordogne. On va s'intéresser à votre Café des Sports que vous pouvez retrouver en podcast quand vous le souhaitez sur radio4.fr. Café des Sports aux côtés de Sébastien Mourès pour débriefer de toute l'actu sportive du week-end avec les différentes rencontres, les différentes aussi associations. Et puis les podcasts donc vous attendent. Il y avait le voltigeur villeneuvois Mika Brajo vendredi qui était dans le Café des Sport, qui est revenu sur sa carrière, sur ses débuts, sur la pratique aussi de la voltige et puis sur sa famille également, le Café des Sports. Donc quand vous le souhaitez, pour faire une petite mise à jour, ça serait écoute en podcast sur radio4.fr.
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0: En attendant, on est reparti avec le morceau de Pierre Garnier, ce sera Adieu nous deux. Et puis juste avant, c'est George Michael, voici Too Funky sur Radio 4. Merci de nous avoir choisis.
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0: Le morceau de Milky Chance avec Stolen Dance sur Radio 4. De nouveau un coup d'œil sur vos rendez-vous des associations avec mercredi l'association Famille Rurale de Pendagna qui propose un atelier d'éveil musical. Ce sera mercredi matin. Et puis les marcheurs des chemins de Tézac vont participer à une randonnée botanique. Ce sera mercredi matin sur la commune. Le groupe des randonneurs du Villeneuvois vont prendre la direction de Saint-Antoine de Ficalbas. Ce sera mercredi matin. Et puis le café culturel des Carats de Montflanquin organise aussi un café citoyen. Ce sera mercredi à 18h. Coin Loto 47 organise aussi son loto mercredi soir dans la salle du marché-gare de Villeneuve-sur-Lot. Jeudi, ce sont les randonneurs du Livradec qui vont se rendre à la Montjoie jeudi matin. Et puis l'association Randomarche de Pendagenais parcourra les sentiers de Saint-Georges. Ce sera jeudi après-midi. Le club des aînés du Mont-Pujol invite aussi ses adhérents à un après-midi loto dans la salle des Amandiers jeudi. Le cinéma Liberté de Mont-Saint-Pont-les-Beauses va projeter jeudi à 19h les films réalisés dans le cadre des ateliers des collèges de Libos et de Fumel ainsi que du lycée de Fumel. Le club de rugby des quatre cantons, BHAB, organise aussi son loto hebdomadaire. Ce sera jeudi soir dans la salle des lotos de Castillonnès. Voilà pour les rendez-vous avec les amis de Radio 4 à ne pas manquer. L'agenda complet se retrouve bien sûr, quand vous le souhaitez, sur radio4.fr. On est parti avec Calogero pour Parce qu'on s'aime encore. Il y aura aussi Pretenders avec Brass in Pocket. Et Lenny Marlin, voici Where I'm Heading. Et c'est sur Radio 4. Belle après-midi.
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0: sur Radio 4. C'était les morceaux des Clean Bandit avec Solo à l'instant, la playlist qui va repartir. Le temps pour moi de vous donner rendez-vous, notamment sur la grande foire de l'occasion avec Spoticar. Spoticar chez Peugeot Macquart 47 Villeneuve-sur-Lot. Vous allez pouvoir retrouver le podcast, notamment aux côtés de Patrick, de Thomas et Bruno de Peugeot Macquart 47 à Biaz pour parler de cet événement. Il aura lieu jusqu'au 20 juin. Il y a 300 euros de carburant offert aussi pour l'achat d'un véhicule d'occasion. N'hésitez pas à vous y rendre si vous voulez toutes les infos. Vous pouvez réécouter le podcast à radio4.fr, la page Facebook également. On vous a mis quelques petites infos. C'est l'occasion, bien sûr, de jeter un petit coup d'œil et de nous rejoindre comme à chaque fois.
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0: Dans la prochaine heure se prépare le morceau de Coldplay, Euro City Swims, le point sous l'actu à 15h et Eagle Eye Cherry.
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0: Bonjour à tous, à la une de l'actualité. Bonne nouvelle pour les automobilistes. Emmanuel Macron assure que le gouvernement veillera à ce que la baisse attendue des cours du pétrole soit bien répercutée dans les stations-service. Après l'accord conclu entre les États-Unis et l'Iran, les marchés pétroliers ont fortement reculé, moins 5% pour le baril de Brent de la mer du Nord. Mais il faudra attendre encore plusieurs semaines pour que cette baisse se traduise à la pompe. De nombreux rassemblements prévus ce soir devant les tribunaux partout en France et place Vendôme à Paris. Au moins 150 associations et syndicats dénoncent les défaillances de la justice révélées après l'affaire Liana. Ils réclament une loi renforcée contre les violences faites aux enfants et aux femmes. Plus de 60 000 personnes avaient déjà participé à des rassemblements la semaine dernière. En parallèle, la Civise, la commission indépendante sur l'inceste et les violences sexuelles faites aux enfants, tire la sonnette d'alarme. Dans un rapport remis au gouvernement, l'organisme estime que près de trois quarts de ses recommandations ne sont toujours pas pleinement appliquées. Elle pointe notamment le retard de la justice. Plus de 6 plaintes sur 10 sont classées sans suite et seuls 3% des auteurs sont condamnés. À partir d'aujourd'hui, les médicaments anti-obésité Wegovy et Mounjaro sont remboursés pour certains patients souffrant d'obésité sévère. Les deux molécules permettent une perte de poids pouvant atteindre 25%, mais les spécialistes rappellent qu'ils ne sont pas sans risque. Ces traitements nécessitent un suivi médical strict et sont souvent prescrits sur plusieurs années, voire à vie. Près d'un Français sur trois souffre aujourd'hui de fatigue visuelle. C'est ce que révèle un baromètre de l'Association nationale pour l'amélioration de la vue. Alex Gauthier.
1: Oui, et ça concernerait plus de 10 millions d'actifs. Les symptômes, des maux de tête, des yeux secs, une vision floue ou encore une baisse de la concentration en cause notamment le temps passé devant les écrans. Entre usage professionnel et personnel, les Français y consacrent désormais en moyenne 12 heures par jour. Le phénomène touche particulièrement les télétravailleurs dont près de la moitié déclarent rencontrer des troubles visuels. Les spécialistes rappellent pourtant que des solutions simples existent, adapter l'éclairage, améliorer l'ergonomie du poste de travail, faire des pauses régulières et consulter un professionnel de la vue.
0: Merci Alex. Enfin en foot, la FIFA assouplit ses règles linguistiques pendant la Coupe du Monde. Après plusieurs polémiques impliquant notamment Achraf Hakimi et Vinicius, l'instance autorise désormais l'espagnol dans toutes les conférences de presse. Jusqu'ici, seul l'anglais et les langues des deux équipes étaient systématiquement traduites. Une décision saluée alors que l'espagnol est la langue la plus parlée au Mexique, l'un des pays hôtes du mondial. Voilà pour l'actualité. Excellent après-midi à tous.

0: Ensemble sur Radio 4, c'est Clémence, ravie de vous accompagner en ce début de semaine. Oh, ici vous êtes au boulot, encore quelques minutes. Bon courage, on va profiter avec votre rendez-vous des associations, bien sûr, qui est calé. On va regarder ça ensemble avant 16h. Et puis côté son, Donna Lewis arrive avec I Could Be The One. Et puis les Coldplay également qui arrive avec In My Place. Et c'est sur Radio 4. Merci de nous avoir choisis et bienvenue tout le monde.
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0: Donna Lewis avec I Could Be The One sur Radio 4. De nouveau, un petit coup d'œil sur les rendez-vous à ne pas manquer pour votre week-end. Ce vendredi, c'est le centre social Éclat de Villeréal qui propose un goûter tricot, une partie de Scrabble ainsi qu'une soirée sur le thème cerveau et apprentissage. L'association Amassa de Saint-Sylvestre-sur-Lot organise aussi un atelier mosaïque. Ce sera vendredi à 14h30. Et puis l'association Famille Rurale de Pennagenet propose un atelier remue-méninges vendredi après-midi. Son assemblée générale va se dérouler également vendredi, suivie d'un repas et d'une soirée de jeux interactifs. La Maison du Grand Cid de Montpazier vous invite aussi vendredi à 20h à un concert consacré aux plus belles pages du répertoire lyrique français dans l'église Saint-Dominique. Le feu de la Saint-Jean aussi et de la Sauvetade sur l'Aide va se dérouler vendredi à partir de 20h devant la salle des fêtes et au programme restauration, buvette, démonstration de dance country et ambiance années 80 avec DJ Timothy. Et puis Coin Loto 47 organise aussi son loto vendredi soir dans la salle du marché-gare de Villeneuve-sur-Lot. Votre samedi également, il sera bien chargé. On va regarder ça ensemble sur Radio 4. Il y aura aussi des rendez-vous à ne pas manquer. Regardez votre agenda aussi quand vous le souhaitez hein, sur radio4.fr. Agenda complet donc à retrouver sur le site internet de la radio. On redémarre sur Radio 4 avec le morceau de Robin Schulz. Pour la suite, il y aura aussi Damien et David également. Et ça ouvre le quart d'heure sur Radio 4. C'est la suite.
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0: Excellent après-midi sur Radio 4, c'était Céline Dion avec J'irai où tu iras. Céline Dion qui a créé l'événement en annonçant une série de quelques concerts en France. Les plages se sont arrachées très très vite. Alors est-ce que vous avez réussi à avoir des places, que vous avez déboursé une certaine somme quand même pour aller voir Céline Dion sur scène? N'hésitez pas à nous le dire, la page Facebook bien sûr de Radio 4 et puis le compte Insta pour nous follow, c'est Radio 4. Le Tégaronne, la suite se prépare avec Sabrina Carpenter, ce sera Espresso et puis juste avant c'est Men at Work avec Don Under sur Radio 4. Bienvenue tout le monde et bon courage.
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0: morceau de Kevin James sur Radio 4 avec Coming Home. De nouveau, un petit tour d'horizon avec les amis de Radio 4 sur les activités à pratiquer ce week-end. Et ça commence samedi avec les Pompons Bleus de Tonneins qui ouvrent leurs portes de 9h à midi. Ce sera dans leur local. Le groupe des randonneurs du Villeneuvois vont effectuer leur sortie annuelle en direction du château de Comarque. Ce sera en Dordogne. Cette journée va comprendre une randonnée, un pique-nique et une visite du château. À Tonneuf, le club des aînés organise aussi un loto à 14h30 dans la salle des fêtes climatisée. Et puis à Villeneuve-13 aussi, il y aura un loto à 21h au cercle Villeneuvois. Toujours ce samedi à Castillonnès, le club de football ASCCL va tenir son assemblée générale à 18h à la salle Carbonnier. Le club d'astronomie Kaplan propose aussi une séance d'observation du ciel en soirée. Le groupe Nadao, lui, sera en concert au parc des sports Henri Cavalier de Fumel samedi soir. Réservation obligatoire sur le site internet nadao.com. L'ensemble vocal Très d'Union va présenter aussi un concert gospel et variété. Ce sera samedi à 20h30 dans l'église Saint-Dizier de Cavarque. Et puis le guidon Biasset également organise le critérium de Montclar d'Agenais ce samedi avec 3 catégories de coureurs. Le premier départ sera donné à 18h sur un circuit de ville en boucle d'un kilomètre. Et puis l'association Culture et Loisirs de Ferrensac organise une soirée moule frites à 20h dans une ambiance années 80 animée par Nostalgie. La fête de la musique de Montpazier animera aussi le centre-bourg à partir de 17h avec plusieurs groupes, l'école de musique du Moulin avant et un DJ. Et puis le joueuse senior du club de rugby des 4 cantons BHAP organise une soirée feria samedi à partir de 19h au stade de Concon sur le thème rose et blanc. La bateau pagaille de Villeneuve-sur-Lot assurera l'animation, buvette, restauration et feux d'artifice vont compléter le programme. Et puis le comité des fêtes de Castelnau de Gratcombe vous invite aussi à une soirée conviviale à l'occasion de la fête de la musique. La soirée va se dérouler à la salle des fêtes avec restauration et animation musicale assurée par le groupe Jukebox. Voilà pour les petites infos sur Radio 4.
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0: La suite arrive pour votre après-midi dans la bonne humeur. Tina Turner se prépare avec Angel My Heart. Et puis juste avant, c'est Robbie Williams avec Angel sur Radio 4.
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0: L'incontournable morceau de Kyo avec Le Chemin sur Radio 4. De nouveau un tour d'horizon sur les activités à pratiquer. Dimanche, l'association Saint-Roch-Saint-Fiacre organise un vide-grenier à l'hippodrome de Sangruyère. À Villeneuve-sur-Lot, une restauration sera proposée sur place. Du côté de Beaumont-du-Périgord, c'est l'association culturelle qui organise une brocante vide-grenier dans la Bastide. Et puis les foulées de Rive à Villeréal vont se dérouler dimanche. Il y a deux parcours de trail qui sont proposés. Un parcours de 10 km au départ de Villeréal et un parcours de 24 km au départ de Saint-Avit-Seigneur. Les participants pourront également prendre à part un relais de jardinier et 2 x 5 km à une randonnée pédestre de 10 km ainsi qu'à une course réservée aux enfants. Le rendez-vous est fixé à l'hippodrome du Pesquier. Et puis les danseurs de Musée Templet organisent aussi un thé dansant dimanche à 14h30. Ce sera la salle Josiane Mascarin avec l'orchestre Nicolas David. Une remise de diplôme des pompons bleus de Tonnens aura lieu à 15h dans le parc de Vénesse, suivie d'un concert. Et puis l'association des amis de Toxiroul va célébrer la fête de la musique à partir de 18h. C'est à aimer. Une programmation éclectique mêlant rock, reprises légendaires et musique festive va rythmer la soirée. Et puis un loto est programmé à 20h30 dans la salle du Cercle Villeneuvois. Ce sera également dimanche. Tout le week-end, c'est la Société de Jazz de Blanquefort sur Briançon qui organise un week-end ball trap. Ce sera donc les 20 et 21 juin au lieu-dit à la Burlade, à proximité du cabanon de chasse. Le samedi, les tirs vont se dérouler l'après-midi et en nocturne avec une soirée grillade. Le dimanche, les animations vont se poursuivre toute la journée avec notamment un sanglier à la broche. Et puis notez également que l'association Couleurs du Monde de Pujol recherche des familles d'accueil pour héberger des jeunes artistes venus de l'île indonésienne de Sulawesi. Des artistes qui vont participer au festival organisé, ce sera du 4 au 7 août prochain. Voilà pour les infos. L'agenda, vous le retrouvez bien sûr quand vous le souhaitez sur radio4.fr. Et à la moindre info, n'hésitez pas à nous passer un petit coup de fil. 05 53 36 60 50 05 53 36 60 50.
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0: La suite arrive avec Sylvain et Charlotte, et côté son, c'est Rihanna qui se prépare avec Diamond sur Radio 4 à demain.
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0: Bonjour à tous, à la une de l'actualité. Bonne nouvelle pour les automobilistes. Emmanuel Macron assure que le gouvernement veillera à ce que la baisse attendue des cours du pétrole soit bien répercutée dans les stations-service. Après l'accord conclu entre les États-Unis et l'Iran, les marchés pétroliers ont fortement reculé, moins 5% pour le baril de Brent de la mer du Nord. Mais il faudra attendre encore plusieurs semaines pour que cette baisse se traduise à la pompe. De nombreux rassemblements prévus ce soir devant les tribunaux partout en France et place Vendôme à Paris. Au moins 150 associations et syndicats dénoncent les défaillances de la justice révélées après l'affaire Liana. Ils réclament une loi renforcée contre les violences faites aux enfants et aux femmes. Plus de 60 000 personnes avaient déjà participé à des rassemblements la semaine dernière. En parallèle, la CIVISE, la commission indépendante sur l'inceste et les violences sexuelles faites aux enfants, tire la sonnette d'alarme. Dans un rapport remis au gouvernement, l'organisme estime que près de trois quarts de ses recommandations ne sont toujours pas pleinement appliquées. Elle pointe notamment le retard de la justice. Plus de 6 plaintes sur 10 sont classées sans suite et seuls 3% des auteurs sont condamnés. À partir d'aujourd'hui, les médicaments anti-obésité Wegovy et Mounjaro sont remboursés pour certains patients souffrant d'obésité sévère. Les deux molécules permettent une perte de poids pouvant atteindre 25%, mais les spécialistes rappellent qu'ils ne sont pas sans risque. Ces traitements nécessitent un suivi médical strict et sont souvent prescrits sur plusieurs années, voire à vie. Près d'un Français sur trois souffre aujourd'hui de fatigue visuelle. C'est ce que révèle un baromètre de l'Association nationale pour l'amélioration de la vue. Alex Gauthier.
1: Oui, et ça concernerait plus de 10 millions d'actifs. Les symptômes, des maux de tête, des yeux secs, une vision floue ou encore une baisse de la concentration en cause notamment le temps passé devant les écrans. Entre usage professionnel et personnel, les Français y consacrent désormais en moyenne 12 heures par jour. Le phénomène touche particulièrement les télétravailleurs dont près de la moitié déclarent rencontrer des troubles visuels. Les spécialistes rappellent pourtant que des solutions simples existent, adapter l'éclairage, améliorer l'ergonomie du poste de travail, faire des pauses régulières et consulter un professionnel de la vue.
0: Merci Alex. Enfin en foot, la FIFA assouplit ses règles linguistiques pendant la Coupe du Monde. Après plusieurs polémiques impliquant notamment Achraf Hakimi et Vinicius, l'instance autorise désormais l'espagnol dans toutes les conférences de presse. Jusqu'ici, seul l'anglais et les langues des deux équipes étaient systématiquement traduites. Une décision saluée alors que l'espagnol est la langue la plus parlée au Mexique, l'un des pays hôtes du mondial. Voilà pour l'actualité. Excellent après-midi à tous.

0: Bon lundi dans le Lot-et-Garonne et en Dordogne, c'est évidemment Radio 4 qui vous accompagne et c'est reparti pour une semaine chaque jour pendant 2 heures à vos côtés sur Radio 4. On a le plaisir d'être installé derrière ces micros. Alors soyez les bienvenus, bonjour Charlotte.
1: Bonjour Sylvain, bonjour à tous.
0: On est content de vous accompagner, on est content de vous retrouver, on espère que vous avez passé un bon week-end. Dis donc, est-ce que c'était encore un week-end chargé de ton côté?
1: Bien sûr. Ah. Non, mais moi ça n'arrête jamais en fait. Tu crois que c'est fini, mais non, c'est pas fini. Alors, il y avait l'anniversaire de ma fille avec ses copains cette fois-ci.
0: Ouais.
1: La dernière fois, c'était avec la famille. Et le dimanche, c'était ma deuxième fille qui était invitée à un anniversaire. En fait, je fais que ça. J'ai un budget anniversaire, je sais pas.
0: Bah ouais, j'ai l'impression qu'effectivement, c'est une folie.
1: C'est insupportable.
0: Tout au long de l'année, tu nous as parlé que des anniversaires,
1: auxquels
0: tes filles étaient invitées.
1: Non, mais soit elles sont trop populaires. Bon, à la limite. Soit les parents invitent tous les gamins tout le temps. Et alors là, c'est un problème quand même. Hein.
0: Bon, on espère que vous aussi, vous avez passé un bon week-end, peut-être un petit peu plus reposant que celui de Charlotte. En tout cas, c'est Radio 4, c'est lundi. Aujourd'hui, c'est une nouvelle semaine qui démarre. Il y a plein de choses à l'intérieur, notamment tout à l'heure, une anecdote sur le mondial. Et on a aussi des tubes à vous proposer. Et ça redémarre tout de suite.

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0: Bon après-midi, jusqu'à 18h, c'est le Drive avec Charlotte et Sylvain.

0: le Lot-et-Garonne et en Dordogne, vous terminez l'après-midi avec Radio 4. Nous sommes aujourd'hui le lundi 15 juin, c'est la journée mondiale de lutte contre la maltraitance des personnes âgées, la journée européenne du vent et de l'énergie éolienne, la journée de lutte contre les ambroisies, la journée internationale de la santé du pied ou encore la journée mondiale contre la faim. Charlotte, tu vas nous parler de quelque chose qui s'est produit un 15 juin. Voici notre événement du jour.
1: J'ai été inventée un 15 juin 1752. Ça fait donc 274 ans aujourd'hui. C'est Benjamin Franklin qui m'a créé. Je suis un dispositif de protection contre la foudre. Je la tire à moi.
0: Le paratonnerre.
1: Bah bien sûr. Paratonnerre qui a quand même 274 ans aujourd'hui.

0: Merci d'avoir choisi Radio 4 pour finir la journée. Voici maintenant notre chiffre du jour, le premier de cette semaine. Et ce chiffre, Charlotte, c'est 140 000.
1: Ouais, et on va parler de basket pour ce chiffre du jour. Okay. Avec les finales de NBA 2026 entre les New York Knicks, d'accord ?
0: Et les San Antonio Spurs.
1: Exactement, qui jouaient donc sur...
0: sur plusieurs matchs, c'est ça. La particularité, c'est que ce n'est pas une finale en une seule rencontre, c'est qu'il y a plusieurs matchs qui sont organisés.
1: Mais les places sont atteintes des niveaux tarifaires exceptionnels, du jamais vu dans l'histoire du sport.
0: Ah ouais ?
1: C'est-à-dire qu'il y a des places... pour être, tu sais, près du parquet, par exemple, mm-hmm. qui était à 140 000 dollars. Notre chiffre du jour.
0: Les places courtside, là, le long du terrain.
1: Ouais, c'est ça. Ouais, ouais.
0: 140 000 dollars.
1: T'imagines un petit peu, c'est de la folie ou pas?
0: Quelle folie, effectivement. Ouais.
1: Bon, après, on voit souvent des personnalités sur ces places, mais quand même. Hein,
0: oui, bien sûr.
1: Pour le billet le moins cher en vente directe, c'était 3 593 dollars, quand même.
0: Ouais.
1: Donc, pour être tout en haut, ne rien voir du
0: oui,
1: tout.
0: C'est ça. Pour être mal placé.
1: Ouais, ouais.
0: C'est pris.
1: Bon, enfin bon, et après, il y avait d'autres prix, de 5 000, 7 000, 8 000. Bon, bref, les plus chers quand même, 140 000 dollars. Moi, j'en reviens pas.
0: Dans tous les cas, c'est beaucoup trop cher.
1: Mais oui.

0: fin d'après-midi avec Radio 4. Et on va maintenant découvrir une info qui va nous emmener du côté de la Belgique. Charlotte, c'est notre info illuminée du jour.
1: Avec un quadragénaire qui a reçu une amende de 184,67 euros. Pourquoi ?
0: Oui, pourquoi ?
1: Parce qu'il avait son téléphone en main. Donc,
0: C'est mérité.
1: Il a cherché.
0: Quand est en train de conduire, il n'y a pas de téléphone au volant qui tienne.
1: Ouais, mais sauf qu'il conduisait là son fauteuil roulant. Donc, un fauteuil roulant électrique.
0: Oh.
1: L'homme donc était sur son fauteuil avec un joystick, donc tu sais, main gauche.
0: Pour faire avancer, bien sûr, à gauche.
1: Et tenait son smartphone dans la main droite, sans même le consulter d'ailleurs au moment du contrôle. La police a considéré qu'il s'agissait d'un usage du téléphone au volant. L'homme, il ne peut pas dépasser pour autant les 12 km/h avec son fauteuil. Hein. Et donc, il explique qu'il se sent plus proche d'un piéton que d'une trottinette ou d'un vélo. Mmh. Bref, il a affirmé s'être arrêté pour lire un message et puis ensuite redémarrer. C'est juste qu'il a gardé son téléphone. Mais bon, il a eu quand même 184,67 euros d'amende.
0: Alors, je suis un peu partagé sur cette information. Je vais donner mon point de vue.
1: Alors moi, je ne suis pas partagé du tout. Pour moi, c'est scandaleux.
0: C'est scandaleux
1: d'avoir mis une amende.
0: Je trouve ça scandaleux. Imagine, il fait pas attention parce que s'il avait vraiment été en train de regarder son téléphone, il peut renverser quelqu'un, faire très mal parce qu'un fauteuil électrique, un fauteuil roulant électrique, ça pèse lourd. Il y a une batterie.
1: Mais il le regardait pas.
0: Non, mais par contre, je trouve que c'est pas terrible de la part des policiers parce que c'est plus facile de verbaliser quelqu'un d'handicapé.
1: Si tu veux.
0: Déjà de faire de la prévention.
1: Tu peux dire, ne le faites pas parce que voilà. Mais
0: je suis d'accord avec toi. Je trouve qu'après, c'est plus facile de verbaliser quelqu'un en fauteuil roulant qui va pas vite que des jeunes qui font n'importe quoi, qui sont trois sur une trottinette avec un téléphone dans la main, où là bizarrement des fois on verbalise pas.

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0: Il est temps maintenant de nous intéresser à notre info de star du jour. Et pour cette information, aujourd'hui, on va parler de la chanteuse Elena.
1: Ouais, qui vient d'être élue personnalité belge de l'année, Elena. Elle, wow. Elle qui a été révélée donc par la Starac, elle vient donc d'obtenir cette récompense, personnalité belge de l'année, distinction qui confirme son statut d'artiste incontournable en Belgique, et puis d'ailleurs dans toute la francophonie aussi. Hein.
0: Ouais, bien sûr, bon, c'est mérité en même temps, hein. Elle
1: carrément.
0: A beaucoup fait parler d'elle.
1: Son album Elle, il a dépassé les 240 000 ventes quand même.
0: C'est un très beau score. La tournée cartonne, elle est invitée de partout sur les festivals cet été. Bon, elle n'est pas prête de se reposer tout de suite.
1: C'est clair. 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

0: Midi avec Radio 4. Nous sommes aujourd'hui le lundi 15 juin 2026. Quel est le prénom du jour, Charlotte ?
1: Germaine, bonne fête !
0: Bonne fête à vous, c'est également la journée mondiale de lutte contre la maltraitance des personnes âgées, la journée européenne du vent et de l'énergie éolienne, la journée de lutte contre les ambroisies, la journée internationale de la santé du pied et la journée mondiale contre la faim. Ça s'est passé le 15 juin, c'était en 1985.
1: Oui, avec un grand concert de SOS Racisme, place de la Concorde, c'était à Paris.
0: Ouais, qui a réuni près de 300 000 spectateurs avec Coluche chez Guy Bedos pour animer, plein d'artistes qui succédaient sur scène, Francis Cabrel, Indochine, et beaucoup de personnalités présentes. On parle également de ce qui s'est passé le 15 juin 1963.
1: Avec Carrefour qui ouvrait le premier hypermarché en France, à Saint-Geneviève, donc des Bois.
0: Et puis le 15 juin 1997...
1: Ouais, avec quelle année était numéro 1 du top 50. J'aimais bien ces tubes de l'été là qui passaient à la télé.
0: Ah, les tubes de l'été, ouais.
1: Ah, c'est trop bien.
0: Ça a marqué tellement de générations. Ouais. Et puis il y avait là, toujours les petites chorégraphies qu'elle avait.
1: Bien sûr.
0: On passe aux anniversaires du jour. Charlotte, on va commencer par...
1: Aaron Boy qui a 20 ans. Ilyes Jadel qui a 28 ans aujourd'hui. Ice Cube, le rappeur, a 57 ans. Courteney Cox, c'est Monica dans Friends.
0: Bien sûr.
1: Elle a 62 ans. Hélène Hunt a 63 ans. Michel Larocque a 66 ans. Jean-Jacques Bourdin a 77 ans. Et Brigitte Fossé a 80 ans.

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0: Attention, ceci est une alerte breaking news. De quoi vas-tu nous parler, Charlotte ?
1: On va parler de ce record qui a été battu avec des milliers de Mexicains qui se sont rassemblés à Mexico, pour battre un record du monde spectaculaire, la plus grande ola jamais réalisée.
0: Oh.
1: Une vague humaine qui s'est étendue sur près de 2 kilomètres.
0: Ah oui, quand même.
1: Ouais. Une performance qui a été minutieusement chorographiée. Les participants guidés par un meneur se levaient en levant les bras, puis se rasseyaient. En rythme. Ils ont créé du coup une houle visuelle impressionnante. Donc voilà, selon les autorités culturelles mexicaines, le record a bien été battu, même si les chiffres exacts n'ont pas encore été communiqués.
0: Bravo, ça sert à rien, mais bravo quand même.
1: Mais oui.
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0: Bonsoir à tous, à la une de l'actualité. Le sommet du G7 débute aujourd'hui à Évian. Donald Trump est arrivé en Suisse avant de rejoindre Emmanuel Macron. Les dirigeants doivent notamment évoquer l'accord de paix annoncé entre Washington et Téhéran. Et le trafic reprend progressivement dans le détroit d'Ormuz. Donald Trump affirme que plusieurs navires, dont des pétroliers, ont déjà quitté la zone. Emmanuel Macron espère désormais une baisse des prix des carburants dans les prochaines semaines. Et malgré cette baisse, le gouvernement confirme le maintien des aides exceptionnelles destinées aux gros rouleurs précaires. Environ 700 000 automobilistes sont concernés. Les conclusions de l'enquête administrative sur l'affaire Liana seront rendues le 22 juin prochain. Cette enquête doit déterminer s'il y a eu des dysfonctionnements dans le traitement des plaintes et signalements visant Jérôme Barella avant le meurtre de la collégienne de 11 ans. Les inspections de la justice, de la gendarmerie et de l'éducation nationale sont mobilisées. L'épreuve de philosophie est terminée. Les élèves de terminale de la voie générale ont eu le choix ce matin entre deux dissertations, l'une sur la parole, l'autre sur le bonheur. À la sortie des salles d'examen, certains se disent soulagés, d'autres plus mitigés.
1: Moi, franchement, ça s'est bien passé parce que je suis tombée sur une notion que j'aimais bien, sur le langage. Donc j'ai pu un peu réfléchir. Franchement, pour moi, c'était logique. Demain, j'ai économie, donc je pense que ça va aller.
2: Alors, je ne m'attendais pas à grand-chose. Je pensais plus dur, mais en vrai ça va. Mais j'avais pas trop révisé non plus, donc en vrai, il n'y avait pas grand chose à s'attendre. Quoi.
3: Je pensais que ça allait être bien pire. C'était plutôt long.
1: Moi, franchement, je le sens. Enfin, ça va, je me sens bien. Parce qu'en plus, c'est fini. Du coup, vu qu'on attendait ça depuis longtemps et tout, enfin voilà, qu'on était un petit peu stressé. Voilà, moi, je suis contente que ce soit fini. Enfin, j'ai maths et physique. Donc voilà, j'ai bien révisé les maths, bien révisé la physique. Donc franchement, ça va.
0: Un reportage de Mylène Desbac. Les écrits du baccalauréat se poursuivent jusqu'au 18 juin. Dès demain, les candidats de la voie générale enchaîneront avec les épreuves de spécialité, avec un coefficient 16 pour chacune. Le Royaume-Uni veut interdire les réseaux sociaux aux moins de 16 ans. Le Premier ministre britannique, Keir Starmer, annonce vouloir faire adopter une loi avant Noël pour une entrée en vigueur dès le printemps prochain. Une mesure destinée à lutter contre le harcèlement en ligne et les effets négatifs des plateformes sur les adolescents. Un projet similaire est actuellement étudié en France pour les moins de 15 ans. Enfin, Muse est de retour en France. Le groupe britannique annonce un concert à Paris en novembre et deux autres à Montpellier en décembre prochain. C'est à l'occasion de la sortie de son nouvel album dans 10 jours. Voilà pour l'actualité. Bonne fin de journée à tous.

0: maintenant temps de retrouver notre Twitter. Et Charlotte, pour cette Twitter, je t'emmène sur une page qui s'appelle Complot facile pour briller en société, d'accord?
1: Okay.
0: Le monde se divise en deux catégories d'ingénieurs. Ceux qui envoient un buggy téléguidé à 471 millions de kilomètres, qu'il faut atterrir au bon endroit après 7 mois de voyage dans l'espace, et les autres ingénieurs qui conçoivent les ouvertures faciles sur les paquets de gruyère râpée.
1: C'est pas les mêmes.
0: Et pas avec le même résultat bien et sûr, la même réussite.
1: Ouais, c'est sûr. Important aussi quand même, ces ouvertures faciles.
0: Oui, mais ça marche jamais.
1: Ça marche pas.
0: Qu'est-ce que t'as mis de côté pour la Twitter?
1: Pour la Twitter aujourd'hui, un tweet de Maripa qui dit « Et toi, tu supportes qui pour la Coupe du Monde ?» Bah, mon mari, c'est déjà pas mal.

0: Pas de fin d'après-midi avec Radio 4. Et on va faire le tour maintenant de notre date du jour. Nous sommes le lundi 15 juin. Charlotte, le prénom qu'on peut fêter aujourd'hui, c'est...
1: Germaine, bonne fête.
0: Bonne fête à vous. C'est aussi la journée mondiale contre la faim, la journée internationale de la santé du pied, et non pas de santé des pieds.
1: C'est la journée...
0: journée de... Il y en a qui pourtant sentent des pieds, hein.
1: Oh non,
0: journée
1: arrête.
0: De lutte contre les ambroisies, journée européenne du vent et de l'énergie éolienne, et la journée mondiale de lutte contre la maltraitance des personnes âgées. Quelques anniversaires, ils sont nombreux, hein, à être nés un 15 juin chez les personnalités, on fera le détail après. Ce qui s'est passé le 15 juin, tout d'abord, en 1963, on parlait d'une enseigne de grande distribution.
1: Carrefour, qui ouvrait le premier hypermarché en France à Sainte-Geneviève-du-Bois. Des bois.
0: Le 15 juin toujours, mais cette fois-ci en 1985.
1: Grand concert de SOS Racisme, place de la Concorde à Paris.
0: Avec près de 300 000 personnes qui étaient réunies et plein d'artistes. Et puis le 15 juin 1997, rappelez-vous de ce titre.
1: Le numéro 1 du top 50, c'était West avec Alanis.

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1: Bonne fin de journée à tous avec Radio 4. Eh ben, j'ai bien l'impression, Charlotte, que c'est reparti pour une nouvelle semaine avec notre quoi donc à l'intérieur. Le quoi donc, c'est bien sûr toi qui prépare une question qui va la poser et ce sera ensuite à nos auditeurs et à nos auditrices de trouver la bonne réponse. Allons-y, s'il te plaît, pour le quoi donc de ce lundi.
0: L'éphémère, c'est un insecte dont la vie est si brève que la nature l'a doté d'une bouche minuscule, mais pas de quoi donc.
1: Bon, ben, allez-y pour vos propositions. Je sais pas pourquoi, j'ai pensé à un truc, je sais pas si je suis sur la bonne voie ou pas, et on va voir ça dans un instant.
0: Ah ouais.
1: Pensez à nous écrire.
0: C'est un insecte dont la vie est si brève que la nature l'a doté d'une bouche minuscule, mais pas de quoi donc.

0: le Lot-et-Garonne et en Dordogne, vous terminez l'après-midi avec Radio 4. Je vous rappelle que quand cette musique retentit, ça veut dire qu'on va apprendre quelque chose grâce à la question que Charlotte a préparée dans son coin, qu'elle nous a posée il y a quelques minutes et à laquelle vous avez essayé de trouver la bonne réponse. On a reçu pas mal de messages aujourd'hui, je suis content. Charlotte, rappelle-nous quelle était cette fameuse question, tu nous parlais d'un insecte.
1: Ouais, c'est l'éphémère, c'est un insecte dont la vie est si brève que la nature l'a doté d'une bouche minuscule, mais pas de quoi donc.
0: On a Ethan qui propose pas de système digestif.
1: Allez, on l'accorde à Ethan.
0: Tu la valides direct comme ça ?
1: Je la valide direct.
0: En one shot, ok.
1: En one shot. Il n'y a pas de tube digestif.
0: Il n'y a pas de tube digestif.
1: Ouais, donc il mange, il meurt. En gros, hein.
0: Incroyable.
1: Ah, c'est ça. Voilà. Il s'est dit, oh, ça sert à rien, de toute manière, demain il est mort lui, donc c'est pas grave.
0: Triste vie.
1: C'est fou.
0: La triste vie.
1: Ah, c'est clair.
0: Je vais saluer Marion qui avait proposé, il n'a pas d'anus. Bon, on est un petit peu sur la même thématique.
1: On
0: Fabien
1: a
0: nous dit,
1: tube digestif.
0: Voilà. Fabien nous dit, pas de système respiratoire. Jérôme propose, pas de cerveau. Héloïse nous disait, il n'a pas d'organe de reproduction. Et Clarisse nous dit, il ne peut pas se défendre. Bon. Eh ben, Ethan, avec son système et son tube digestif, avait donc la bonne réponse.
1: Bravo.

0: Merci d'avoir choisi Radio 4 pour finir la journée.
1: Madame, mademoiselle, monsieur.
2: Bonsoir à tous.
0: Nouvelle semaine et retour bien sûr de notre sélection télé. Voici ce qui nous attend pour terminer ce lundi et on va retrouver un film ce soir sur TF1. Alors pourquoi c'est un film sur TF1? Bah parce que sur M6 il y aura du foot. Donc voilà, TF1 ils contrebalancent un petit peu avec
3: ça. Mais parce qu'ils sont dégoûtés de pas avoir eu le mondial et
0: ça,
3: du coup voilà quoi.
0: Ils piochent dans leur catalogue parce que c'est une rediff et ce sera le film Camping pour se projeter un petit peu vers les vacances
3: bien
0: de
3: sûr.
0: Cet été. Camping, comédie française, rendez-vous dès 21h10 ce soir. Sur France 2 on aura
3: une série télé pour ce soir. C'est Meurtre au paradis.
0: Film culte sur France 3, L'aile ou la cuisse, c'est bien sûr avec Coluche et avec Louis de Funès. Sur Canal+, pour les abonnés, la série télé La Ville nous appartient. Rendez-vous sur France 5 pour apprendre des choses.
3: Avec le monde de Jeannie, des feux extrêmes en France, sommes-nous prêts?
0: Sur M6, on l'a dit, c'est du foot.
3: Ouais, Belgique-Égypte pour ce soir.
0: Première journée dans le groupe G, à suivre dès 20h50. Sur W9, un film qui s'appelle Hypnotique. Sur TMC,
3: Harry Potter et les reliques de la mort, première partie.
0: Ça dure 2h40. Soyez accrochés, hein, très clairement.
3: C'est clair.
0: On termine notre sélection télé avec le magazine Appel d'urgence sur TFX.
3: Urgence vitale et secours en hélico pour les pompiers des Bouches-du-Rhône.

0: La radio d'ici, c'est Radio 4, bien sûr. Nous sommes le lundi 15 juin. Une nouvelle semaine qui démarre et il est temps pour nous de retrouver maintenant notre roue des quiz avec le quiz du jour. Et ce sera un quiz phobie de people.
1: Charlotte, très bien.
0: On va parler phobie de personnalité. 5 questions, il me faut 3 bonnes réponses pour valider ta victoire aujourd'hui. La première question, la voici. Johnny Depp, est-ce qu'il a peur des serpents ou est-ce qu'il a peur des clowns?
1: Il a peur des serpents.
0: Et Johnny Depp, il a peur des clowns. Je suis navré, Charlotte, ça fait déjà une mauvaise réponse. Deuxième question, cette fois-ci, on parle d'Orlando Bloom. Mmh. Est-ce qu'il a peur des autruches ou est-ce qu'il a peur des cochons?
1: Eh ben, il a peur des autruches.
0: Orlando Bloom, il a peur des cochons, de toute évidence. Raté, Charlotte. Deuxième mauvaise réponse enchaînée. Attention, tu n'as désormais plus le droit à l'erreur. Voici la troisième question, on va parler de Lady Gaga. Est-ce qu'elle a peur de la mort ou est-ce qu'elle a peur du vide?
1: Du vide.
0: Elle a peur de la mort.
1: Mais arrête, elle parle que de ça dans ses titres.
0: Je pense que c'est pour...
1: C'est quoi?
0: C'est pour dédramatiser,
1: non,
0: justement.
1: Non, mais sérieusement, je pense que tu t'es mal renseigné sur tes questions. Moi, ça me paraît... Johnny Depp, il arrête pas de faire le clown. Et il a peur des clowns. Lady Gaga, elle arrête pas de parler de la mort. et elle a peur de la mort. Au bout d'un moment, faut arrêter.
0: T'es pas obligé de m'agresser, j'y suis pour
1: rien. Non, mais moi, j'en ai marre.
0: D'accord. En tout cas, c'est perdu pour aujourd'hui. Ça ne changera pas. Voici la quatrième question. Matthew McConaughey, lui, est-ce qu'il a peur des tunnels ou est-ce qu'il a peur des ascenseurs?
1: Il a peur des ascenseurs.
0: Il a peur des tunnels. Mathieu McConaughey. Bon, ça fait la quatrième mauvaise réponse. Voici la cinquième et dernière question. Et cette fois-ci, on va parler de Nicole Kidman. Est-ce qu'elle a la peur des mouches ou des papillons?
1: Des papillons.
0: Elle a peur des papillons. Ça, c'est une bonne réponse. Tu sauves la mise, mais ça ne suffit pas pour l'emporter.

0: Et c'est reparti pour une semaine avec le pourquoi du jour à retrouver chaque jour, justement, et avec des réponses pour vos questions. Nous avons Loïc qui nous a écrit sur notre WhatsApp 07 888 888 57. Loïc qui nous demande pourquoi on dit poireauter.
1: Est-ce que tu sais comment poussent les poireaux?
0: Ils poussent droit dans la terre.
1: Oh bah un peu, c'est un peu ça finalement, poireauter, on est d'accord. En fait, au 19e siècle, on disait planter son poireau, une expression qui renvoie bien aux légumes qui poussent debout, plantés dans le sol. Et qu'est-ce qu'on fait quand on poireaute? Normalement, bah on attend un petit peu comme ça sur place.
0: Oui, sur place, t'as rien à faire.
1: Finalement, c'est le côté imagé là qui a primé, et voilà comment l'expression est née.
0: Juste ça, il n'y a pas d'histoire de c'est un mot français du Moyen-Âge qui a été transformé.
1: Non, pas cette fois-ci, t'es déçu. Hein,
0: ou un anglicisme qui aurait évolué à travers
1: ça
0: les années.
1: Ça ne marche pas.
0: C'est juste de l'image. Quand on est debout comme un poireau, finalement, on poireaute.
1: Exactement.

0: lundi, c'est Radio 4. Et avant de se quitter aujourd'hui, voici une anecdote sur le mondial. Parce que c'est l'événement qui va intéresser la planète là pendant quelques jours. Et Charlotte, une anecdote sur le mondial, tu vas nous parler d'une histoire de maillot. Qu'est-ce que c'est que ça?
1: Ouais, un 10 juin 1978. Alors ça se passait du côté de l'Argentine. La France devait affronter la Hongrie. Sauf qu'au moment de l'entraînement, il y a des joueurs qui s'aperçoivent que finalement, ils vont jouer avec des maillots de la même couleur.
0: Ah,
1: le
0: deux
1: blanc
0: équipes.
1: Pour la France, le blanc pour la Hongrie. Et là, ils disent « Ok ». C'est pas possible. Donc, en fait, ce qui s'est passé, c'est que la France avait reçu une directive pour avoir le maillot blanc.
0: Ouais.
1: Ok. Et puis, il y a eu un espèce d'annulé remplace de l'époque.
0: Ah, le fameux annulé remplace.
1: Ouais, exactement. Pour leur dire de se mettre en bleu. Et puis, ils sont passés à côté complètement.
0: Okay.
1: Ils devaient avoir un deuxième jeu de maillot. Ils en avaient un en Argentine. Oui. Mais à 300-400 km de là.
0: Donc, ah oui, donc
1: impossible
0: pas
1: à utiliser.
0: Pratique. Ouais.
1: Et finalement, il y a une recherche qui a été lancée. C'est un petit club local de foot créé par des pêcheurs, l'Atlético Kimberley, qui a proposé gentiment son aide. Ils ont prêté leur tenue de jolis maillots rayés vert et blanc.
0: Incroyable.
1: Ouais, ils sont joués en vert et blanc et ils ont gagné quand même. Ça ne les a pas empêchés.
0: Ouais, écoute, je vais te dire un truc. Peu importe la couleur qu'on a sur le maillot de l'équipe de France, on a quand même les meilleurs joueurs.
1: Mais oui.
0: Passez un bon lundi avec Radio 4. Nous, on sera de retour évidemment pour 2 heures demain, encore une fois, tous ensemble. Bisous à tous.
1: Bisous.
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0: Bonsoir à tous, à la une de l'actualité. Le sommet du G7 débute aujourd'hui à Évian. Donald Trump est arrivé en Suisse avant de rejoindre Emmanuel Macron. Les dirigeants doivent notamment évoquer l'accord de paix annoncé entre Washington et Téhéran. Et le trafic reprend progressivement dans le détroit d'Ormuz. Donald Trump affirme que plusieurs navires, dont des pétroliers, ont déjà quitté la zone. Emmanuel Macron espère désormais une baisse des prix des carburants dans les prochaines semaines. Et malgré cette baisse, le gouvernement confirme le maintien des aides exceptionnelles destinées aux gros rouleurs précaires. Environ 700 000 automobilistes sont concernés. Les conclusions de l'enquête administrative sur l'affaire Liana seront rendues le 22 juin prochain. Cette enquête doit déterminer s'il y a eu des dysfonctionnements dans le traitement des plaintes et signalements visant Jérôme Barella avant le meurtre de la collégienne de 11 ans. Les inspections de la justice, de la gendarmerie et de l'éducation nationale sont mobilisées. L'épreuve de philosophie est terminée. Les élèves de terminale de la voie générale ont eu le choix ce matin entre deux dissertations, l'une sur la parole, l'autre sur le bonheur. À la sortie des salles d'examen, certains se disent soulagés, d'autres plus mitigés.
1: Moi, franchement, ça s'est bien passé parce que je suis tombée sur une notion que j'aimais bien, sur le langage. Donc j'ai pu un peu réfléchir. Franchement, pour moi, c'était logique. Demain, j'ai économie, donc je pense que ça va aller.
2: Alors, je ne m'attendais pas à grand-chose. Je pensais plus dur, mais en vrai ça va. Mais j'avais pas trop révisé non plus, donc en vrai, il n'y avait pas grand chose à s'attendre. Quoi.
3: Je pensais que ça allait être bien pire. C'était plutôt long.
1: Moi, franchement, je le sens. Enfin, ça va, je me sens bien. Parce qu'en plus, c'est fini. Du coup, vu qu'on attendait ça depuis longtemps et tout, enfin voilà, qu'on était un petit peu stressés. Voilà, moi, je suis contente que ce soit fini. Enfin, j'ai maths et physique. Donc voilà, j'ai bien révisé les maths, bien révisé la physique. Donc franchement, ça va.
0: Reportage de Mylène Desbacs. Les écrits du baccalauréat se poursuivent jusqu'au 18 juin. Dès demain, les candidats de la voie générale enchaîneront avec les épreuves de spécialité, avec un coefficient 16 pour chacune. Le Royaume-Uni veut interdire les réseaux sociaux aux moins de 16 ans. Le Premier ministre britannique, Keir Starmer, annonce vouloir faire adopter une loi avant Noël pour une entrée en vigueur dès le printemps prochain. Une mesure destinée à lutter contre le harcèlement en ligne et les effets négatifs des plateformes sur les adolescents. Un projet similaire est actuellement étudié en France pour les moins de 15 ans. Enfin, Muse est de retour en France. Le groupe britannique annonce un concert à Paris en novembre et deux autres à Montpellier en décembre prochain. C'est à l'occasion de la sortie de son nouvel album dans 10 jours. Voilà pour l'actualité. Bonne fin de journée à tous.

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0: Bonsoir à tous. À la une de l'actualité, au sommet du G7 à Évian, Emmanuel Macron et Donald Trump ont affiché leur optimisme après l'accord de paix conclu entre les États-Unis et l'Iran. Le président américain assure que le détroit d'Ormuz pourrait être totalement rouvert d'ici la fin de la semaine. De son côté, Emmanuel Macron se dit prêt à mobiliser des avions, une frégate, des démineurs et même le porte-avions Charles de Gaulle pour sécuriser la zone. Une réouverture essentielle pour le commerce mondial et l'approvisionnement en pétrole. Les conclusions de l'enquête administrative sur l'affaire Liana seront rendues le 22 juin. Cette enquête doit déterminer s'il y a eu des dysfonctionnements dans le traitement des plaintes et des signalements visant Jérôme Barella avant le meurtre de la collégienne de 11 ans. Les inspections de la justice, de la gendarmerie et de l'éducation nationale sont mobilisées. En parallèle, la CIVIS, la commission indépendante sur l'inceste et les violences sexuelles faites aux enfants, tire la sonnette d'alarme. L'organisme estime que près de 3/4 de ses recommandations ne sont toujours pas pleinement appliquées. Elle pointe notamment le retard de la justice. Nouveau rebondissement dans le dossier de l'A69. Le rapporteur public du Conseil d'État a demandé ce lundi le rejet des recours déposés par les opposants à l'autoroute entre Toulouse et Castres. La plus haute juridiction administrative doit désormais trancher sur la légalité du projet. De son côté, le concessionnaire Atosca assure que le chantier avance comme prévu, avec une mise en service toujours annoncée pour la mi-octobre 2026. Près d'un Français sur trois souffre aujourd'hui de fatigue visuelle. C'est ce que révèle un baromètre de l'Association nationale pour l'amélioration de la vue. Alex Gauthier.
1: Oui, et ça concernerait plus de 10 millions d'actifs. Les symptômes, des maux de tête, des yeux secs, une vision floue ou encore une baisse de la concentration en cause notamment le temps passé devant les écrans. Entre usage professionnel et personnel, les Français y consacrent désormais en moyenne 12 heures par jour. Le phénomène touche particulièrement les télétravailleurs dont près de la moitié déclarent rencontrer des troubles visuels. Les spécialistes rappellent pourtant que des solutions simples existent: adapter l'éclairage, améliorer l'ergonomie du poste de travail, faire des pauses régulières et consulter un professionnel de la vue.
0: Merci Alex. Selon l'étude, plus de 90% des problèmes visuels sont corrigés après une prise en charge adaptée. Enfin, nouveau record historique à Wall Street. SpaceX, l'entreprise spatiale d'Elon Musk, annonce avoir finalement levé 86 milliards de dollars lors de son entrée en bourse. Grâce à une demande très forte des investisseurs, les banques ont vendu davantage d'actions que prévu. C'est la plus importante introduction en bourse de l'histoire. Voilà pour l'actualité. Excellente soirée à tous.

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1: Dimanche 21 juin, le centre-ville de Villeneuve-sur-Lot va vibrer au rythme de la musique. Premier grand rendez-vous de l'été, la fête de la musique ouvrira le bal d'une saison estivale qui s'annonce riche en animations au cœur du centre-ville. Grégory Maury, adjoint en charge des animations et de la jeunesse, nous en dit plus.
2: Et oui, la fête de la musique, donc notre première manifestation estivale, le dimanche 21 juin, qui marque le début de l'été et le début de nos animations en plein centre.

0: de nos bars, le centre-ville de Villeneuve-sur-Yonne va s'animer pour ce 21 juin.
1: Dimanche 21 juin, en centre-ville, dès 18h, nous vous attendons nombreux pour danser, chanter, vous amuser. La musique prendra possession de Villeneuve-sur-Lot pour une soirée magique. Pour découvrir toute la programmation estivale et toutes les informations pratiques, rendez-vous sur le site internet de la ville de Villeneuve-sur-Lot.
2: C'était l'actu en Villeneuvois, le magazine d'information de la municipalité.

0: des films respectueux de l'environnement. Au Festival de Cannes, l'association EcoProd a récompensé deux films en compétition pour leur engagement écologique. Et le premier, c'est Soudain de Ryusuke Hamaguchi.
1: Marie de Fontaine.
2: Ça, c'est mon mari.
3: Qu'est-ce qui nous attend? Découvrons-le ensemble.
0: En plus d'avoir obtenu le prix d'interprétation féminine avec la performance de Virginie Efira et Tao Okamoto, ce film a obtenu le prix principal d'EcoProd grâce à une réduction de 35% de son impact carbone. L'équipe a optimisé les déplacements, les transports de matériel, les choix de tournage et de logistique pour limiter les émissions. Un défi majeur pour une production multi-pays. Le deuxième film, c'est Notre Salut d'Emmanuel Mare, avec Swan Harlow au casting. Ce film historique se déroule en 1940 dans le Vichy de Pétain. Il a reçu une mention spéciale pour les efforts importants réalisés sur un film d'époque où les contraintes sont habituellement très polluantes. L'équipe a fait des choix créatifs et responsables sur les matériaux, l'écosystème et la gestion des ressources pour réduire drastiquement l'empreinte environnementale malgré le contexte historique. Notre Salut qui a d'ailleurs obtenu le prix du scénario au Festival de Cannes. Ces récompenses remises sur le bateau du WWF France soulignent l'évolution du cinéma français. Depuis 2024, le CNC impose un bilan carbone pour les aides à la production. L'objectif d'EcoProd est clair, fédérer tous les métiers du cinéma pour réduire l'impact environnemental sans sacrifier la qualité artistique.

0: bulletin radio de la communauté de communes des Bastides en Haute-Agenais-Périgord.
1: Et dans ce bulletin de la communauté de communes des quatre cantons, on va aujourd'hui se pencher sur le tourisme avec le vice-président chargé du tourisme au sein de la CCBHAP, c'est Gilles Kellenec. Bonjour.
2: Bonjour Pierre-Anthony.
1: Quelles sont les animations proposées par l'Office du tourisme Cœur de Bastide au cours de cette saison 2026 qui s'ouvre ?
2: Oui, elle s'ouvre donc là, dans les jours qui viennent, bien sûr. Donc deux nouvelles collaborations sont programmées cet été, à savoir déjà, on va avoir sur le château de Gavaudin une visite guidée tous les mercredis de 11h à midi, et cela du 8 juillet au 26 août. Cela vous permettra bien sûr de découvrir l'histoire de cette forteresse imprenable perchée sur son fameux rocher. Et puis il y a une autre collaboration aussi qui est intitulée, elle, Passeport Bastide. C'est une collaboration en fin de compte entre l'Office du tourisme de Montpazier et l'Office de tourisme de la CCBHAP qui permet donc de pouvoir avoir le matin une visite guidée au niveau du musée des Bastides suivie d'une démonstration d'arpentage dans les rues de Montflanquin et l'après-midi à Montpazier donc de suivre ce qu'était la vie au Moyen-Âge et vous serez ainsi pour un billet qui contiendra les deux visites.
1: Des nouveautés, notamment à Villeréal, à compter de cet été, une chasse au trésor ?
2: Oui, c'est ça, c'est tout nouveau. Hein. Donc une chasse au trésor sera organisée cet été. Il y a des énigmes, c'est surtout fait pour les enfants, accompagnés bien sûr de leurs parents. Une chasse au trésor, il faut savoir, qui est aussi proposée à Montflanquin. Ensuite, l'Office de tourisme reconduit bien sûr les fameuses visites guidées des Bastides de Villeréal et de Montflanquin. Et cela, tous les lundis matins de 11h à midi à Villeréal et les jeudis matins, toujours de 11h midi à Montflanquin. Et puis bien sûr, pour les amateurs de l'escape game, le 13e jeu est accessible du 6 juillet au 31 août au sein du musée des Bastides qui est situé juste au-dessus de l'Office du tourisme de Montflanquin.
1: Bon, si on n'a pas retenu, où est-ce qu'on peut retrouver le programme des animations ?
2: Alors, il est affiché bien sûr partout dans les bureaux d'information touristique de Villeréal et de Montflanquin. Et puis, il y a aussi, maintenant, vous savez, c'est la grande mode, les QR codes. Alors, le QR code est présent sur tous les supports papier de communication de l'Office de tourisme. On le retrouve sur tous les supports, autocollants, etc. Et cela permet à tout un chacun de consulter à l'instant T l'ensemble des animations qui sont proposées tout au long de l'été.
1: Et sur le plan des éditions diffusées par l'Office du tourisme, édition papier, il y a des nouveautés cette année ?
2: Oui, effectivement, il y a la carte touristique qui s'appelle Esprit Sud Périgord qui a été élaboré déjà l'an dernier. Alors, pour valoriser la destination du cœur de Bastide, cette carte a été positionnée non pas seulement sur notre communauté, mais elle est centrée. C'est-à-dire qu'on a aussi toute une partie de cette carte qui intègre le sud Périgord. Et donc, cette carte a été enrichie cette année de certains sites touristiques et d'informations complémentaires, relatives bien sûr aux circuits touristiques qui sont proposés à partir des quatre bourgs centres que sont Cancon, Cassillonès, Montflanquin et Villeréal. Et puis par ailleurs, il y a un nouveau plan de Villeréal qui présente les caractéristiques historiques de la Bastide a été recréé cette année en intégrant notamment la localisation des différents restaurants. Alors il faut savoir que cette carte a aussi une partie en anglais, hein, il n'y a pas, voilà, français et anglais. Et cette carte existait déjà l'année dernière pour Montflanquin.
1: On va terminer avec les conseillers en séjour de l'Office du tourisme. Où est-ce qu'on peut les retrouver ?
2: Alors, en plus, bien sûr, des bureaux d'information classiques hein, de Montflanquin et de Villeréal qui sont ouverts tous les jours cet été, l'Office du tourisme poursuit donc ses accueils hors des murs en fonction de la pertinence des flux de fréquentation. C'est ainsi que vous pourrez retrouver les points d'information sur les marchés de Cancon et Cassillonès et puis aussi, bien sûr, dans les campings tels que le Moulinal à la Capelle Biron, Cap Fun de Tournon d'Agenais, bien entendu celui de Château de Fontrive à Rives. Et enfin, tous les mercredis après-midi à la chocolaterie Rodi à Castillonès.
1: Bon, je vais rappeler le numéro de téléphone de l'Office du tourisme Cœur de Bastide, c'est le 05 53 36 40 19 pour toute information touristique de 36 40 19. Merci Gilles Kellenec.
2: Ben écoutez, permettez-moi de vous souhaiter à tous un très bel été au nom de toute la communauté de communes.
1: À bientôt.
2: À bientôt, merci.
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0: Bonsoir à tous. À la une de l'actualité, au sommet du G7 à Évian, Emmanuel Macron et Donald Trump ont affiché leur optimisme après l'accord de paix conclu entre les États-Unis et l'Iran. Le président américain assure que le détroit d'Ormuz pourrait être totalement rouvert d'ici la fin de la semaine. De son côté, Emmanuel Macron se dit prêt à mobiliser des avions, une frégate, des démineurs et même le porte-avions Charles de Gaulle pour sécuriser la zone. Une réouverture essentielle pour le commerce mondial et l'approvisionnement en pétrole. Les conclusions de l'enquête administrative sur l'affaire Liana seront rendues le 22 juin. Cette enquête doit déterminer s'il y a eu des dysfonctionnements dans le traitement des plaintes et des signalements visant Jérôme Barella avant le meurtre de la collégienne de 11 ans. Les inspections de la justice, de la gendarmerie et de l'éducation nationale sont mobilisées. En parallèle, la CIVISE, la commission indépendante sur l'inceste et les violences sexuelles faites aux enfants, tire la sonnette d'alarme. L'organisme estime que près de 3/4 de ses recommandations ne sont toujours pas pleinement appliquées. Elle pointe notamment le retard de la justice. Nouveau rebondissement dans le dossier de l'A69. Le rapporteur public du Conseil d'État a demandé ce lundi le rejet des recours déposés par les opposants à l'autoroute entre Toulouse et Castres. La plus haute juridiction administrative doit désormais trancher sur la légalité du projet. De son côté, le concessionnaire Atosca assure que le chantier avance comme prévu, avec une mise en service toujours annoncée pour la mi-octobre 2026. Près d'un Français sur trois souffre aujourd'hui de fatigue visuelle. C'est ce que révèle un baromètre de l'Association nationale pour l'amélioration de la vue. Alex Gauthier.
1: Oui, et ça concernerait plus de 10 millions d'actifs. Les symptômes, des maux de tête, des yeux secs, une vision floue ou encore une baisse de la concentration en cause notamment le temps passé devant les écrans. Entre usage professionnel et personnel, les Français y consacrent désormais en moyenne 12 heures par jour. Le phénomène touche particulièrement les télétravailleurs dont près de la moitié déclarent rencontrer des troubles visuels. Les spécialistes rappellent pourtant que des solutions simples existent: adapter l'éclairage, améliorer l'ergonomie du poste de travail, faire des pauses régulières et consulter un professionnel de la vue.
0: Merci Alex. Selon l'étude, plus de 90% des problèmes visuels sont corrigés après une prise en charge adaptée. Enfin, nouveau record historique à Wall Street. SpaceX, l'entreprise spatiale d'Elon Musk, annonce avoir finalement levé 86 milliards de dollars lors de son entrée en bourse. Grâce à une demande très forte des investisseurs, les banques ont vendu davantage d'actions que prévu. C'est la plus importante introduction en bourse de l'histoire. Voilà pour l'actualité. Excellente soirée à tous.

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1: Aujourd'hui, on va écouter un groupe de rock'n'roll beaucoup plus récent, les Stray Cats, qui ont tenté dans les années 80 de jouer des morceaux dans le style rockabilly, c'est-à-dire les premiers balbutiements du rock'n'roll. On va les entendre ici dans un grand succès, Rock This Town.

On va consacrer cette session à l'ami Marco Pandolfi, harmoniciste, guitariste, chanteur italien, avec toute sa carrière discographique. On va commencer avec son tout dernier album intitulé Rain or Shine, sorti sur son label Epops Productions en 2026. On va commencer avec le titre Tangerine is a Moon.

Deuxième extrait, donc, issu de cet album intitulé Rain or Shine, sorti chez Epops Productions en 2026, son tout dernier album, avec le morceau Messy Scroll, Marco Pandolfi.

On enchaîne avec une session live avec cet album intitulé Blue Session Volume 9, Marco Pandolfi. Un enregistrement sorti en 2023 sur le label Blues Records. Marco Pandolfi avec le titre He Was a Friend of Mine.

0: On enchaîne avec un album sorti en 2021 sur le label Epops Music, intitulé No Expectation, Marco Pandolfi avec le titre All on the Move.
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Session consacrée à l'ami Marco Pandolfi, harmoniciste, guitariste, chanteur italien. On enchaîne avec un autre album sorti en 2019 sur le label Epops Music, intitulé Ambrotype, avec le titre Lucky Man, Marco Pandolfi.

On enchaîne avec un album en collaboration avec Greg Heiser. Album intitulé Homemade Wine, Greg Heiser and Marco Pandolfi. Un enregistrement effectué à Austin, Texas en 2017. Sorti sur le label Twangle Eye Records. On écoute le titre Nothing Can Go Wrong. Marco Pandolfi avec Greg Heiser.

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On continue donc avec la discographie de Marco Pandolfi avec cet album intitulé No Dog in This Hunt, sorti en 2015 sur le label Abnegat Records. Avec le titre Three Shots in a Row, Marco Pandolfi.

Marco Pandolfi, avec l'album intitulé Close the Bottle When You're Done, sorti sur le label Abnegat Records en 2012, avec le titre de Rice Miller, Sonny Boy Williamson 2, Keep It to Yourself, Marco Pandolfi.

Marco Pandolfi avec l'album Live. Un enregistrement live sur lequel on retrouve donc Marco Pandolfi au chant, à la guitare et à l'harmonica, accompagné de Federico Paternello à la batterie, avec le titre Leaking Roof, Marco Pandolfi.

Marco Pandolfi, cette fois-ci accompagné par le groupe The Jackknives avec l'album intitulé Too Many Ways. Album sorti sur le label New Dogs Records en 2007. Avec le titre intitulé There'll Be a Day, Marco Pandolfi.

Voilà, c'était une session consacrée à Marco Pandolfi, harmoniciste, guitariste, chanteur italien, avec sa discographie en ma possession. Donc on va terminer avec un album intitulé Step Back Baby, toujours accompagné de Jack Knives, sorti sur le label Jack Knife Music en 2004. On finit avec le titre I Feel So All Alone. Marco Pandolfi.

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